0: Film. Vous avez Mélissa Mathison qui lui a dit cette idée-là est très intéressante. Ce garçon-là qui prend, qui se lie d'amitié avec l'extraterrestre, j'aimerais en écrire l'histoire. Donc elle s'est mise à écrire E.T. Pendant ce temps-là, le reste de l'histoire, la maison prise d'assaut par des forces inconnues est devenue Poltergeist, qui a été écrit par Spielberg. Et justement, un des personnages principaux, le méchant extraterrestre qui avait une grande cicatrice sur le visage, est devenu le méchant de Gremlin, celui qui a une crête sur la tête. Donc justement, cette suite de Rencontre du troisième type est devenue trois des plus gros succès des années 80 par la suite.
1: Il y a peut-être chose qu'on peut peut-être rajouter sur E.T., qui est notamment dans sa manière de s'être approprié la figure de l'extraterrestre comme personnage. L'idée, c'est que dans Rencontre du troisième type, ils sont représentés pendant l'essentiel du film par la lumière, donc par des manifestations de leur présence, mais qui sont quand même abstraites, par des couleurs, par des lumières, également par des sons. À la fin, on les voit dans une forme physique, mais c'est vraiment avec E.T. que Spielberg réussit à imprimer sa marque sur à quoi pourrait ressembler un extraterrestre, et à vraiment trouver mettre au point une vision vraiment originale de l'extraterrestre qui est représentée avec des traits humains, voire enfantins dans son comportement. C'est souvent E.T. un enfant qui fait des bêtises quand il découvre la maison. Pour le moment où Elliot va commencer à lui faire confiance, à voir que c'est pas juste une menace, c'est au moment où il va découvrir son regard, ses yeux qui sont des yeux vraiment d'humain, d'être humain, qui sont pas des yeux d'extraterrestre avec, ou des yeux de chat, un peu comme on pouvait voir dans des représentations préalables. Donc là, il y a vraiment cette idée, voilà, représenter l'extraterrestre comme un enfant, c'est une vraie idée spielbergienne absolument originale, qui fait d'ailleurs écho, il y a un écho dans Disclosure Day. Dans Disclosure Day, l'extraterrestre est représenté au contraire comme un vieillard en fauteuil roulant médicalisé. Donc il y a une sorte de jeu de miroir assez intéressant qui montre que les deux films sont quand même chacun à un bout opposé du même prisme.
2: Et d'ailleurs, c'est très important cette histoire de regard, de que l'humain puisse croiser le regard de l'extraterrestre, parce que souvent dans l'histoire des films de science-fiction et surtout avant Spielberg, on ne croise pas le regard parce que l'extraterrestre, soit il n'en a pas, soit on ne le voit pas. Souvent dans les séries B.
0: Il est terrifiant.
2: Soit il est terrifiant, soit il est planqué derrière une armure à la Darth Vador.
1: Ou le regard est un rayon laser destructeur, comme dans Le jour où la Terre s'arrêta. Donc oui, absolument.
2: Donc en fait, c'est Spielberg qui invente le regard de l'extraterrestre, quasiment.
1: Qui humanise le regard de l'extraterrestre.
2: Et peu d'effets spéciaux. Paradoxalement, c'est vrai qu'en lisant le pitch d'E.T., on pourrait se dire, oh là là, il va y avoir des effets spéciaux dans tous les sens. Pas tellement, en fait.
0: Quand même,
2: Victor Norek.
0: Ce vélo qui passe devant la lune, il y a énormément d'effets spéciaux en direct avec Carlo Collodi, donc qui est le créateur de la marionnette d'E.T., qui avait travaillé sur les marionnettes de Rencontre du troisième type, qui d'ailleurs, vous parlez de la représentante.
2: Des marionnettes, à l'époque.
0: C'est des marionnettes, évidemment. Les images de synthèse arriveront bien plus tard, à partir de la fin des années 90, début des années 90. Et donc, c'est la représentation des extraterrestres, d'ailleurs, de Rencontre du troisième type, issu de 2001 l'Odyssée de l'espace, justement. Cette espèce de grande marionnette à la Giacometti, c'est un des premiers essais que Kubrick avait fait pour représenter le monolithe, qui est une puissance extraterrestre. Et les petits gris, les autres qu'on voit après, c'est le fœtus astral de la fin de 2001. Et c'est pour ça que Carlo Collodi avait vraiment travaillé sur une idée nouvelle d'un extraterrestre, qui est, selon ce que dit Spielberg, une créature que seulement sa mère pourrait aimer. Tellement il est moche.
2: Effectivement, il est très moche.
0: Il a terrorisé beaucoup d'enfants.
2: Alors, la rencontre, l'émerveillement, la famille et les effets spéciaux, on en reparlera avec vous deux, Victor Norek et Clément Safra, juste après Fille du Soleil. C'est un titre de la playlist de RFI signée Dopamoon et Kelly Maille.
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0: êtes bien sûr RFI dans tous les cinémas du monde pour parler de Spielberg. Spielberg qui a longtemps associé la rencontre extraterrestre à l'émerveillement. On vient de parler de E.T. exemplairement. Puis arrive le choc des attentats du 11 septembre 2001. Pour la première fois, les États-Unis sont attaqués sur leur sol. Le monde change et Spielberg aussi. En 2005, sort La Guerre des Mondes.
1: Ah, j'ai jamais vu un truc pareil. La foudre qui frappe plusieurs fois au même endroit.
2: Vous sentez ça ?
3: Il y a quelque chose là-dessous. Ça bouge.
4: Quitte la maison dans 60 secondes.
5: Papa,
4: va chercher ta valise, vite !
5: Là, tu me fais vraiment peur.
4: Et apporte-la moi, d'accord ?
2: Pourquoi ?
4: Fais ce que je te dis.
2: Dis-moi ce que tu as fait.
5: C'est à qui cette voiture ?
4: Ray, où tu vas comme ça ? Qu'est-ce que tu fais ?
6: Monte, Manny.
4: Descendez de cette bagnole, je plaisante pas, Ray.
6: Monte, Manny, ou tu vas mourir.
0: Un extrait de La Guerre des Mondes, film de 2005, donc l'histoire de ce père divorcé, joué par Tom Cruise, qui reçoit ses enfants pour le week-end, mais ils sont obligés de fuir devant des cataclysmes. On entend parler d'orages et de foudre dans cet extrait. Cataclysme déclenché par des créatures venues de l'espace et qui veulent détruire le genre humain. On est très loin, Clément Safra, de Rencontre du troisième type.
7: Ah oui, absolument. C'était vraiment même une vraie surprise quand on était un Spielbergien endurci déjà en 2005 de voir que Spielberg s'intéressait à ce roman-là, fondateur du genre, mais effectivement où l'idée c'est que les aliens viennent pour exterminer l'humanité. Donc là, pour le coup, c'est vraiment. Mais en même temps, il y a un lien dans ce sens que le sujet est utilisé là encore comme prétexte pour parler d'autre chose qui est plus universel, plus important que le seul décorum en fait de la science-fiction. De l'invasion extraterrestre. En l'occurrence, des scènes de destruction massive, d'extermination, c'est une manière pour Spielberg, d'une certaine manière, d'évoquer des traumatismes historiques, y compris récents. On n'est pas très longtemps après le 11 septembre 2001, donc avec l'idée comme ça d'une attaque soudaine, extrêmement dévastatrice contre les Américains. Voilà, ça s'arrête pas là d'ailleurs, parce que ensuite le récit évolue vers l'idée de déplacement de population, des choses qu'en fait qui sont liés à l'histoire de l'Europe, à l'histoire de la Shoah que Spielberg connaît bien maintenant.
0: Alors effectivement, certaines scènes font vraiment penser
7: exactement. En fait, quand vous avez des victimes qui sont réduites simplement à leurs vêtements qui flottent dans les airs, c'est des images à la fois très poétiques, très fortes, très chargées historiquement, qui évoquent donc naturellement toute une conscience historique que Spielberg tout simplement n'avait pas en 1975. Quand il faisait Rencontre du troisième type.
0: Victor Norek, je voulais rebondir.
8: Oui, justement, c'est vraiment Spielberg dit que c'est les guerres du monde, qu'il a choisi aussi beaucoup de choses. Ces corps charriés par la rivière, ça évoque le génocide rwandais. Vous avez aussi beaucoup de choses sur des déplacements de population qui évoquent ce que les Américains ont fait justement après le 11 septembre en Irak. Et Spielberg en parle lui-même. Hein. Il dit que le vrai film qu'il a fait à propos du 11 septembre, même si Minority Report parle beaucoup de la justice prédictive, de Guantanamo, du Patriot Act, c'est le vrai film qu'il a fait sur le 11 septembre, c'est La Guerre des Mondes, où il y a cette attaque, où les gens doivent lever les yeux au ciel, où il y a toute cette idée aussi que les gens capturent des images pour la première fois de ces attentats avec les caméras DV à l'époque qui venaient d'arriver sur le marché, et avec des photos des disparus, c'est vraiment quelque chose de très profondément ancré, et en fait il a repris ce récit matriciel donc de H.G. Wells qu'il avait écrit à la fin des années 1800, où pour H.G. Wells à l'époque c'était il y a une attaque sur le sol anglais par une puissance supérieurement armée à l'époque où l'Angleterre victorienne faisait exactement la même chose en Inde, et en fait le H.G. Wells disait qu'est-ce que ça fait quand ça vous arrive à vous. Et donc cette histoire-là a été reprise fin des années 30 par Orson Welles pour en faire un feuilleton radio, et il l'a déplacé sur le sol américain. Voilà, et il a repris les peurs de l'époque où les gens avaient l'impression que c'était vrai, parce que justement il y avait cette peur de l'Allemagne nazie à l'époque. Et dans les années 50, vous avez Byron Haskins et George Pal qui en refont un film qui, pareil, va parler de ces rayons laser, de la peur de l'arme atomique, de la peur de l'invasion russe. Et donc à chaque fois, en fait, vous mettez toutes les peurs d'une nation, toutes les peurs d'une génération dans ce récit matriciel. Et là, Spielberg a utilisé le 11 septembre.
0: Sauf que là, et ça, on peut dire que pour le coup, Wells ne l'avait pas fait, c'est qu'au cœur d'un récit qui justement brasse un peu tous les grands sujets contemporains, y compris parfois les plus profonds, bah, y a cette chose très universelle, très viscérale, presque animale, qui est la paternité et le sens de la famille, non ? C'est peut-être ça le cœur du blockbuster, souvent.
8: Oui.
0: Je vous parle à vous, Victor Noiret, qui a beaucoup travaillé là-dessus.
8: Oui, notamment dans La Guerre des Mondes, parce que la figure au centre de La Guerre des Mondes, c'est la cellule. Ça commence et ça termine par une cellule. Le premier plan est une cellule, le dernier plan est une cellule. Et vous avez cette idée de cellule familiale. Vous avez énormément de plans aussi. Vous avez les personnages qui sont inscrits à l'intérieur d'un cercle. C'est une des seules fois dans le cinéma de Spielberg où vous aurez ces trous dans les fenêtres à travers lesquels sont filmés Tom Cruise dans son jardin, les gens dans leur pare-brise. Cette idée de cellule qui va se briser, qu'il faut se reformer, et l'idée d'évolution. Le darwinisme, c'était quelque chose qui était au cœur du livre d'H.G. Wells et que Spielberg a repris justement par le fait que à un moment c'est uniquement la cellule alpha qui va survivre et qui va pouvoir
0: la cellule alpha, c'est-à-dire la famille de Tom Cruise,
8: la cellule la plus forte, et qu'il va falloir devenir cette cellule alpha pour pouvoir continuer à répandre son génome. C'est un peu c'est ce qu'il y avait au centre du livre et que Spielberg a repris avec son scénariste David Koepp, qui est d'ailleurs le même scénariste que pour Disclosure Day. Mais vraiment c'est un film très très très intéressant thématique. Et on peut arriver sur la cellule terroriste et la cellule familiale et plein de rapports comme ça. Je vous encourage à lire évidemment le chapitre attenant dans mon livre pour plus de détails.
7: Mais malgré le revirement que montre la guerre des mondes, que les extraterrestres viennent pour exterminer, Spielberg trouve des manières de préserver à l'intérieur de cette mise en scène là des extraterrestres quand même ce à quoi il croit profondément, c'est-à-dire qu'il viendrait plutôt en paix pour lui. L'idée, par exemple, c'est que, à la différence de Rencontre du troisième type ou d'E.T., l'extraterrestre ne vient pas du ciel, mais de la Terre. Dans La Guerre des Mondes,
0: ça veut pas dire pour autant qu'il est inoffensif.
7: Mais c'est une inversion qui fait qu'en gros, l'idée, on préserve le ciel d'une certaine manière. En tout cas, dans l'imaginaire du film.
0: Le ciel des bons extraterrestres.
7: Voilà, c'est ça. Mais... Et puis, il y a l'idée aussi que le mal, d'une certaine manière, est un peu en nous. Il y a tout ce commentaire-là. Et aussi, il y a autre chose, c'est que l'apparition à l'écran vraiment de l'extraterrestre lui-même, c'est-à-dire du petit bonhomme qui conduit les tripode maléfique, il n'apparaît que pour un plan, et c'est un plan où on le voit mourir, comme si Spielberg voulait aussitôt refermer un petit peu ce chapitre de son exploration du thème extraterrestre pour revenir à des choses auxquelles il croit plus profondément, auxquelles il a plus envie de croire en fait.
0: Et ce qui est passionnant chez Spielberg, et tout à l'heure Victor Noiret, vous parliez de Minority Report, donc adapté d'un roman de Philip K. Dick, sur la justice prédictive, c'est qu'il le fait juste après le vote du Patriot Act. Donc juste après le Patriot Act est voté quelques mois après le 11 septembre. Donc c'est une loi extrêmement nuisible à la démocratie américaine, nuisible à l'habeas corpus, dans laquelle on dit que n'importe quel citoyen peut être emprisonné sans preuve. Donc vous citiez très justement Guantanamo. Donc il s'empare de sujets qui sont très profonds, presque philosophiques. C'est-à-dire, c'est quoi la justice prédictive, c'est pas facile à comprendre, mais il les rend en images, et avec des images tellement fortes et puissantes. Je pense à la scène de Minority Report où Tom Cruise joue avec ses yeux qui roulent dans tous les sens.
7: Tout le prologue, en fait. Un cinéaste plus ordinaire aurait passé le film entier à expliquer comment marche le truc. Alors que Spielberg, en 10 minutes, nous a expliqué les boules rouges, les boules... comment ça marche, les précogs et tout, un truc complètement de science-fiction dure. Donc, pour le coup, pas du tout comme sa science-fiction habituelle, qui est une science-fiction en général assez très lisible, très simple. C'est pas le cas d'ailleurs dans Disclosure Day. Mais l'idée de l'imaginaire science-fiction de Spielberg, c'est un peu comme chez Ray Bradbury. En fait, c'est la soucoupe volante, celui qui sort de la soucoupe volante, c'est tout. Il n'y a pas de grande complexité technologique. Alors, dans Minority Report, il y a une énorme complexité technologique qu'il arrive à rendre extrêmement simple et lisible dès le début.
8: Qui nous montre le show d'Hontel.
0: Pardon, allez-y, je vous en prie.
8: Non, c'est le show d'Hontel qui est justement très très Hitchcockien.
0: Et montrer, ne dites pas.
8: Voilà, montrer, ne pas dire. Ce qui est d'ailleurs une des raisons pour lesquelles Hitchcock est extrêmement cité dans Minority Report, aussi par le principe des images rémanentes et de cette espèce d'idée que dans Minority Report, il y a toujours une image qui se cache derrière l'image. Et c'est pour ça que c'est un film qui cite beaucoup d'autres films.
0: Alors, il nous reste très très peu de temps pour conclure cette émission, mais une question quand même cruciale. Est-ce qu'on a mis longtemps à reconnaître Spielberg comme un auteur majeur ? On a il nous reste très très peu de temps. Alors, je sais que c'est une question difficile.
7: Si on doit le dire rapidement, la réponse est oui. Alors, cela dit, il y a quand même un paradoxe, c'est que le tout début de sa carrière est marqué justement par une énorme affinité avec la critique. C'est-à-dire que mon premier film qui sort en salle en France, en Europe, c'est Duel. Et ça, c'est un film qui est absolument adoré par la critique, notamment par François Truffaut, qui est une référence critique. Et ensuite, ses premiers films de cinéma qui vont progressivement, mais assez vite, devenir des énormes phénomènes de société, des grands films de divertissement, des films aussi assez positifs, vont là être accueillis avec beaucoup plus de méfiance, ce que j'appelle un peu le syndrome Walt Disney. C'est-à-dire que l'idée que, voilà, en gros, là, en général, pour parfois une certaine part de la critique de cinéma, la noirceur est la meilleure presse que la lumière. Et Spielberg, c'est s'y mettre la lumière, du positif.
0: Il y a quand même aussi des très gros rattaches chez Spielberg, hein, Amistad.
7: Moi, je ne suis pas là. Je suis encore dans les années 70-80. Et après, effectivement, il y a une sorte de consécration critique qui arrive avec peut-être un certain nombre de livres qui sont publiés sur la question, et aussi avec son accès à la présidence du jury du Festival de Cannes, qui est un truc qui, à une certaine époque, était complètement inimaginable, cette sorte de reconnaissance comme ça institutionnelle de l'art du cinéma.
0: Victor Norek, il nous reste très peu de temps, mais en 30 secondes.
8: Il y avait aussi une très très grande méfiance de la part de la critique de quelqu'un qui réussit. Il faut savoir que Spielberg, c'est quand même le réalisateur qui a ramassé le plus de box-office de l'histoire du cinéma. Il a dépassé les 10 milliards, ce qui est inimaginable. Même le deuxième, c'est James Cameron, qui est à 6 et des brouettes. Et juste pour vous dire l'immensité de ce cinéaste, c'est quand même quelqu'un qui a fait un film de science-fiction par décennie depuis 7 décennies.
0: Il a fait combien de films en tout, rappelez-le
8: 36.
0: Nous, Victor. 36 films. Et presque autant de succès au box-office.
8: Quasiment, oui.
0: Victor Norek, merci. Votre
8: merci
0: livre, Steven Spielberg, L'art du blockbuster, est dans toutes les bonnes librairies. Et bien sûr, on peut vous suivre sur la chaîne YouTube Le Cinématographeur. J'espère qu'il y aura bientôt un épisode consacré à Disclosure Day.
8: Oh, il y a au moins 4 épisodes sur Spielberg déjà. Ouais. Et certainement, peut-être un moment Disclosure Day, tellement le film est complexe.
0: À suivre donc. Et merci Clément Safra.
7: Et avec plaisir. Merci à vous.
0: Je rappelle la réédition du dictionnaire Spielberg en 2 tomes, un ouvrage passionnant pour qui veut explorer les multiples facettes d'un cinéaste qui est beaucoup plus complexe qu'on ne l'a longtemps cru. Tous les cinémas du monde, c'est fini pour aujourd'hui. Dans quelques minutes, un nouveau journal et Mondial Sport. Au micro, Elisabeth Le Quéré, à la réalisation, Antonin Dulay. Rendez-vous la semaine prochaine, même heure, même cinéma. Et d'ici là, bonne semaine à tous.
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11: Bonjour et bienvenue, 15h TU, 17h ici à Paris, le journal sur RFI.
6: Gilles Moreau.
11: Dans l'actualité, les États-Unis et l'Iran sur le point de finaliser un accord pour mettre fin à la guerre au Moyen-Orient. D'après le médiateur pakistanais, les deux camps ont trouvé un compromis, y compris sur le détroit d'Ormuz et sur le nucléaire iranien, et vont signer dans les 24 heures ce que l'Iran dément, à suivre dès le début du journal. En attendant, le sud du Liban, dont la ville de Nabatieh, continue de subir les frappes israéliennes. Dans ce journal aussi, une période de deuil national a commencé en Thaïlande en hommage à la princesse Ba, morte à l'âge de 47 ans au Mondial de football. Place aujourd'hui au premier vrai choc de la compétition. Le Maroc défie le Brésil. À suivre aussi les matchs Qatar, Suisse, Australie, Turquie et Haïti, Écosse. La conclusion d'un accord pour mettre fin à la guerre au Moyen-Orient donc serait imminente. Elle interviendra dans les 24 heures, assure le Premier ministre du Pakistan, pays médiateur, vous le savez, dans les négociations entre l'Iran et les États-Unis. Justine Fontaine, bonjour.
12: Bonjour.
11: Cet après-midi, eh bien, l'optimisme pakistanais est tempéré par l'Iran.
12: Oui, l'accord ne sera pas signé demain, a précisé le porte-parole de la diplomatie iranienne à l'agence officielle IRNA. Alors, il n'exclut pas une signature dans les prochains jours, mais il faudra encore attendre pour fixer une date précise, temporise Esmaïl Bakaï. Depuis l'annonce une nouvelle fois hier d'un accord imminent par Donald Trump, différentes versions circulaient dans les médias iraniens et américains et non pas un seul texte commun, avec des divergences encore sur le détroit d'Ormuz ou encore sur le nucléaire et les stocks d'uranium enrichi de l'Iran. D'après les calculs de CNN, le président états-unien a annoncé au moins 39 fois depuis avril qu'un accord était sur le point d'être conclu. À l'approche des élections de mi-mandat prévues en novembre, le locataire de la Maison-Blanche s'inquiète des conséquences économiques de la guerre qu'il a lui-même lancée aux côtés d'Israël contre l'Iran fin février et aimerait donc pouvoir annoncer la fin du conflit. Mais même si un accord était signé dans les prochains jours, il faudrait encore des semaines de discussions pour préciser les points les plus techniques du texte. Texte dont personne ne sait pour le moment s'il sera plus favorable aux États-Unis que l'accord sur le nucléaire iranien de 2015, négocié alors sous la présidence de Barack Obama, puis abandonné par Donald Trump lors de son premier mandat.
11: Merci pour toutes ces précisions. C'était Justine Fontaine. Des sources américaines, libanaises et arabes ont assuré que l'accord en question engloberait le théâtre libanais. Mais en dépit des informations selon lesquelles le Liban est concerné, eh bien les violences continuent dans le sud du pays. L'aviation israélienne a frappé aujourd'hui plusieurs secteurs. Après un appel à évacuer dans plusieurs localités, dont la ville de Nabatieh, l'armée israélienne répète que ce sont des frappes ciblées contre le Hezbollah. 5 morts dans une catastrophe aérienne en Inde. Pour une raison inconnue, un avion Antonov de transport militaire s'est écrasé ce matin à son atterrissage sur la base aérienne de Jorhat, dans le nord-est. Une enquête a été ordonnée pour déterminer les causes de l'accident, a indiqué l'armée indienne, accident auquel le copilote de l'avion a survécu. Narendra Modi, le Premier ministre indien, entame ce samedi une visite officielle en France. D'abord à Nice, dans le sud-est du pays, où il rencontre le président Macron. Il se rendra ensuite à Évian au sommet du G7 la semaine prochaine. Une période de deuil national a commencé en Thaïlande, en hommage à la princesse Ba, morte à l'âge de 47 ans après 3 années dans le coma. Depuis l'annonce de sa mort, tous les médias thaïs consacrent leur une à l'une des figures les plus respectées de la famille royale. Le décès de la princesse relance aussi les interrogations sur la succession. Explication de Yelena Tomic.
13: La princesse Bayra Kettiaba était une figure à part dans la famille royale, très appréciée des Thaïlandais. Titulaire d'un doctorat en droit de l'université Cornell, la princesse a exercé comme procureur et diplomate. Ambassadrice à l'ONU, puis en Autriche et en Slovénie, elle s'est consacrée aussi à de nombreuses missions contre la violence faite aux femmes et en faveur de la réinsertion des prisonnières. Sa disparition est un coup dur pour la monarchie thaïlandaise et ravive les interrogations sur la succession du roi Rama X, un sujet sensible en Thaïlande, car la princesse Ba était régulièrement citée par les spécialistes comme l'héritière pressentie. Le roi Rama X est aujourd'hui âgé de 73 ans, marié à 4 reprises et père de 7 enfants, dont 4 ont été déchus de leur titre, en même temps que leur mère, la seconde épouse du roi. Seuls 2 successeurs pourraient lui succéder, son fils cadet, unique fils légitime reconnu du souverain, et la princesse Sirivanavari, seule l'autre fille du roi, a possédé un titre royal complet.
11: C'était Yelena Tomic du service international. En Irlande du Nord, une contre-manifestation après une violente attaque au couteau pour laquelle un Soudanais a été inculpé. Aujourd'hui, des milliers de personnes se sont rassemblées dans le centre de Belfast pour dénoncer les émeutes anti-immigrés. Les émeutiers, souvent de jeunes hommes masqués, ont notamment visé cette semaine des habitations de personnes issues de minorités ethniques. Au Mondial de football, un premier choc aujourd'hui, Brésil-Maroc, ce samedi 22h temps universel près de New York. C'est même l'affiche la plus attendue du premier tour entre le Maroc, demi-finaliste en 2022, et le Brésil, en quête lui d'une 6e étoile. 3 autres matchs au programme aujourd'hui, Qatar-Suisse à San Francisco, Australie-Turquie à Vancouver, enfin Haïti-Écosse à Boston, 52 ans après l'épopée de 1974. Parmi les héros de cette année-là, Philippe Vorb, ancien international haïtien, suit avec émotion la nouvelle aventure. Il adresse un message d'encouragement aux grenadiers auxquels il souhaite le meilleur parcours possible lors de cette Coupe du Monde 2026. Philippe Vorb au micro de notre correspondant à Port-au-Prince, Peterson Luxama.
14: C'est comme deux ans après, c'est revivant les mêmes sensations. C'est le but de toute la nation de participer à une Coupe du Monde. Le fait d'y avoir participé la première fois nous a permis de voir les réactions émotionnelles de notre cher pays, de notre cher peuple, si vaillant et si résilient, qui a gagné les rues en chantant, en dansant. Ça a été une effervescence. Et ça nous a permis aussi de recoller un petit peu les liens sociaux que nous avions avec la diaspora, parce que c'est tous ceux qui ont le sang haïtien qui coule dans leurs veines, qui ont festoyé, qui ont gesticulé, entre guillemets, et qui ont fêté avec nous. Donc, ce sont des sensations qui vous procurent une chair de poule, des sensations énormes.
11: Philippe Vorb, ancien international de football haïtien. Aux États-Unis, les inquiétudes sont réelles pour la sécurité nationale en pleine Coupe du Monde, format XXL. Inquiétude d'autant plus vive que l'autorisation accordée à un important programme de surveillance vient d'expirer. Jusqu'à maintenant, les services américains de renseignement pouvaient mener sans mandat judiciaire des opérations de surveillance électronique de ressortissants étrangers. Des parlementaires démocrates et certains républicains réclament la mise en place de garde-fous. La Coupe du Monde est désormais lancé dans ces trois pays hôtes, après le Mexique, le Canada, tenu en échec par la Bosnie-Herzégovine, et les États-Unis, facile vainqueur du Paraguay hier, ont accueilli leur premier match. Quelques 150 journalistes ont été envoyés outre-Atlantique par les médias français pour couvrir la compétition. Parmi eux, seulement 10 femmes. La journaliste Marie Portolano est l'auteur d'un documentaire intitulé « Je ne suis pas une salope, je suis une journaliste ». Elle a signé cette semaine une tribune dans le journal Libération pour dénoncer cette sous-représentation féminine. Thomas Douéré.
15: La féminisation des rédactions sportives progresse lentement, alors quand Mejdaline Miri, coprésidente de l'Association des femmes journalistes de sport, a appris que les femmes représentent 6% des journalistes français envoyés à la Coupe du Monde, elle est tombée des nues.
16: Voilà, honnêtement, ça nous a franchement déprimés d'avoir des chefs dans les rédactions qui nous regardent droit dans les yeux en nous disant à quel point est-ce que c'est important pour eux que la mixité, elle progresse, et de voir que ce sont des paroles qui sont derrière suivies de bien peu d'actions.
15: Elles seront donc sous-représentées au Mondial, le bilan est encore pire pour la presse écrite. Sur les 80 journalistes sélectionnés, deux seulement sont des femmes et elles ne travaillent pas pour des médias dits spécialisés. La raison, les journalistes féminines ne seraient pas assez compétentes.
16: Ce qu'on nous dit, c'est que notamment, il n'y a pas assez de femmes qui couvrent le football à l'année et que donc, comme il n'y a pas assez de spécialistes, on n'enverrait là-bas que la crème de la crème et que donc on n'a pas le niveau.
15: Des raisons familiales expliqueraient également ces choix.
16: On nous a dit que c'était potentiellement de notre faute parce que nous, on ne serait pas intéressés pour partir aussi longtemps de chez nous, alors que j'en ai discuté avec un certain nombre de consoeurs, elles sont tout à fait d'accord pour partir et couvrir cette très belle compétition.
15: Si la part des femmes dans les rédactions de sport est passée de 15 à 17% entre 2022 et 2025, elle est due à une baisse du nombre de journalistes masculins dans la profession, mais le nombre de femmes journalistes de sport, lui, n'a pas augmenté.
11: Thomas Douéré. Voilà, une fois n'est pas coutume, il est question maintenant de sport automobile. Le départ des 24 heures du Mans a été donné il y a un peu plus d'une heure sur le légendaire circuit sartois. C'est Mark Cavendish, le légendaire britannique du cyclisme qui a abaissé le drapeau. Cette année, les ambitieuses Cadillac et BMW ont l'intention de détrôner Ferrari et Toyota qui, depuis une décennie, trustent les victoires. Bientôt 17h10 ici à Paris. L'information revient à 18h avec le journal de Nicolas Brousse. Très bonne journée sur RFI.
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5: Bonjour à toutes et à tous. Cette semaine, dans tous les cinémas du monde, on parle de l'un des cinéastes les plus célèbres de la planète. Un homme dont les films ont accompagné plusieurs générations de spectateurs, alors que vous soyez plutôt génération Les Dents de la Mer ou génération E.T., Jurassic Park ou Liste de Schindler. Son nom vous parlera à tous puisqu'il s'agit, vous l'avez compris, de Steven Spielberg. À 79 ans, le roi du blockbuster revient aujourd'hui à l'un de ses sujets de prédilection avec Disclosure Day, son nouveau film sorti en salle ce mercredi, un long métrage de 2h30 consacré à la question extraterrestre, près d'un demi-siècle après Rencontre du troisième type. Alors pour nous accompagner dans cette traversée de l'univers spielbergien, nous recevons aujourd'hui Clément Safra. Bonjour.
6: Bonjour.
5: Vous avez publié le dictionnaire Spielberg, récemment réédité et enrichi. C'est un travail impressionnant qui propose des analyses de films, mais aussi une cartographie, un des grands motifs qui traversent l'œuvre de Spielberg. Et bonjour, Victor Norek.
7: Bonjour.
5: Victor Norek, les fans vous connaissent sous un autre nom, hein, le cinématographeur. C'est votre chaîne YouTube d'analyse et de décortiquage de blockbusters. Et bien sûr, vous avez beaucoup écrit aussi sur Spielberg. D'ailleurs, on vous a reçu il y a quelques mois, c'était pour une émission consacrée aux Dents de la Mer et aux blockbusters. On vous recevait depuis Montréal, où vous résidez. Alors, on est ravis de vous accueillir cette fois-ci dans le studio de tous les cinémas du monde. Vous êtes venu à Paris dans le contexte de la sortie et des avant-premières de Disclosure Day, c'est ça ?
7: Exactement.
5: Êtes un Spielbergolâtre.
7: Voilà, un petit peu. J'essaye d'être la personne référente quand on parle de Spielberg, avec les deux livres que j'ai écrits sur lui, édités par Faire d'édition, qui s'appellent L'art du blockbuster.
5: Et est-ce qu'on a quelques chiffres d'ailleurs sur la sortie de Disclosure Day aux États-Unis, en France ? Non, pas encore. Alors Disclosure Day, effectivement, c'est un peu tôt. Il est sorti, il est en salle depuis mercredi. Est-ce qu'il faut le voir ? Est-ce que c'est un grand Spielberg ou pas ? Est-ce un film crépusculaire, hein, comme l'écrit un confrère de Libération ? On en parle dans quelques minutes, mais avant, je vous propose d'écouter Spielberg lui-même chez nos confrères de France Inter.
8: Well, 50 years ago, I wanted to believe in extraterrestrial life because I.
9: Il y a 50 ans, je voulais croire à la vie extraterrestre. Je n'arrivais pas à imaginer que nous soyons la seule espèce vivante dans tout l'univers, la seule civilisation intelligente. Je n'arrivais tout simplement pas à y croire. Cela n'avait aucun sens pour moi.
8: I just couldn't ever believe that. It just didn't make any sense to me. At night, I'd look up and I'd see so many stars.
9: La nuit, je levais les yeux et je voyais toutes les étoiles. Mon père, qui était ingénieur électricien, aimait l'astronomie et m'expliquait que chaque point dans le ciel est un soleil et qu'autour de ces soleils gravitent des planètes, comme les 9 planètes qui tournent autour de notre soleil. Et je continuais à regarder le ciel en me disant « On ne peut pas être seul, c'est impossible. Mathématiquement, ça doit être impossible. » Et puis quand j'ai grandi, que j'ai découvert la caméra, j'ai pris conscience que je pouvais raconter des histoires sur cette fascination.
5: Clément Safra, lorsqu'on entend Spielberg parler aujourd'hui, hein, je le disais, il a 79 ans, mais on a l'impression que c'est toujours le petit garçon qui regardait le ciel.
10: Oui, c'est ça. C'est vrai que de toute façon, ce retour à ce genre de prédilection est forcément un événement, parce qu'en fait, c'est vraiment le genre qu'il a rendu vraiment célèbre, qui a assis un peu sa souveraineté sur le cinéma hollywoodien, sur l'imaginaire collectif. Donc le voir revenir à ce thème-là, c'est forcément très très excitant. Surtout que dans ce film-là, c'est encore une version nouvelle de son rapport aux extraterrestres, de sa vision de l'autre, en fait. de l'autre venu d'ailleurs, après ce qu'il a fait dans E.T., Rencontre des types, La guerre des mondes, et donc maintenant celui-ci.
5: D'ailleurs, j'ai appris en vous lisant que son premier film amateur, je crois qu'il avait 17 ans, Firefly, c'est ça ?
10: Firelight.
5: Mmh. C'est un film sur les extraterrestres déjà, hein.
10: Oui, c'est ça. En fait, il parle un peu d'un souvenir d'enfance fondateur qui est le moment où son père l'a emmené voir une pluie de météorites au milieu de la nuit. Et c'est ce moment-là qui a vraiment éveillé en lui cette curiosité, cette passion pour l'espace. En plus de ça, c'est quelqu'un qui, d'un point de vue générationnel, baigne dans un imaginaire qui est celui des UFO, des ovnis, de la science-fiction. Quand il est né en 46, donc quand on grandit dans les années 50, le genre de la science-fiction domine la culture populaire dans laquelle il baigne. Donc c'est vraiment quelque chose voilà dans lequel vraiment il est complètement immergé et qui va réussir à véritablement à réinventer et en tout cas apporter une contribution au genre de la science-fiction vraiment nouvelle voire révolutionnaire qui est quand même au départ cette idée que les extraterrestres peuvent venir en paix. Ce qui est voilà, c'est une grande nouveauté.
5: Et on aura l'occasion d'en reparler après la bande-annonce de Disclosure Day. Donc on a compris, hein, c'est le retour 50 ans après les rencontres du troisième type. Retour aux extraterrestres, c'est un film de 2h30, hein, donc quasi 2 heures de course-poursuite. Emily Blunt est une météorologue du Kansas. Josh O'Connor est un analyste militaire qui fuit avec des documents classifiés sous le bras. Donc deux inconnus que la vérité va réunir, celle d'un secret d'État donnant la preuve de l'existence d'extraterrestres. Et comme on va l'entendre dans cette bande-annonce, ils ont à leur trousse des agents du gouvernement qui veulent les éliminer avant que la révélation, donc Disclosure Day, ne soit rendue publique.
2: Qu'est-ce que t'as volé ?
4: Des secrets.
2: Est-ce qu'ils sont humains ?
4: Non.

0: d'autoréférence aussi qui est construit sur des non seulement ce qu'il a fait dans ses films, mais aussi sur des souvenirs, des anecdotes personnelles, des expériences personnelles qu'il a rendu public en fait dans la presse. Donc le film, c'est vrai, a ce je veux dire vraiment ces atours, ce déguisement un petit peu de film poursuite, etc., de blockbuster. Mais en réalité, c'est plutôt une sorte de discours en fait auquel on a affaire, où Spielberg, c'est un film extrêmement bavard, ce que cache volontiers la bande-annonce, et les gens qui viennent pour un film de course-poursuite peuvent quand même être un peu désarçonnés par ça. Spielberg, d'ailleurs, pas de problème à être très bavard dans ses films historiques, dans ses films didactiques, dans ses films pédagogiques. Mais là, dans le genre de fantastique, c'est par contre un peu plus rare. Donc là, on a vraiment l'impression d'une sorte de discours où il expose une vision du monde, une philosophie. D'ailleurs, c'est intéressant de voir que le film se conclut littéralement sur...
1: Pas de spoil.
0: se conclut littéralement sur une idée qui est une idée qui l'a fait sienne quand il donne des conseils, j'allais dire, de développement personnel. Ça dépend jusqu'où je peux aller dans le spoil, mais ça se termine par le mot écouter, un appel à l'écoute, à écouter. Ce qui est quelque chose qui est complètement absent du film. C'est pas comme dans Rencontre du troisième type où écouter est important pour décrypter un message musical. Là, l'écoute n'est pas spécialement une thématique du film, et pourtant elle est le point d'orgue de ce film. Et c'est la manière dont d'ailleurs il conclut effectivement les, vous savez, aux États-Unis, les personnes importantes vont faire des discours dans les universités et tout. Et donc c'est dans ces occasions-là qui l'incite les gens à plus d'écoute. Donc il y a un côté vraiment comme ça très très très didactique en fait du film.
1: Alors c'est passionnant, hein, et on va en parler avec vous deux, de voir en quoi justement ce film est un peu la suite de Rencontre du troisième type, et dans le même temps un film complètement différent, puisqu'évidemment 50 ans ont passé et Spielberg, le monde et Spielberg ont beaucoup changé. Donc on va en parler avec vous, Clément Safra et Victor Norek, juste après Please Don't Stop. C'est un morceau de la playlist de RFI signé Richard Bonnat.

Vous êtes bien sur RFI dans tous les cinémas du monde avec nos invités Victor Norek et Clément Safra pour parler de Steven Spielberg. Et justement, on va revenir sur l'une des œuvres fondatrices de son univers. Donc en 77 sort Rencontre du troisième type. Spielberg a 30 ans, l'Amérique sort du Vietnam, du Watergate, d'une période de grande désillusion politique et sociale. Et voilà qu'arrive ce film étrange qui raconte non pas une invasion extraterrestre, mais un rendez-vous.

0: Envoyez-lui 6 croches et faites une pause. L'ouverture doit se trouver sur la gauche.
1: Ils nous ont envoyé d'abord 4 croches, puis un groupe de 5 croches et puis un groupe de 4 autres croches.
2: C'est bon, presque toujours en dessous de 9000 angstrues.
0: Le seul élément que ces phrases ont en commun sont les sacs de
3: dents que quelqu'un enregistre tout ça.
4: Qu'est-ce qu'on est en train de se raconter ?
0: Il cherche à nous enseigner un vocabulaire tonal élémentaire.
3: C'est notre premier jour de classe, messieurs.
0: Suivez tout ce que fait Sa Majesté. Collez à sa partition note par note.

0: En cela, sur une horloge de leurs signaux audio, nous allons enregistrer le dialogue. Top.
1: Un extrait de Rencontre du troisième type. Donc, l'histoire, c'est celle d'un père de famille qui, après un accident, développe une sorte d'obsession pour une montagne, pour un promontoire rocheux mystérieux, la Devil's Tower, et dont le chemin croise celui d'une équipe de scientifiques conduite par un personnage qui est joué par François Truffaut. Alors, lorsqu'on revoit le film aujourd'hui, ce qui frappe, c'est son optimisme, non, Clément Safra?
2: Oui, alors c'est vrai que pour le replacer dans le contexte de l'évolution de sa carrière, c'est le premier film où Spielberg est vraiment libre, parce que c'est après le succès des Dents de la Mer, donc en fait c'est le premier film où il peut faire exactement ce qu'il veut, il a un budget illimité, c'est le premier film aussi professionnel où il est à l'origine de l'histoire, du sujet, donc là c'est vraiment une histoire qu'il écrit, alors il y a eu différents détours scénaristiques, mais au final c'est lui qui écrit le scénario, donc c'est voilà, et c'est aussi effectivement pour le coup une vraie date dans l'histoire de la science-fiction, puisque c'est un film qui imagine, qui met en scène un contact absolument pacifique entre l'humanité et les extraterrestres. Voilà, tout en étant une expérience qui, dans un premier temps, est d'ailleurs horrifique, éprouvante, etc., y compris pour les héros qui ressentent cet appel de l'inconnu. Mais il y a cette idée que voilà, les extraterrestres viennent en paix pour un dialogue avec ceux qui croient le plus fort en eux. En fait, c'est vraiment ça. Il y a l'idée de deux élus qui ressentent cet appel et qui, d'une certaine manière, c'est parce qu'ils ont conservé leur âme d'enfant. C'est vraiment ce que le film littéralement dit, ont droit à ce contact privilégié et, dans le cas du héros, à un départ dans l'espace avec les extraterrestres.
1: Et il y a cette envie au cœur du film de la communication, hein, on l'entend très très bien dans l'extrait, Victor Norek. Est-ce qu'il a changé le regard sur les extraterrestres, Spielberg ?
3: Alors certainement, parce que il faut savoir que avant les seuls films un peu sérieux sur les extraterrestres, c'est 2001 l'Odyssée de l'espace, hein, et on a un grand vide au milieu, même dans les années 50. Avant, peut-être que 2001 l'Odyssée de l'espace, c'est le premier film un peu sérieux sur les extraterrestres, et là on arrive à quelque chose d'aussi grand public qui a rameuté autour. Et mais c'est aussi parce que Spielberg parle de cette espèce d'impossibilité de communication en plein milieu de la guerre froide, où ils disent si en fait les Américains et les Russes arrivent pas à communiquer entre eux, il n'y a pas de raison que nous on arrive à communiquer entre eux communiquer entre nous au niveau social. Et donc il a cette espèce d'impossibilité du langage qui est au cœur de son cinéma, parce que lui-même s'est fait diagnostiquer très tard comme étant extrêmement dyslexique, et donc il n'arrivait pas à comprendre pourquoi il n'arrivait pas lui-même à communiquer avec les autres. Il n'arrive à communiquer que par l'image. C'est pas pour rien que Rencontre du troisième type commence par une tempête de sable, une barrière, un hispanique qui essaye de communiquer avec un anglophone par l'intermédiaire d'un francophone, que ça coupe sur un espèce de réunion de famille où il y a le héros, donc Roy Neary, qui joue avec un train électrique pendant que son fils fait des mathématiques, pendant que l'autre est en train de hurler, taper une poupée, pendant qu'il y a la télé dans le fond et que la mère dit qu'il faut éteindre la télé. Mais voilà, c'est vraiment un film sur l'impossibilité de communication, et pourtant ça va être au cœur du film. Et ça, c'est quelque chose qu'on va retrouver tout au long de sa filmographie, jusqu'à Disclosure Day, qui est un film aussi sur la communication entre les êtres.
2: Alors, ce qui est intéressant, c'est que la manière de communiquer qu'ils trouvent entre les extraterrestres et les humains, une sorte de langage universel interplanétaire, repose sur l'association de l'image, la couleur, la lumière, et le son, la musique, ce qui en d'autres termes est une définition du cinéma. C'est en ça qu'en fait le film circule, s'achemine vers une sorte de grand final spectaculaire où la couleur, la lumière, l'image, le son, la musique se permettent un dialogue universel, un petit peu à la manière de Fantasia de Walt Disney, qui est un film fondateur aussi pour Spielberg. Et donc il y a cette idée comme ça que le cinéma est quand même une forme de réponse pour unifier les gens qui ne se comprennent pas entre eux.
1: Clément Safra, j'ai lu, en vous lisant, j'ai appris que il avait reçu, après la sortie de Rencontre du troisième type, donc immense succès, une lettre furibarde de la NASA de 20 pages, lui expliquant que son film ne correspondait à aucune réalité scientifique, et qu'il a dit plus tard que c'était à cause de cette lettre, ou grâce à cette lettre, qu'il a commencé à croire qu'on leur cachait quelque chose, en fait. Que l'État fédéral cacher quelque chose aux citoyens américains, donc finalement le cœur ouais. De Disclosure Day, ce nouveau film.
2: Oui, c'est ça. Alors sachant qu'il y a eu donc en fait dans le cas de Rencontre troisième type et D.T., on est plus dans l'idée de prendre l'imaginaire de l'ufologie, enfin qui soit basé sur la réalité, une réalité plus ou moins contestée, pour en faire vraiment une sorte de mythologie beaucoup plus universelle. C'est-à-dire qu'en fait, comme on disait, c'est pas des films sur les ovnis, c'est un film sur la communication entre les gens, c'est un film sur l'âme d'enfant dans le cas de Rencontre, et c'est une histoire d'amitié, une histoire d'amour même dans le cas d'E.T. Donc en fait, il y a l'idée de prendre les ovnis pour quand même raconter autre chose. Et là, pour le coup, Disque Jordais est vraiment beaucoup plus centré sur son sujet. C'est vraiment sur l'idée, est-ce que c'est vrai ou est-ce que c'est pas vrai? Je pense que c'est vrai. Enfin, dans le cas, c'est ce que dit Spielberg dans ce film de manière très claire.
3: Alors justement, j'aimerais rebondir sur ce que disait Clément un peu plus tôt par rapport à la musique et le son, parce que c'est quelque chose d'aussi important, c'est très autobiographique, parce que la mère de Spielberg était musicienne, son père était informaticien, et qu'est-ce qu'ils font à la fin de Rencontre du troisième type? Ils font de la musique par des ordinateurs. Et aussi, ça reconstitue la famille de Spielberg, où c'est un homme qui s'en va comme ça, laissant sa femme et ses trois enfants, exactement ce qui s'est passé chez Spielberg, lui, quand il était jeune. Donc on a l'impression aussi qu'il donne une raison à son père d'être parti. Et ça va être quelque chose qui sera au cœur de E.T. juste après, de pouvoir reconstituer comme ça, par le départ de l'extraterrestre, l'au revoir qu'il fait avec son père.
1: Alors justement, E.T., on va en entendre un extrait qui nous a tous fait pleurer, hein, j'imagine, autour de cette table. Donc, il est à ce moment-là l'un des réalisateurs les plus célèbres du monde, hein, déjà, mais il va toucher avec E.T. à quelque chose d'encore plus universel, puisque le film devient un phénomène mondial. Des millions et des dizaines de millions de spectateurs dans le monde entier vont découvrir l'histoire de cet enfant solitaire, le petit Elliot, qui rencontre une créature extraterrestre abandonnée par les siens.
4: Téléphone.
5: Téléphone ? Il a dit téléphone ? Il a dit téléphone ?
6: Et alors ? T'es sûr ou quoi ? Bien sûr qu'il a dit téléphone.
4: Maison.
5: Mais oui, c'est la maison de thé, c'est vrai.
4: Maison, téléphone.
1: Victor Norek, quand on entend cet extrait de E.T., on se rend compte à quel point c'est un film, effectivement, comme le disait Clément tout à l'heure, c'est pas un film sur les extraterrestres, c'est un film sur l'abandon et la séparation.
3: Complètement.
1: Et la famille.
3: Voilà. Donc, je vais peut-être pas resituer tout à l'heure, mais Spielberg est donc un enfant du divorce à une époque où on ne divorçait pas du tout. Et il a très très mal vécu le départ de son père. Vous avez certainement vu The Fabelmans où il raconte cette histoire. Et dans E.T., justement, on a, E.T., en fait, devient, par proxy, l'être qu'il doit s'en aller et à qui il peut enfin dire les choses qu'il n'a pas dit à son père, c'est-à-dire lui dire je t'aime, lui dire au revoir. Et toute la relation en fait entre Elliot et E.T. qui sont, il y a un miroir comme ça qui se fait, c'est pas pour rien que Elliot, ça commence par un E, ça finit par un T, c'est E.T. qui est, et aussi c'est son nom de famille, Elliot Taylor, c'est E.T., c'est la même personne en fait. Et dès qu'on va creuser un petit peu dans E.T., on voit comme ça tout cet aspect de miroir entre Spielberg et le film lui-même. Et c'est quelque chose qui aura cet aspect autobiographique tout du long de sa filmographie, que ça soit dans Indiana Jones et la dernière croisade où en fait il revient sur les traces de son père au moment où Spielberg se renoue avec son père, pareil dans Arrête-moi si tu peux, où qui retravaille un petit peu l'aspect un peu menteur de Spielberg, sa relation très étrange entre la fiction et la réalité, The Fabelmans, on l'a vu, qui est une autobiographie dissimulée plus ou moins, et jusqu'à Disclosure Day qui va aussi se poser la question de la vérité et du mensonge. Et c'est pas pour rien que tout au long du film on vous dit voilà, ça a commencé il y a 79 ans. Et 79 ans, vous l'avez dit, c'est l'âge de Spielberg. Le film, c'est Spielberg lui-même. En fait, c'est lui qui nous raconte toute son histoire et tout son rapport avec les extraterrestres, avec le monde et avec ses propres films. Vous retrouverez des scènes de duel, la scène du train dans Duel. Vous retrouverez des éléments de Minority Report, des éléments de beaucoup de Pentagon Papers aussi, avec
1: c'est
3: le rapport politique.
1: C'est un brassage permanent.
3: Complètement. Et on en revient toujours à ce rapport, voilà, très très de communication, d'amour, d'espoir qu'il y avait au sein de E.T.
1: Clément Safra, c'est peut-être ça d'ailleurs le secret de Spielberg, parce qu'il part toujours du plus extraordinaire. Et qu'est-ce qui est plus extraordinaire que la rencontre d'un enfant avec un extraterrestre tombé du ciel? Mais finalement, c'est pour traiter des sujets qui sont tellement universels.
2: Voilà, bah, en fait, ce qui rend vraiment E.T. absolument irrésistible et important, et aussi personnel...
1: C'est y compris fait, pour vous d'ailleurs, je crois que c'est votre film préféré.
2: Bien sûr, c'est que, en fait, là pour le coup, le thème extraterrestre est vraiment pris comme un prétexte pour parler d'autre chose, pour parler de choses beaucoup plus profondes. On a dit, donc, il y a l'idée d'une histoire de famille, une histoire sur le divorce, sur l'abandon, etc. Mais c'est aussi l'expérience justement de l'empathie, mais vraiment éprouvée par le personnage. Je m'explique. En fait, Elliot, au début du film, est présenté comme un enfant insensible. C'est ce que lui reproche son frère. Il est fermé sur lui-même, il s'occupe de rien à part de lui-même. En fait, la rencontre avec cet extraterrestre va lui apprendre à s'intéresser aux autres, à aider quelqu'un d'autre à rentrer chez lui, en l'occurrence E.T. Donc c'est un cheminement vers l'empathie qui est pour le coup vraiment au cœur du drame, de l'histoire, de l'expérience du personnage. Voilà, c'est un thème effectivement, l'empathie qui se retrouve dans Disclosure Day, là encore de manière beaucoup plus, j'allais dire, plaquée, puisqu'en fait littéralement dans le cas d'Emily Blunt, l'empathie lui tombe comme un cadeau du ciel. C'est un personnage qui est présenté au départ comme étant
1: un cadeau paradoxal, parce qu'elle est terrifiée par ce qui lui arrive
2: aussi. Oui, voilà, mais c'est un personnage qui est présenté comme étant assez superficiel, un peu cruche, en fait. C'est vraiment ça, une sorte de Miss Météo un peu caricaturale. Et tout d'un coup, ce don lui arrive, et tout d'un coup, elle est capable de ça. Alors que E.T. nous montre comment vraiment, par l'expérience de l'autre, par la manière de communiquer avec quelqu'un qui parle pas la même langue, etc., de trouver des points communs entre des gens aussi différents qu'un humain et un extraterrestre, comment on arrive à une expérience vraiment sensible du monde et des autres.
1: Et comment elle lui est venue l'idée d'E.T., l'idée de cette histoire? Je crois que en fait, Victor Norek, c'est Truffaut sur le tournage des Rencontres du troisième type qui lui dit tu devrais faire un film avec des enfants.
3: Parce que tu es un enfant toi-même. C'est exactement ce qu'il lui a dit. Mais en fait, l'histoire est très intéressante parce qu'au départ, E.T., il devait y avoir une suite à Rencontres du troisième type qui devait s'appeler Night Skies.
1: Cieux de nuit qui
3: s'appelait au départ Watch the Skies, qui est une phrase qu'on entend à la fin de Rencontre du troisième type et qui est la dernière phrase du météore de la nuit de War Hawks. Et donc ce film là, Spielberg était en train de l'écrire sur le tournage de Indiana Jones et les aventuriers de l'Arche perdue, et là il rencontre Melissa Mathison qui était la compagne d'Harrison Ford, et il commence à lui parler de cette histoire d'une maison qui est prise d'assaut par des extraterrestres devenus méchants et un extraterrestre parmi eux qui est finalement gentil et qui se lie d'amitié avec un petit garçon. Et
1: là, c'est l'histoire des Gremlins.
3: Mais alors justement, c'est ça qui est intéressant, c'est que le film s'est scindé en plusieurs films. Vous avez Melissa Mathison qui lui a dit cette idée-là est très intéressante.

0: Donc, il y a une sorte de jeu de miroir assez intéressant qui montre que les deux films sont quand même chacun à un bout opposé du même prisme.
1: Et d'ailleurs, c'est très important cette histoire de regard, de que l'humain puisse croiser le regard de l'extraterrestre, parce que souvent dans l'histoire des films de science-fiction et surtout avant Spielberg, ben on ne croise pas le regard parce que l'extraterrestre soit il n'en a pas, soit on ne le voit pas. Souvent dans les séries B. Hein,
2: Soit il est terrifiant,
1: soit il est planqué derrière une armure à la Darth Vador.
0: Où le regard est un rayon laser destructeur, comme dans le jour où la Terre s'arrêta. Donc oui, absolument.
1: Donc en fait, c'est Spielberg qui invente le regard de l'extraterrestre, quasiment.
0: Qui humanise le regard de l'extraterrestre.
1: Et peu d'effets spéciaux. Paradoxalement, c'est vrai qu'en lisant le pitch d'E.T., on pourrait se dire, oh là là, il va y avoir des effets spéciaux dans tous les sens. Pas tellement, en fait.
2: Quand même, ce vélo qui passe devant la lune, il y a énormément d'effets spéciaux en direct avec Carlo Collodi, donc qui est le créateur de la marionnette d'E.T., qui avait travaillé sur les marionnettes de Rencontre du Troisième Type, qui d'ailleurs, vous parlez de la représentante.
1: C'est des marionnettes,
2: évidemment. Les images de synthèse arriveront bien plus tard, à partir de la fin des années 90, début des années 90. Et donc, c'est la représentation des extraterrestres, d'ailleurs, de Rencontre du Troisième Type, issu de 2001, l'Odyssée de l'espace, justement. Cette espèce de grande marionnette à la Giacometti, c'est un des premiers essais que Kubrick avait fait pour représenter le monolithe, qui est une puissance extraterrestre. Et les petits gris, les autres qu'on voit après, c'est le fœtus astral de la fin de 2001. Et c'est pour ça que Carlo Collodi avait vraiment travaillé sur une idée nouvelle d'un extraterrestre, qui est, selon ce que dit Spielberg, une créature que seulement sa mère pourrait aimer. Tellement il est moche.
1: Effectivement, il est très moche.
2: Il a terrorisé beaucoup d'enfants.
1: Alors, la rencontre, l'émerveillement, la famille et les effets spéciaux, on en reparlera avec vous deux, Victor Norek et Clément Safra. Juste après, Fille du Soleil, c'est un titre de la playlist de RFI signée Dopamoon et Kelly Maille.
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0: êtes bien sûr RFI dans tous les cinémas du monde pour parler de Spielberg. Spielberg qui a longtemps associé la rencontre extraterrestre à l'émerveillement. Hein, on vient de parler de E.T. exemplairement. Puis arrive le choc des attentats du 11 septembre 2001. Pour la première fois, les États-Unis sont attaqués sur leur sol. Le monde change et Spielberg aussi. En 2005, sort La Guerre des Mondes.
1: Ah, j'ai jamais vu un truc pareil. La foudre qui frappe plusieurs fois au même endroit.
2: Vous sentez ça ?
3: Il y a quelque chose là-dessous. Ça bouge.
4: Quitte la maison dans 60 secondes.
5: Papa !
4: Va chercher ta valise, vite !
5: Là, tu me fais vraiment peur.
4: Et apporte-la-moi, d'accord ?
2: Pourquoi ?
4: Fais ce que je te dis.
2: Dis-moi ce que tu as fait.
5: C'est à qui cette voiture ?
4: Ray, où tu vas comme ça? Qu'est-ce que tu fais?
6: Monte, Manny.
4: Descendez de cette bagnole, je plaisante pas, Ray.
6: Monte, Manny, ou tu vas mourir.

0: Un extrait de La Guerre des Mondes, film de 2005, donc l'histoire de ce père divorcé, joué par Tom Cruise, qui reçoit ses enfants pour le week-end, mais ils sont obligés de fuir devant des cataclysmes. On entend parler d'orages et de foudre dans cet extrait. Cataclysmes déclenchés par des créatures venues de l'espace et qui veulent détruire le genre humain. On est très loin, Clément Safra, de Rencontre du troisième type.
1: Ah oui, absolument, c'est vraiment une vraie surprise quand on était un Spielbergien endurci déjà en 2005 de voir que Spielberg s'intéressait à ce roman-là, fondateur du genre, mais effectivement où l'idée c'est que les aliens viennent pour exterminer l'humanité. Donc là pour le coup c'est vraiment, mais en même temps il y a un lien dans ce sens que le sujet est utilisé là encore comme prétexte pour parler d'autre chose qui est plus universel, plus important que le seul décorum en fait de la science-fiction, de l'invasion extraterrestre. En l'occurrence, des scènes de destruction massive, d'extermination, c'est une manière pour Spielberg, d'une certaine manière, d'évoquer des traumatismes historiques, y compris récents. On n'est pas très longtemps après le 11 septembre 2001, donc avec l'idée comme ça d'une attaque soudaine, extrêmement dévastatrice contre les Américains. Voilà, ça ne s'arrête pas là d'ailleurs, parce que ensuite le récit évolue vers l'idée de déplacement de population, des choses qu'en fait qui sont liés à l'histoire de l'Europe, à l'histoire de la Shoah que Spielberg connaît bien maintenant.
0: Alors effectivement, certaines scènes font vraiment penser
1: exactement, en fait, quand vous avez des victimes qui sont réduites simplement à leurs vêtements qui flottent dans les airs, c'est des images à la fois très poétiques, très fortes, très chargées historiquement, qui évoquent donc naturellement toute une conscience historique que Spielberg tout simplement n'avait pas en 1975 quand il faisait Rencontre du troisième type.
0: Victor Norek, je voulais rebondir.
2: Oui, justement, c'est vraiment, Spielberg dit que c'est les guerres du monde, qu'il a choisi aussi beaucoup de choses. Ces corps charriés par la rivière, ça évoque le génocide rwandais. Vous avez aussi beaucoup de choses sur des déplacements de population qui évoquent ce que les Américains ont fait, justement, après le 11 septembre en Irak. Et Spielberg en parle lui-même, hein. Il dit que le vrai film qu'il a fait à propos du 11 septembre, même si Minority Report parle beaucoup, de la justice prédictive, de Guantanamo, du Patriot Act, le vrai film qu'il a fait sur le 11 septembre, c'est La Guerre des Mondes, où il y a cette attaque, où les gens doivent lever les yeux au ciel, où il y a toute cette idée aussi que les gens capturent des images pour la première fois de ces attentats avec les caméras DV à l'époque qui venaient d'arriver sur le marché, et avec des photos des disparus, voilà, c'est vraiment quelque chose de très profondément ancré, et en fait, il a repris ce récit matriciel donc de H.G. Wells qu'il avait écrit à la fin des années 1800, où pour H.G. Wells à l'époque, c'était il y a une attaque sur le sol anglais par une puissance supérieurement armée, à l'époque où l'Angleterre victorienne faisait exactement la même chose en Inde. Et en fait, le H.G. Wells disait, qu'est-ce que ça fait quand ça vous arrive à vous? Et donc cette histoire-là a été reprise fin des années 30 par Orson Welles pour en faire un feuilleton radio, et il l'a déplacé sur le sol américain.
0: Qui a terrifié l'Amérique.
2: Voilà. Et il a repris les peurs de l'époque, où les gens avaient l'impression que c'était vrai, parce que justement il y avait cette peur de l'Allemagne nazie à l'époque. Et dans les années 50, vous avez Byron Haskins et George Pal qui en refont un film qui, pareil, va parler de ces rayons laser, de la peur de l'arme atomique, de la peur de l'invasion russe. Et donc à chaque fois, en fait, vous mettez toutes les peurs d'une nation, toutes les peurs d'une génération dans ce récit matriciel, et là Spielberg a utilisé le 11 septembre.
0: Sauf que là, et ça on peut dire que pour le coup Wells ne l'avait pas fait, c'est qu'au cœur d'un récit qui justement brasse un peu tous les grands sujets contemporains, y compris parfois les plus profonds, bah, y a cette chose très universelle, très viscérale, presque animale, qui est la paternité et le sens de la famille, non ? C'est peut-être ça le cœur du blockbuster, souvent.
2: Oui.
0: Je vous parle à vous, Victor Noé, qui avait beaucoup travaillé.
2: Oui, notamment dans La Guerre des Mondes, parce que la figure au centre de La Guerre des Mondes, c'est la cellule. Ça commence et ça termine par une cellule. Le premier plan est une cellule, le dernier plan est une cellule. Et vous avez cette idée de cellule familiale. Vous avez énormément de plans aussi. Vous avez les personnages qui sont inscrits à l'intérieur d'un cercle. C'est une des seules fois dans le cinéma de Spielberg où vous aurez ces trous dans les fenêtres à travers lesquels sont filmés Tom Cruise dans son jardin, les gens dans leur pare-brise. Cette idée de cellule qui va se briser, qu'il faut se reformer, et l'idée d'évolution. Le darwinisme, c'était quelque chose qui était au cœur du livre d'H.G. Wells, et que Spielberg a repris justement par le fait que à un moment c'est uniquement la cellule alpha qui va survivre et qui va pouvoir
0: la cellule alpha, c'est-à-dire la famille de Tom Cruise,
2: la cellule la plus forte, et qu'il va falloir devenir cette cellule alpha pour pouvoir continuer à répandre son génome. C'est un peu c'est ce qu'il y avait au centre du livre, et que Spielberg a repris avec son scénariste David Koepp, qui est d'ailleurs le même scénariste que pour Disclosure Day. Mais vraiment, c'est un film très très très intéressant thématiquement, et on peut arriver sur la cellule terroriste et la cellule familiale, et plein de rapports comme ça. Je vous encourage à lire évidemment le chapitre attenant dans mon livre pour plus de détails.
1: Mais malgré la comment dire, le revirement de effectivement que montre la guerre des mondes, et que les extraterrestres viennent pour exterminer, Spielberg trouve des manières de préserver à l'intérieur de cette mise en scène là des extraterrestres quand même ce à quoi il croit profondément, c'est-à-dire qu'il viendrait plutôt en paix pour lui. L'idée, par exemple, c'est que, à la différence de Rencontre du troisième type ou d'E.T., l'extraterrestre ne vient pas du ciel, mais de la Terre. Dans la guerre des mondes.
0: Ça ne veut pas dire pour autant qu'il est inoffensif.
1: Mais c'est une inversion qui fait qu'en gros, l'idée, on préserve le ciel d'une certaine manière. En tout cas, dans l'imaginaire du film.
0: Le ciel des bons extraterrestres.
1: Voilà, c'est ça. Mais... Et puis, avec l'idée aussi que le mal, d'une certaine manière, est un peu en nous. Il y a tout ce commentaire-là. Et aussi, il y a autre chose, c'est que l'apparition à l'écran vraiment de l'extraterrestre lui-même, c'est-à-dire du petit bonhomme qui conduit les tripode maléfique, il n'apparaît que pour un plan, et c'est un plan où on le voit mourir, comme si Spielberg voulait aussitôt refermer un petit peu ce chapitre de son exploration du thème extraterrestre pour revenir à des choses auxquelles il croit plus profondément, auxquelles il a plus envie de croire en fait.
0: Et ce qui est passionnant chez Spielberg, et tout à l'heure Victor Norek, vous parliez de Minority Report, donc adapté d'un roman de Philip K. Dick, sur la justice prédictive, c'est qu'il le fait juste après le vote du Patriot Act. Donc juste après le Patriot Act est voté quelques mois après le 11 septembre. Donc c'est une loi extrêmement nuisible à la démocratie américaine, nuisible à l'habeas corpus, dans laquelle on dit que n'importe quel citoyen peut être emprisonné sans preuve. Donc vous citiez très justement Guantanamo. Donc il s'empare de sujets qui sont très profonds, presque philosophiques. C'est-à-dire, c'est quoi la justice prédictive, hein, c'est pas facile à comprendre, mais il les rend en images, et avec des images tellement fortes et puissantes. Je pense à la scène de Minority Report où Tom Cruise joue avec ses yeux qui roulent dans tous les sens.
1: Tout le prologue, en fait. Un cinéaste plus ordinaire aurait passé le film entier à expliquer comment marche le truc. Alors que Spielberg, en 10 minutes, nous a expliqué les boules rouges, les boules, comment ça marche, les précogs et tout, un truc complètement de science-fiction dure, donc pour le coup, pas du tout comme sa science-fiction habituelle. Qui est une science-fiction générale assez très lisible, très simple. C'est pas le cas d'ailleurs dans Disclosure Day. Mais l'idée de l'imaginaire science-fiction de Spielberg, c'est un peu comme chez Ray Bradbury. C'est, en fait, c'est la soucoupe volante, celui qui sort de la soucoupe volante, c'est tout. Il n'y a pas de grande complexité technologique. Alors, dans Minority Report, il y a une énorme complexité technologique qu'il arrive à rendre extrêmement simple et lisible dès le début.
2: Qui nous montre le show d'Hontel.
0: Pardon, allez-y, je vous en prie.
2: Non, c'est le show d'Hontel qui est justement très très Hitchcockien.
0: Montrer, ne dites pas.
2: Voilà, montrer, ne pas dire, ce qui est d'ailleurs une des raisons pour lesquelles Hitchcock est extrêmement cité dans Minority Report, aussi par le principe des images rémanentes et de cette espèce d'idée que dans Minority Report, il y a toujours une image qui se cache derrière l'image. Et c'est pour ça que c'est un film qui cite beaucoup d'autres films.
0: Alors, il nous reste très très peu de temps pour conclure cette émission, mais une question quand même cruciale. Est-ce qu'on a mis longtemps à reconnaître Spielberg comme un auteur majeur ? On a très très peu, il nous reste très très peu de temps. Alors,
1: la réponse est oui.
0: Difficile.
1: Si on doit le dire rapidement, la réponse est oui. Alors, cela dit, il y a quand même un paradoxe, c'est que le tout début de sa carrière est marqué justement par une énorme affinité avec la critique. C'est-à-dire que mon premier film qui sort en salle en France, en Europe, c'est Duel. Et ça, c'est un film qui est absolument adoré par la critique, notamment par François Truffaut, qui est une référence critique. Et ensuite, ces premiers films de cinéma qui vont, progressivement, mais assez vite, devenir des énormes phénomènes de société, des grands films de divertissement, des films aussi assez positifs, vont là être accueilli avec beaucoup plus de méfiance, ce que j'appelle un peu le syndrome Walt Disney, c'est-à-dire que l'idée que voilà, en gros là, en général, pour parfois une certaine part de la critique de cinéma, la noirceur est la meilleure presse que la lumière, et Spielberg c'est cinéma de la lumière, du positif.
0: Il y a quand même aussi des très gros ratages chez Spielberg, il y a Amistad, enfin il y a des.
1: Ah mais là on n'est pas là, moi je suis pas là, je suis encore dans les années 70, 80. Et après effectivement une sorte de consécration critique qui arrive avec peut-être un certain nombre de livres qui sont publiés sur la question, et aussi avec son accès à la présidence de jury du Festival de Cannes, qui est un truc qui, à une certaine époque, était complètement inimaginable, cette sorte de reconnaissance comme ça institutionnelle de l'art du cinéma.
0: Victor Norek, il nous reste très peu de temps, mais en 30 secondes.
2: Il y avait aussi une très très grande méfiance de la part de la critique de quelqu'un qui réussit. Il faut savoir que Spielberg, c'est quand même le réalisateur qui a ramassé le plus de box-office de l'histoire du cinéma. Il a dépassé les 10 milliards, ce qui est inimaginable. Même le deuxième, c'est James Cameron, qui est à 6 et des brouettes. Et juste pour vous dire l'immensité de ce cinéaste, c'est quand même quelqu'un qui a fait un film de science-fiction par décennie depuis 7 décennies.
0: Il a fait combien de films en tout, rappelez-le,
2: 36.
0: Nous, Victor. 36 films. Et presque autant de succès au box-office.
2: Quasiment, oui.
0: Victor Norek, merci. Votre
2: merci
0: livre, Steven Spielberg, L'art du blockbuster, est dans toutes les bonnes librairies. Et bien sûr, on peut vous suivre sur la chaîne YouTube Le Cinématographeur. J'espère qu'il y aura bientôt un épisode consacré à Disclosure Day.
2: Il y a au moins 4 épisodes sur Spielberg déjà.
0: Ouais.
2: Et certainement, peut-être un moment Disclosure Day, tellement le film est complexe.
0: À suivre donc. Et merci Clément Safra.
1: Et avec plaisir. Merci à vous.
0: Je rappelle la réédition du dictionnaire Spielberg en 2 tomes, un ouvrage passionnant pour qui veut explorer les multiples facettes d'un cinéaste qui est beaucoup plus complexe qu'on ne l'a longtemps cru. Tous les cinémas du monde, c'est fini pour aujourd'hui. Dans quelques minutes, un nouveau journal et Mondial Sport. Au micro, Elisabeth Le Quéré, à la réalisation, Antonin Dulé. Rendez-vous la semaine prochaine, même heure, même cinéma. Et d'ici là, bonne semaine à tous.
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7: Bonjour et bienvenue, 15h TU, 17h ici à Paris, le journal sur RFI.
4: Gilles Moreau.
7: Dans l'actualité, les États-Unis et l'Iran sur le point de finaliser un accord pour mettre fin à la guerre au Moyen-Orient. D'après le médiateur pakistanais, les deux camps ont trouvé un compromis, y compris sur le détroit d'Ormuz et sur le nucléaire iranien, et vont signer dans les 24 heures ce que l'Iran dément, à suivre dès le début du journal. En attendant, le sud du Liban, dont la ville de Nabatieh continue de subir les frappes israéliennes. Dans ce journal aussi, une période de deuil national a commencé en Thaïlande en hommage à la princesse Ba, morte à l'âge de 47 ans au Mondial de football. Place aujourd'hui au premier vrai choc de la compétition. Le Maroc défie le Brésil. À suivre aussi les matchs Qatar, Suisse, Australie, Turquie et Haïti, Écosse. La conclusion d'un accord pour mettre fin à la guerre au Moyen-Orient donc serait imminente. Elle interviendra dans les 24 heures, assure le Premier ministre du Pakistan, pays médiateur, vous le savez, dans les négociations entre l'Iran et les États-Unis. Justine Fontaine, bonjour.
8: Bonjour.
7: Cet après-midi, eh bien, l'optimisme pakistanais est tempéré par l'Iran.
8: Oui, l'accord ne sera pas signé demain, a précisé le porte-parole de la diplomatie iranienne à l'agence officielle IRNA. Alors, il n'exclut pas une signature dans les prochains jours, mais il faudra encore attendre pour fixer une date précise, temporise Esmaïl Bakaï. Depuis l'annonce une nouvelle fois hier d'un accord imminent par Donald Trump, différentes versions circulaient dans les médias iraniens et américains et n'ont pas un seul texte commun, avec des divergences encore sur le détroit d'Ormuz ou encore sur le nucléaire et les stocks d'uranium enrichi de l'Iran. D'après les calculs de CNN, le président états-unien a annoncé au moins 39 fois depuis avril qu'un accord était sur le point d'être conclu. À l'approche des élections de mi-mandat prévues en novembre, le locataire de la Maison-Blanche s'inquiète des conséquences économiques de la guerre qu'il a lui-même lancée aux côtés d'Israël contre l'Iran fin février et aimerait donc pouvoir annoncer la fin du conflit. Mais même si un accord était signé dans les prochains jours, il faudrait encore des semaines de discussions pour préciser les points les plus techniques du texte. Texte dont personne ne sait pour le moment s'il sera plus favorable aux États-Unis que l'accord sur le nucléaire iranien de 2015, négocié alors sous la présidence de Barack Obama, puis abandonné par Donald Trump lors de son premier mandat.
7: Merci pour toutes ces précisions. C'était Justine Fontaine. Des sources américaines, libanaises et arabes ont assuré que l'accord en question engloberait le théâtre libanais. Mais en dépit des informations selon lesquelles le Liban est concerné, eh bien les violences continuent dans le sud du pays. L'aviation israélienne a frappé aujourd'hui plusieurs secteurs après un appel à évacuer dans plusieurs localités, dont la ville de Nabatieh. L'armée israélienne répète que ce sont des frappes ciblées contre le Hezbollah. 5 morts dans une catastrophe aérienne en Inde. Pour une raison inconnue, un avion Antonov de transport militaire s'est écrasé ce matin à son atterrissage sur la base aérienne de Jorat, dans le nord-est. Une enquête a été ordonnée pour déterminer les causes de l'accident, a indiqué l'armée indienne, accident auquel le copilote de l'avion a survécu. Narendra Modi, le Premier ministre indien, entame ce samedi une visite officielle en France. D'abord à Nice, dans le sud-est du pays, où il rencontre le président Macron. Il se rendra ensuite à Evian au sommet du G7 la semaine prochaine. Une période de deuil national a commencé en Thaïlande en hommage à la princesse Ba, morte à l'âge de 47 ans après 3 années dans le coma. Depuis l'annonce de sa mort, tous les médias thaïs consacrent leur une à l'une des figures les plus respectées de la famille royale. Le décès de la princesse relance aussi les interrogations sur la succession. Explication de Yelena Tomic.
9: La princesse Bayrakheti Abba était une figure à part dans la famille royale, très appréciée des Thaïlandais. Titulaire d'un doctorat en droit de l'université Cornell, la princesse a exercé comme procureure et diplomate. Ambassadrice à l'ONU, puis en Autriche et en Slovénie, elle s'est consacrée aussi à de nombreuses missions contre la violence faite aux femmes et en faveur de la réinsertion des prisonnières. Sa disparition est un coup dur pour la monarchie thaïlandaise et ravive les interrogations sur la succession du roi Rama X, un sujet sensible en Thaïlande, car la princesse Ba était régulièrement citée par les spécialistes comme l'héritière pressentie. Le roi Rama X est aujourd'hui âgé de 73 ans, marié à 4 reprises et père de 7 enfants, dont 4 ont été déchus de leur titre, en même temps que leur mère, la seconde épouse du roi. Seuls 2 successeurs pourraient lui succéder, son fils cadet, unique fils légitime reconnu du souverain, et la princesse Sirivanavari, l'autre fille du roi a possédé un titre royal complet.
7: C'était Yelena Tomic du service international. En Irlande du Nord, une contre-manifestation après une violente attaque au couteau pour laquelle un Soudanais a été inculpé. Aujourd'hui, des milliers de personnes se sont rassemblées dans le centre de Belfast pour dénoncer les émeutes anti-immigrés. Les émeutiers, souvent de jeunes hommes masqués, ont notamment visé cette semaine des habitations de personnes issues de minorités ethniques. Au Mondial de football, un premier choc aujourd'hui, Brésil-Maroc, ce samedi 22h temps universel près de New York. C'est même l'affiche la plus attendue du premier tour entre le Maroc, demi-finaliste en 2022, et le Brésil, en quête lui d'une 6e étoile. 3 autres matchs au programme aujourd'hui, Qatar-Suisse à San Francisco, Australie-Turquie à Vancouver, enfin Haïti-Écosse à Boston. 52 ans après l'épopée de 1974, parmi les héros de cette année-là, Philippe Vorbe, ancien international haïtien, suit avec émotion la nouvelle aventure. Il adresse un message d'encouragement aux Grenadiers, auxquels il souhaite le meilleur parcours possible lors de cette Coupe du Monde 2026. Philippe Vorbe, au micro de notre correspondant à Port-au-Prince, Peterson Luxama.
10: C'est comme 2 ans après, c'est moi vivant les mêmes sensations. C'est le but de toute la nation de participer à une Coupe du Monde. Le fait d'y avoir participé la première fois nous a permis de voir les réactions, les émotionnelles de notre cher pays, de notre cher peuple, si vaillant et si résilient, qui a gagné les rues en chantant, en dansant. Ça a été une effervescence. Et ça nous a permis aussi de recoller un petit peu les liens sociaux que nous avions avec la diaspora, parce que c'est tous ceux qui ont le sang haïtien qui coule dans leurs veines qui ont festoyé, qui ont gesticulé entre guillemets et qui ont fêté avec nous. Donc ce sont des sensations qui vous procurent une chair de poule, des sensations énormes.
7: Philippe Vorbe, ancien international de football haïtien. Aux États-Unis, les inquiétudes sont réelles pour la sécurité nationale en pleine Coupe du Monde, format XXL. Inquiétude d'autant plus vive que l'autorisation accordée à un important programme de surveillance vient d'expirer. Jusqu'à maintenant, les services américains de renseignement pouvaient mener sans mandat judiciaire des opérations de surveillance électronique de ressortissants étrangers. Des parlementaires démocrates et certains républicains réclament la mise en place de garde-fous. La Coupe du Monde est désormais lancé dans ces trois pays hôtes, après le Mexique, le Canada, tenu en échec par la Bosnie-Herzégovine, et les États-Unis, facile vainqueur du Paraguay hier, ont accueilli leur premier match. Quelques 150 journalistes ont été envoyés outre-Atlantique par les médias français pour couvrir la compétition. Parmi eux, seulement 10 femmes. La journaliste Marie Portolano est l'auteur d'un documentaire intitulé « Je ne suis pas une salope, je suis une journaliste ». Elle a signé cette semaine une tribune dans le journal Libération pour dénoncer cette sous-représentation féminine. Thomas Douéré.
11: La féminisation des rédactions sportives progresse lentement, alors quand Mejdaline Miri, coprésidente de l'Association des femmes journalistes de sport, a appris que les femmes représentent 6% des journalistes français envoyés à la Coupe du Monde, elle est tombée des nues.
12: Voilà, honnêtement, ça nous a franchement déprimés d'avoir des chefs dans les rédactions qui nous regardent droit dans les yeux en nous disant à quel point est-ce que c'est important pour eux que la mixité elle progresse, et de voir que ce sont des paroles qui sont derrière suivies de bien peu d'actions.
11: Elles seront donc sous-représentées au Mondial, le bilan est encore pire pour la presse écrite. Sur les 80 journalistes sélectionnés, deux seulement sont des femmes et elles ne travaillent pas pour des médias dits spécialisés. La raison, les journalistes féminines ne seraient pas assez compétentes.
12: Ce qu'on nous dit, c'est que notamment, il n'y a pas assez de femmes qui couvrent le football à l'année et que donc, comme il n'y a pas assez de spécialistes, on n'enverrait là-bas que la crème de la crème et que donc on n'a pas le niveau.
11: Des raisons familiales expliqueraient également ces choix.
12: On nous a dit que c'était potentiellement de notre faute parce que nous, on ne serait pas intéressés pour partir aussi longtemps de chez nous, alors que j'en ai discuté avec un certain nombre de consoeurs, elles sont tout à fait d'accord pour partir et couvrir cette très belle compétition.
11: Si la part des femmes dans les rédactions de sport est passée de 15 à 17% entre 2022 et 2025, elle est due à une baisse du nombre de journalistes masculins dans la profession, mais le nombre de femmes journalistes de sport, lui, n'a pas augmenté.
7: Thomas Douéré. Voilà, une fois n'est pas coutume, il est question maintenant de sport automobile. Le départ des 24 heures du Mans a été donné il y a un peu plus d'une heure sur le légendaire circuit sartois. C'est Mark Cavendish, le légendaire britannique du cyclisme qui a abaissé le drapeau. Cette année, les ambitieuses Cadillac et BMW ont l'intention de détrôner Ferrari et Toyota qui, depuis une décennie, trustent les victoires. Bientôt 17h10 ici à Paris. L'information revient à 18h avec le journal de Nicolas Brousse. Très bonne journée sur RFI.
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6: Bonjour à toutes et à tous. Cette semaine, dans tous les cinémas du monde, on parle de l'un des cinéastes les plus célèbres de la planète. Un homme dont les films ont accompagné plusieurs générations de spectateurs, alors que vous soyez plutôt génération Les Dents de la Mer ou génération E.T., Jurassic Park ou Liste de Schindler. Son nom vous parlera à tous puisqu'il s'agit, vous l'avez compris, de Steven Spielberg. À 79 ans, le roi du blockbuster revient aujourd'hui à l'un de ses sujets de prédilection avec Disclosure Day, son nouveau film sorti en salle ce mercredi, un long métrage de 2h30 consacré à la question extraterrestre, près d'un demi-siècle après Rencontre du troisième type. Alors pour nous accompagner dans cette traversée de l'univers spielbergien, nous recevons aujourd'hui Clément Safra, bonjour.
7: Bonjour.
6: Vous avez publié le dictionnaire Spielberg, récemment réédité et enrichi. C'est un travail impressionnant qui propose des analyses de films, mais aussi une cartographie des grands motifs qui traversent l'œuvre de Spielberg. Et bonjour, Victor Norek.
8: Bonjour.
6: Victor Norek, les fans vous connaissent sous un autre nom, hein, le cinématographeur. C'est votre chaîne YouTube d'analyse et de décortiquage de blockbusters. Et bien sûr, vous avez beaucoup écrit aussi sur Spielberg. D'ailleurs, on vous a reçu il y a quelques mois. C'était pour une émission consacrée aux Dents de la Mer et aux blockbusters. On vous recevait depuis Montréal, où vous résidez. Alors, on est ravis de vous accueillir cette fois-ci dans le studio de tous les cinémas du monde. Vous êtes venu à Paris dans le contexte de la sortie et des avant-premières de Disclosure Day, c'est ça ?
8: Exactement. C'est,
6: Êtes un Spielbergolâtre ?
8: Voilà, un petit peu. J'essaye d'être la personne référente quand on parle de Spielberg, avec les deux livres que j'ai écrits sur lui, édités par Third Edition, qui s'appellent « L'art du blockbuster ».
6: Et est-ce qu'on a quelques chiffres d'ailleurs sur la sortie de Disclosure Day aux États-Unis, en France ? Non, pas encore. Alors Disclosure Day, effectivement, c'est un peu tôt. Il est sorti, il est en salle depuis mercredi. Est-ce qu'il faut le voir ? Est-ce que c'est un grand Spielberg ou pas ? Est-ce un film crépusculaire, hein, comme l'écrit un confrère de Libération ? On en parle dans quelques minutes, mais avant, je vous propose d'écouter Spielberg lui-même chez nos confrères de France Inter.
9: Well, 50 years ago, I wanted to believe in extraterrestrial life because I.
10: Il y a 50 ans, je voulais croire à la vie extraterrestre. Je n'arrivais pas à imaginer que nous soyons la seule espèce vivante dans tout l'univers, la seule civilisation intelligente. Je n'arrivais tout simplement pas à y croire. Cela n'avait aucun sens pour moi.
9: I just couldn't ever believe that. It just didn't make any sense to me. At night, I'd look up and I'd see so many stars.
10: La nuit, je levais les yeux et je voyais toutes les étoiles. Mon père, qui était ingénieur électricien, aimait l'astronomie et m'expliquait que chaque point dans le ciel est un soleil et qu'autour de ces soleils gravitent des planètes, comme les 9 planètes qui tournent autour de notre soleil. Et je continuais à regarder le ciel en me disant, on ne peut pas être seul, c'est impossible. Mathématiquement, ça doit être impossible. Et puis quand j'ai grandi, que j'ai découvert la caméra, j'ai pris conscience que je pouvais raconter des histoires sur cette fascination.
6: Clément Safra, lorsqu'on entend Spielberg parler aujourd'hui, hein, je le disais, il a 79 ans, mais on a l'impression que c'est toujours le petit garçon qui regardait le ciel.
11: Oui, c'est ça. C'est vrai que de toute façon, ce retour à ce genre de prédilection est forcément un événement, parce qu'en fait, c'est vraiment le genre qu'il a rendu vraiment célèbre, qui a assis un petit peu sa souveraineté sur le cinéma hollywoodien, sur l'imaginaire collectif. Donc le voir revenir à ce thème-là, c'est forcément très très excitant. Surtout que dans ce film-là, c'est encore une version nouvelle de son rapport aux extraterrestres, de sa vision de l'autre, en fait. de l'autre venu d'ailleurs, après ce qu'il a fait dans E.T., Rencontre du troisième type, La guerre des mondes, et donc maintenant celui-ci.
6: D'ailleurs, j'ai appris en vous lisant que son premier film amateur, je crois qu'il avait 17 ans, Firefly, c'est ça ?
11: Firelight.
6: Ouais. C'est un film sur les extraterrestres déjà, hein.
11: Oui, c'est ça. En fait, il parle un peu d'un souvenir d'enfance fondateur qui est le moment où son père l'a emmené voir une pluie de météorites au milieu de la nuit. Et c'est ce moment-là qui a vraiment éveillé en lui cette curiosité, cette passion pour l'espace. En plus de ça, c'est quelqu'un qui, d'un point de vue générationnel, baigne dans un imaginaire qui est celui des UFO, des ovnis, de la science-fiction. Quand il est né en 46, donc quand on grandit dans les années 50, le genre de la science-fiction domine la culture populaire dans laquelle il baigne. Donc c'est vraiment quelque chose dans lequel vraiment il est complètement immergé et qui va réussir à véritablement à réinventer et en tout cas à apporter une contribution au genre de la science-fiction vraiment nouvelle, voire révolutionnaire, qui est quand même au départ cette idée que les extraterrestres peuvent venir en paix. C'est une grande nouveauté.
6: Et on aura l'occasion d'en reparler après la bande-annonce de Disclosure Day. Donc, on a compris, hein, c'est le retour 50 ans après les rencontres du troisième type. Retour aux extraterrestres. C'est un film de 2h30, hein, donc quasi 2 heures de course-poursuite. Emily Blunt est une météorologue du Kansas. Josh O'Connor est un analyste militaire qui fuit avec des documents classifiés sous le bras. Donc deux inconnus que la vérité va réunir, celle d'un secret d'État, donnant la preuve de l'existence d'extraterrestres. Et comme on va l'entendre dans cette bande-annonce, ils ont à leur trousse des agents du gouvernement qui veulent les éliminer avant que la révélation, donc Disclosure Day, ne soit rendue publique.
0: Qu'est-ce que t'as volé ?
2: Des secrets.
0: Est-ce qu'ils sont humains ?
2: Non.
0: Au jour. Non.
2: Est-ce que tu comprends ce qu'elle dit ?
0: Je l'entends, oui, mais c'est du charabia, je comprends rien du tout.
2: Moi, si. J'y suis mêlé maintenant. Et ça me désole que, à cause d'eux, t'y sois mêlé aussi.
0: Qu'est-ce que tu vas faire ?
2: Je vais tout révéler. Au monde entier. Si vous faites ça, ce sera irréversible.
6: La bande-annonce de Disclosure Day, donc le nouveau Spielberg, Victor Norek, vous l'avez vu ?
8: Oui.
6: Alors ?
8: C'est difficile d'en parler. J'ai besoin d'un second visionnage tellement le film est énorme, intense, surtout pour tout amateur de Spielberg, parce que c'est. Vous parliez tout à l'heure d'un film crépusculaire. Je suis pas sûr que ça soit crépusculaire tellement c'est un film somme et un film aussi baigné d'espoir. Qui s'ouvre quelque part sur vraiment quelque chose de nouveau et en même temps qui revient sur toute la carrière de Spielberg.
6: Tous ces thèmes.
8: Et d'ailleurs, quand vous en faisiez le pitch, le petit synopsis, on avait vraiment l'impression d'entendre le synopsis de Rencontre du troisième type. C'est deux personnes comme ça qui ne se connaissent pas, dont qui ont un plus ou moins un appel des extraterrestres, qui vont se retrouver pour arriver finalement vers la lumière au bout du chemin. Mais cette fois-ci, ils le font pas de manière égoïste, ils le font pour le monde entier. Et Spielberg le dit lui-même que c'est un scénario qu'il a dans sa tête, une histoire qu'il a dans sa tête depuis 50 ans, depuis Rencontre du troisième type, que c'est le film qu'il aurait voulu faire à ce moment-là, mais que le contexte ne s'y prêtait pas. Et souvent, et on en reparlera au fur et à mesure, souvent Spielberg attend le bon moment, le contexte mondial, le contexte de la grande histoire pour mêler à la petite histoire, pour pouvoir sortir un sujet en particulier.
6: Mais en quoi le contexte mondial de 2026 serait plus, enfin, ou de 2024, probablement, quand le film a été produit, serait plus favorable à l'exposition de l'existence extraterrestre, hein ?
8: À l'exposition d'un grand secret que les gouvernements cachent, à l'ère de la post-vérité, à
6: Absolument.
8: L'heure de justice. justement où ça résonne énormément avec des grandes vérités qu'on nous cache. Ça résonne avec les dossiers Epstein, ça résonne avec la violence extrême du monde, ça résonne aussi, vous avez tout un contexte de Troisième Guerre mondiale qui va peut-être ou pas arriver dans les prochains jours. Donc cette espèce de grande violence du monde et de besoin très très fort d'empathie, qui est le thème du film, hein, Disclosure Day, c'est le personnage d'Emily Blunt, elle devient complètement empathique, elle peut ressentir ce que ressentent les autres personnes, c'est vraiment au cœur des préoccupations de notre monde d'aujourd'hui. Ce besoin absolument d'aller se mettre dans la peau des autres, de se mettre dans la peau aussi des aliens, c'est pas pour rien aussi que le mot alien en anglais soit le même mot que étranger, immigré.
6: Ces migrants, comme voilà. On dit, qui sont persécutés et poursuivis par la police ICE.
8: Exactement. Et c'est pas pour rien non plus que Spielberg reprend dans certaines des images que vous verrez à l'écran la dialectique qu'il avait dans La Liste de Schindler aussi, avec ces images granuleuses en noir et blanc qui font un peu penser aux images de l'ouverture des camps.
6: Clément Safra, est-ce que c'est un film somme pour vous?
11: Oui, c'est vrai qu'il y a un côté film somme, parce que c'est un film qui est absolument bourré de références à des films précédents de lui, d'auto-références aussi, qui est construit sur des non seulement ce qu'il a fait dans ses films, mais aussi sur des souvenirs, des anecdotes personnelles, des expériences personnelles qu'il a rendu public en fait dans la presse. Donc le film, c'est vrai, a ce je veux dire vraiment ces atours, ce déguisement un petit peu de film poursuite, etc., de blockbuster, mais en réalité c'est plutôt une sorte de discours en fait auquel on a affaire, où Spielberg, c'est un film extrêmement bavard, ce que cache volontiers la bande-annonce, et les gens qui viennent pour un film de course-poursuite peuvent quand même être un peu désarçonnés par ça. Spielberg d'ailleurs pas de problème à être très bavard dans ses films historiques, dans ses films didactiques, dans ses films pédagogiques, mais là dans le genre de fantastique c'est par contre un peu plus rare. Donc là on a vraiment l'impression d'une sorte de discours où il expose une vision du monde, une philosophie. D'ailleurs c'est intéressant de voir que le film se conclut littéralement sur se conclut littéralement sur une idée qui est une idée qui l'a fait sienne quand il donne des conseils, j'allais dire de développement personnel. Ça dépend jusqu'où je peux aller dans le spoil, mais ça se termine par le mot écouter, un appel à l'écoute, à écouter. Ce qui est quelque chose qui est complètement absent du film. C'est pas comme dans Rencontre du troisième type où écouter est important pour décrypter un message musical. Là, l'écoute n'est pas spécialement une thématique du film, et pourtant elle est le point d'orgue de ce film. Et c'est la manière dont d'ailleurs il conclut effectivement aux États-Unis, les personnes importantes vont faire des discours dans les universités et tout. Et donc c'est dans ces occasions-là qui l'incite les gens à plus d'écoute. Donc il y a un côté vraiment comme ça très très très didactique en fait du film.
6: Alors c'est passionnant, hein, et on va en parler avec vous deux, de voir en quoi justement ce film est un peu la suite de Rencontre du troisième type, et dans le même temps un film complètement différent, puisqu'évidemment 50 ans ont passé et Spielberg, le monde et Spielberg ont beaucoup changé. Donc on va en parler avec vous, Clément Safra et Victor Norek, juste après Please Don't Stop. C'est un morceau de la playlist de RFI signé Richard Bonnat.

Vous êtes bien sur RFI dans tous les cinémas du monde avec nos invités Victor Norek et Clément Safra pour parler de Steven Spielberg. Et justement, on va revenir sur l'une des œuvres fondatrices de son univers. Donc en 77 sort Rencontre du troisième type. Spielberg a 30 ans, l'Amérique sort du Vietnam, du Watergate, d'une période de grande désillusion politique et sociale. Et voilà qu'arrive ce film étrange qui raconte non pas une invasion extraterrestre, mais un rendez-vous.

0: Envoyez-lui 6 croches et faites une pause. L'ouverture doit se trouver sur la gauche.
1: Ils nous ont envoyé d'abord 4 croches, puis un groupe de 5 croches et puis un groupe de 4 autres croches.
2: C'est bon, presque toujours en dessous de 9000 angstrues.
0: Le seul élément que ces phrases ont en commun sont les fractures.
3: Donc que quelqu'un enregistre tout ça.
0: Attention. Il cherche à nous enseigner un vocabulaire tonal élémentaire.
3: C'est notre premier jour de classe, messieurs.
0: Suivez tout ce que fait Sa Majesté. Collez à sa partition note par note.
4: Sur haute fréquence, face à Charlie.

0: Pour cela, sur une horloge de leur signal audio, nous allons enregistrer le dialogue. Top.
1: Un extrait de Rencontre du troisième type. Donc, l'histoire, c'est celle d'un père de famille qui, après un accident, développe une sorte d'obsession pour une montagne, plutôt un promontoire rocheux mystérieux, la Devil's Tower, et dont le chemin croise celui d'une équipe de scientifiques conduite par un personnage qui est joué par François Truffaut. Alors, lorsqu'on revoit le film aujourd'hui, ce qui frappe, c'est son optimisme, non, Clément Safra?
2: Oui, alors c'est vrai que pour le replacer dans le contexte de l'évolution de sa carrière, c'est le premier film où Spielberg est vraiment libre, parce que c'est après le succès des Dents de la Mer, donc en fait c'est le premier film où il peut faire exactement ce qu'il veut, il a un budget illimité, c'est le premier film aussi professionnel où il est à l'origine de l'histoire, du sujet, donc là c'est vraiment une histoire qu'il écrit, alors il y a eu différents détours scénaristiques, mais au final c'est lui qui écrit le scénario, donc c'est voilà, et c'est aussi effectivement une vraie date dans l'histoire de la science-fiction, puisque c'est un film qui imagine, qui met en scène un contact absolument pacifique entre l'humanité et les extraterrestres. Voilà, tout en étant une expérience qui, dans un premier temps, est d'ailleurs horrifique, éprouvante, etc., y compris pour les héros qui ressentent cet appel de l'inconnu. Mais il y a cette idée que voilà, les extraterrestres viennent en paix pour un dialogue avec ceux qui croient le plus fort en eux. En fait, c'est vraiment ça. Il y a l'idée de deux élus qui ressentent cet appel et qui, d'une certaine manière, c'est parce qu'ils ont conservé leur âme d'enfant. Hein, c'est vraiment ce que le film littéralement dit, ont droit à ce contact privilégié et, dans le cas du héros, à un départ dans l'espace avec les extraterrestres.
1: Et il y a cette envie au cœur du film de la communication, hein, on l'entend très très bien dans l'extrait, Victor Norek. Est-ce qu'il a changé le regard sur les extraterrestres, Spielberg ?
3: Alors certainement, parce que il faut savoir que avant les seuls films un peu sérieux sur les extraterrestres, c'est 2001 l'Odyssée de l'espace, hein, et on a un grand vide au milieu, même dans les années 50, avant peut-être que 2001 l'Odyssée de l'espace, c'est le premier film un peu sérieux sur les extraterrestres, et là on arrive à quelque chose d'aussi grand public qui a rameuté autour, et mais c'est aussi parce que Spielberg parle de cette espèce d'impossibilité de communication en plein milieu de la guerre froide, où ils disent mais si en fait les Américains et les Russes arrivent pas à communiquer entre eux, il n'y a pas de raison que nous on arrive à communiquer entre eux communiquer entre nous au niveau social. Et donc il a cette espèce d'impossibilité du langage qui est au cœur de son cinéma, parce que lui-même s'est fait diagnostiquer très tard comme étant extrêmement dyslexique. Et donc il n'arrivait pas à comprendre pourquoi il n'arrivait pas lui-même à communiquer avec les autres. Il n'arrive à communiquer que par l'image. C'est pas pour rien que Rencontre du troisième type commence par une tempête de sable, une barrière, un hispanique qui essaye de communiquer avec un anglophone par l'intermédiaire d'un francophone, que ça coupe sur un espèce de réunion de famille où il y a le héros, donc Roy Neary, qui joue avec un train électrique pendant que son fils fait des mathématiques, pendant que l'autre est en train de hurler, taper une poupée, pendant qu'il y a la télé dans le fond et que la mère dit qu'il faut éteindre la télé. Mais voilà, c'est vraiment un film sur l'impossibilité de communication, et pourtant ça va être au cœur du film. Et ça, c'est quelque chose qu'on va retrouver tout au long de sa filmographie, jusqu'à Disclosure Day, qui est un film aussi sur la communication entre les êtres.
2: Alors, ce qui est intéressant, c'est que la manière de communiquer qu'ils trouvent entre les extraterrestres et les humains, une sorte de langage universel interplanétaire, repose sur l'association de l'image, la couleur, la lumière, et le son, la musique, ce qui en d'autres termes est une définition du cinéma. C'est en ça qu'en fait le film circule, s'achemine vers une sorte de grand final spectaculaire où la couleur, la lumière, l'image, le son, la musique se permettent un dialogue universel, un petit peu à la manière de Fantasia de Walt Disney, qui est un film fondateur aussi pour Spielberg. Et donc, il y a cette idée comme ça que le cinéma est quand même une forme de réponse pour unifier les gens qui ne se comprennent pas entre eux.
1: Clément Safra, j'ai lu, en vous lisant, j'ai appris qu'il avait reçu, après la sortie de Rencontre du troisième type, donc immense succès, une lettre furibarde de la NASA de 20 pages, lui expliquant que son film ne correspondait à aucune réalité scientifique, et qu'il a dit plus tard que c'était à cause de cette lettre, ou grâce à cette lettre, qu'il a commencé à croire qu'on leur cachait quelque chose, en fait. Que l'État fédéral cacher quelque chose aux citoyens américains. Donc finalement, le cœur de Disclosure Day, ce nouveau film.
2: Oui, c'est ça. C'est ça. Alors sachant qu'il y a eu donc en fait dans le cas de Rencontre des M-Type et D.T., il y a pas, enfin on est plus dans l'idée de prendre l'imaginaire de l'ufologie, enfin qui soit basé sur la réalité, une réalité plus ou moins contestée, pour en faire vraiment une sorte de mythologie beaucoup plus universelle. C'est-à-dire qu'en fait, comme on disait, c'est pas des films sur les ovnis, c'est un film sur la communication entre les gens, c'est un film sur l'âme d'enfant dans le cas de Rencontre, et c'est une histoire d'amitié, une histoire d'amour même dans le cas d'E.T. Donc en fait, il y a l'idée de prendre les ovnis pour quand même raconter autre chose. Et là, pour le coup, Disque Jordi est vraiment beaucoup plus centré sur son sujet. C'est vraiment sur l'idée, est-ce que c'est vrai ou est-ce que c'est pas vrai? Je pense que c'est vrai. Enfin, dans le cas, c'est ce que dit Spielberg dans ce film de manière très claire.
3: Alors justement, j'aimerais rebondir sur ce que disait Clément un peu plus tôt par rapport à la musique et le son, parce que c'est quelque chose d'aussi important, c'est très autobiographique, parce que la mère de Spielberg était musicienne, son père était informaticien, et qu'est-ce qu'ils font à la fin de Rencontre du Troisième Type? Ils font de la musique par des ordinateurs. Et aussi, ça reconstitue la famille de Spielberg, où c'est un homme qui s'en va comme ça, laissant sa femme et ses trois enfants, exactement ce qui s'est passé chez Spielberg, lui, quand il était jeune. Donc on a l'impression aussi qu'il donne une raison à son père d'être parti. Et ça va être quelque chose qui sera au cœur de E.T. juste après, de pouvoir reconstituer comme ça, par le départ de l'extraterrestre, le revoir qu'il fait avec son père.
1: Alors justement, E.T., on va en entendre un extrait qui nous a tous fait pleurer, hein, j'imagine, autour de cette table. Donc, il est à ce moment-là l'un des réalisateurs les plus célèbres du monde, hein, déjà, mais il va toucher avec E.T. à quelque chose d'encore plus universel, puisque le film devient un phénomène mondial. Des millions et des dizaines de millions de spectateurs dans le monde entier vont découvrir l'histoire de cet enfant solitaire, le petit Elliot, qui rencontre une créature extraterrestre abandonnée par les siens.
4: Téléphone.
5: Téléphone ? Il a dit téléphone ! Il a dit téléphone !
6: Et alors ? T'es sûr ou quoi ?
7: Bien sûr qu'il a dit téléphone.
4: Maison.
5: Mais oui, c'est la maison de thé, c'est vrai.
4: Maison, téléphone.
1: Victor Norek, quand on entend cet extrait de E.T., on se rend compte à quel point c'est un film, effectivement, comme le disait Clément tout à l'heure, c'est pas un film sur les extraterrestres, c'est un film sur l'abandon et la séparation.
3: Complètement.
1: Et la famille.
3: Voilà. Donc, je vais peut-être pas resituer tout à l'heure, mais Spielberg est donc un enfant du divorce à une époque où on ne divorçait pas du tout. Et il a très très mal vécu le départ de son père. Vous avez certainement vu The Fabelmans où il raconte cette histoire. Et dans E.T., justement, on a, E.T., en fait, devient, par proxy, l'être qu'il doit s'en aller et à qui il peut enfin dire les choses qu'il n'a pas dit à son père, c'est-à-dire lui dire je t'aime, lui dire au revoir. Et toute la relation en fait entre Elliot et E.T., qui sont, il y a un miroir comme ça qui se fait, c'est pas pour rien que Elliot, ça commence par un E, ça finit par un T, c'est E.T. qui est, et aussi c'est son nom de famille, Elliot Taylor, c'est E.T., c'est la même personne en fait. Et dès qu'on va creuser un petit peu dans E.T., on voit comme ça tout cet aspect de miroir entre Spielberg et le film lui-même. Et c'est quelque chose qui aura cet aspect autobiographique tout du long de sa filmographie, que ça soit dans Indiana Jones et la dernière croisade, où en fait il revient sur les traces de son père au moment où Spielberg se renoue avec son père, pareil dans Arrête-moi si tu peux, où qui retravaille un petit peu l'aspect un peu menteur de Spielberg, sa relation très étrange entre la fiction et la réalité, de Fableman, on l'a vu, qui est une autobiographie dissimulée plus ou moins, et jusqu'à Disclosure Day, qui va aussi se poser la question de la vérité et du mensonge. Et c'est pas pour rien que tout au long du film on vous dit, voilà, ça a commencé il y a 79 ans. Et 79 ans, vous l'avez dit, c'est l'âge de Spielberg. Le film, c'est Spielberg lui-même. En fait, c'est lui qui nous raconte toute son histoire et tout son rapport avec les extraterrestres, avec le monde et avec ses propres films. Vous retrouverez des scènes de duel, la scène du train dans Duel. Vous retrouverez des éléments de Minority Report, des éléments de beaucoup de Pentagon Papers aussi, avec
1: c'est
3: le rapport politique.
1: C'est un brassage permanent.
3: Complètement. Et on en revient toujours à ce rapport, voilà, très, très de communication, d'amour, d'espoir qu'il y avait au sein de E.T.
1: Clément Safra, c'est peut-être ça d'ailleurs le secret de Spielberg, parce qu'il part toujours du plus extraordinaire. Et qu'est-ce qui est plus extraordinaire que la rencontre d'un enfant avec un extraterrestre tombé du ciel? Mais finalement, c'est pour traiter des sujets qui sont tellement universels.
2: Voilà, bah, en fait, ce qui rend vraiment E.T. absolument irrésistible et important, et aussi personnel...
1: Y compris pour vous d'ailleurs, je crois que c'est votre film préféré.
2: Bien sûr, c'est que, en fait, là pour le coup, le thème extraterrestre est vraiment pris comme un prétexte pour parler d'autre chose, pour parler de quelque chose de beaucoup plus profonde. On a dit, donc, il y a l'idée d'une histoire de famille, une histoire sur le divorce, sur l'abandon, etc. Mais c'est aussi l'expérience, justement, de l'empathie, mais vraiment éprouvée par le personnage. Je m'explique. En fait, Elliot, au début du film, est présenté comme un enfant insensible. C'est ce que lui reproche son frère. Il est fermé sur lui-même, il s'occupe de rien à part de lui-même. En fait, la rencontre avec cet extraterrestre va lui apprendre à s'intéresser aux autres, à aider quelqu'un d'autre, à rentrer chez lui, en l'occurrence E.T. Donc c'est un cheminement vers l'empathie qui est pour le coup vraiment au cœur du drame, de l'histoire, de l'expérience du personnage. Voilà, c'est un thème effectivement, l'empathie, qui se retrouve dans Disclosure Day, là encore de manière beaucoup plus, j'allais dire, plaquée, puisqu'en fait, littéralement, dans le cas d'Emily Blunt, l'empathie lui tombe comme un cadeau du ciel. C'est un personnage qui est présenté au départ comme étant
1: Cadeau paradoxal, parce qu'elle est terrifiée par ce qui lui arrive.
2: Oui,
1: aussi.
2: Voilà, mais c'est un personnage qui est présenté comme étant assez superficiel, un peu cruche, en fait. C'est vraiment ça, une sorte de Miss Météo un peu caricaturale. Et tout d'un coup, ce don lui arrive, et tout d'un coup, elle est capable de ça. Alors que E.T. nous montre comment vraiment, par l'expérience de l'autre, par la manière de communiquer avec quelqu'un qui parle pas la même langue, etc., de trouver des points communs entre des gens aussi différents qu'un humain et un extraterrestre, comment on arrive à une expérience vraiment sensible du monde et des autres.
1: Et comment elle lui est venue l'idée d'E.T., l'idée de cette histoire? Je crois que en fait, Victor Norek, c'est Truffaut sur le tournage des Rencontres du Troisième Type qui lui dit tu devrais faire un film avec des enfants.
3: Parce que tu es un enfant toi-même. C'est exactement ce qu'il lui a dit. Mais en fait, l'histoire est très intéressante parce qu'au départ, E.T., il devait y avoir une suite à Rencontres du Troisième Type qui devait s'appeler Night Skies. Cieux de nuit qui s'appelait au départ Watch the Skies, qui est une phrase qu'on entend à la fin de Rencontre du Troisième Type et qui est la dernière phrase du Météore de la Nuit de Ward Hawks. Ce film-là, Spielberg était en train de l'écrire sur le tournage de Indiana Jones et les Aventuriers de l'Arche Perdue. Et là, il rencontre Melissa Mathison, qui était la compagne d'Harrison Ford. Et il commence à lui parler de cette histoire d'une maison qui est prise d'assaut par des extraterrestres devenus méchants et un extraterrestre parmi eux qui est finalement gentil et qui se lie d'amitié avec un petit garçon. Et
1: là, ça, Mélissa, c'est l'histoire des Gremlins.
3: Mais alors justement, c'est ça qui est intéressant, c'est que le film s'est scindé en plusieurs films. Vous avez Melissa Mathison qui lui a dit cette idée-là est très intéressante, ce garçon-là qui se lie d'amitié avec l'extraterrestre, j'aimerais en écrire l'histoire. Donc elle s'est mise à écrire E.T. Pendant ce temps-là, le reste de l'histoire, la maison prise d'assaut par des forces inconnues est devenue Poltergeist, qui a été écrit par Spielberg. Et justement, un des personnages principaux, le méchant extraterrestre qui avait une grande cicatrice sur le visage, est devenu le méchant de Gremlin, celui qui a une crête sur la tête. Donc justement, c'est cette suite de Rencontre du Troisième Type est devenue trois des plus gros succès des années 80 par la suite.
2: Il y a une petite chose qu'on peut peut-être rajouter sur E.T., qui est notamment dans sa manière de s'être approprié la figure de l'extraterrestre comme personnage. L'idée, c'est que dans Rencontre du Troisième Type, ils sont représentés pendant l'essentiel du film par la lumière, donc par des manifestations de leur présence, mais qui sont quand même abstraites, par des couleurs, par des lumières, également par des sons. À la fin, on les voit dans une forme physique, mais c'est vraiment avec E.T. que Spielberg réussit à imprimer sa marque sur à quoi pourrait ressembler un extraterrestre et à vraiment trouver mettre au point une vision vraiment originale de l'extraterrestre qui est représentée avec des traits humains, voire enfantins dans son comportement. C'est souvent E.T. un enfant qui fait des bêtises quand il découvre la maison. Pour le moment où Elliot va commencer à lui faire confiance, à voir que c'est pas juste une menace, c'est au moment où il va découvrir son regard, ses yeux, qui sont des yeux vraiment d'humains, d'êtres humains, qui sont pas des yeux d'extraterrestres ou des yeux de chat, un peu comme on pouvait voir dans des représentations préalables. Donc là, il y a vraiment cette idée, voilà, représenter l'extraterrestre comme un enfant, c'est une vraie idée spielbergienne absolument originale, qui fait d'ailleurs écho, il y a un écho dans Disclosure Day. Dans Disclosure Day, l'extraterrestre est représenté au contraire comme un vieillard en fauteuil roulant médicalisé.

0: Tellement il est moche.
1: Effectivement, il est très moche.
0: Il a terrorisé beaucoup d'enfants. Alors,
1: la rencontre, l'émerveillement, la famille et les effets spéciaux, on en reparlera avec vous deux, Victor Norek et Clément Safra. Juste après, Fille du Soleil, c'est un titre de la playlist de RFI signé Dopamoon et Kelly Maï.
2: C'est matin.

0: êtes bien sûr RFI dans tous les cinémas du monde pour parler de Spielberg. Spielberg qui a longtemps associé la rencontre extraterrestre à l'émerveillement. Hein, on vient de parler d'E.T. exemplairement. Puis arrive le choc des attentats du 11 septembre 2001. Pour la première fois, les États-Unis sont attaqués sur leur sol. Le monde change et Spielberg aussi. En 2005, sort La guerre des mondes.
1: Ah, j'ai jamais vu un truc pareil. La foudre qui frappe plusieurs fois au même endroit.
2: Vous sentez ça ?
3: Il y a quelque chose là-dessous. Ça bouge.
4: Quitte la maison dans 60 secondes.
5: Papa.
4: Va chercher ta valise, vite.
5: Là, tu me fais vraiment peur.
4: Et apporte-la-moi, d'accord ?
2: Pourquoi ?
4: Fais ce que je te dis.
2: Dis-moi ce que tu as fait.
5: C'est à qui cette voiture ?
4: Ray, où tu vas comme ça ? Qu'est-ce que tu fais ?
6: Monte, Manny.
4: Descendez de cette bagnole, je plaisante pas, Ray.
6: Monte, Manny, ou tu vas mourir.
0: Un extrait de La guerre des mondes, film de 2005, donc l'histoire de ce père divorcé, joué par Tom Cruise, qui reçoit ses enfants pour le week-end, mais ils sont obligés de fuir devant des cataclysmes. On entend parler d'orages et de foudre dans cet extrait. Cataclysmes déclenchés par des créatures venues de l'espace et qui veulent détruire le genre humain. On est très loin, Clément Safra, de Rencontre du troisième type.
7: Ah oui, absolument. C'était vraiment même une vraie surprise quand on était un Spielbergien endurci déjà en 2005 de voir que Spielberg s'intéressait à ce roman-là, fondateur du genre, mais effectivement où l'idée c'est que les aliens viennent pour exterminer l'humanité. Donc là, pour le coup, c'est vraiment. Mais en même temps, il y a un lien dans ce sens que le sujet est utilisé là encore comme prétexte pour parler d'autre chose qui est plus universel, plus important que le seul décorum en fait de la science-fiction. L'invasion extraterrestre. En l'occurrence, des scènes de destruction massive, d'extermination, c'est une manière pour Spielberg, d'une certaine manière, d'évoquer des traumatismes historiques, y compris récents. On n'est pas très longtemps après le 11 septembre 2001, donc avec l'idée comme ça d'une attaque soudaine, extrêmement dévastatrice contre les Américains. Voilà, ça s'arrête pas là d'ailleurs, parce que ensuite le récit évolue vers l'idée de déplacement de population, des choses qu'en fait qui sont liés à l'histoire de l'Europe, à l'histoire de la Shoah que Spielberg connaît bien maintenant.
0: Alors effectivement, certaines scènes font vraiment penser à
7: exactement. En fait, quand
0: Shoah.
7: Vous avez des victimes qui sont réduites simplement à leurs vêtements qui flottent dans les airs, c'est des images à la fois très poétiques, très fortes, très chargées historiquement, qui évoquent donc naturellement toute une comment dire une

0: conscience historique que Spielberg, tout simplement, n'avait pas en 1975 quand il faisait Rencontre du troisième type.
1: Victor Norek, et je voulais rebondir.
2: Oui, justement, c'est vraiment Spielberg dit que c'est les guerres du monde qu'il a, il a choisi aussi beaucoup de choses. Ces corps charriés par la rivière, ça évoque le génocide rwandais. Vous avez aussi beaucoup de choses sur les des déplacements de population qui évoquent ce que les Américains ont fait justement après le 11 septembre en Irak. Et Spielberg en parle lui-même. Hein. Il dit que le vrai film qu'il a fait à propos du 11 septembre, même si Minority Report parle beaucoup de la justice prédictive, de Guantanamo, du Patriot Act, c'est le vrai film qu'il a fait sur le 11 septembre, c'est La Guerre des Mondes, où il y a cette attaque, où les gens doivent lever les yeux au ciel, où il y a toute cette idée aussi que les gens capturent des images pour la première fois de ces attentats avec les caméras DV à l'époque qui venaient d'arriver sur le marché, et avec des photos des disparus, avec, voilà, c'est vraiment quelque chose de très profondément ancré, et en fait, il a repris ce récit matriciel, donc de H.G. Wells qu'il avait écrit à la fin des années 1800, où pour H.G. Wells, à l'époque, c'était il y a une attaque sur le sol anglais par une puissance supérieurement armée, à l'époque où l'Angleterre victorienne faisait exactement la même chose en Inde. Et en fait, le H.G. Wells disait, qu'est-ce que ça fait quand ça vous arrive à vous ? Et donc, cette histoire-là a été reprise fin des années 30 par Orson Welles pour en faire un feuilleton radio, et il l'a déplacé sur le sol américain.
1: Qui a terrifié l'Amérique.
2: Voilà. Et il a repris les peurs de l'époque où les gens avaient l'impression que c'était vrai parce que, justement, il y avait cette peur de l'Allemagne nazie à l'époque. Et dans les années 50, vous avez Byron Haskins et George Pal qui en refont un film qui, pareil, va parler de ces rayons laser, de la peur de l'arme atomique, de la peur de l'invasion russe. Et donc, à chaque fois, en fait, vous mettez toutes les peurs d'une nation, toutes les peurs d'une génération dans ce récit matriciel. Et là, Spielberg a utilisé le 11 septembre.
1: Sauf que là, et ça, on peut dire que, pour le coup, Wells ne l'avait pas fait, c'est qu'au cœur d'un récit qui, justement, brasse un peu tous les grands sujets contemporains, y compris parfois les plus profonds, bah, y a cette chose très universelle, très viscérale, presque animale, qui est la paternité et le sens de la famille, non ? C'est peut-être ça le cœur du blockbuster, souvent.
2: Oui.
1: Je vous parle à vous, Victor Norek, qui avait travaillé là-dessus.
2: Oui, notamment dans La Guerre des Mondes, parce que la figure au centre de La Guerre des Mondes, c'est la cellule. Ça commence et ça termine par une cellule. Le premier plan est une cellule, le dernier plan est une cellule. Et vous avez cette idée de cellule familiale. Vous avez énormément de plans aussi. Vous avez les personnages qui sont inscrits à l'intérieur d'un cercle. C'est une des seules fois dans le cinéma de Spielberg où vous aurez ces trous dans les fenêtres à travers lesquels sont filmés Tom Cruise dans son jardin, les gens dans leur pare-brise. Cette idée de cellule qui va se briser, qu'il faut se reformer, et l'idée d'évolution. Le darwinisme, c'était quelque chose qui était au cœur du livre d'H.G. Wells et que Spielberg a repris justement par le fait que à un moment, c'est uniquement la cellule alpha qui va survivre et qui va pouvoir
1: la cellule alpha, c'est-à-dire la famille de Tom Cruise,
2: la cellule la plus forte, et qu'il va falloir devenir cette cellule alpha pour pouvoir continuer à répandre son génome. C'est un peu c'est ce qu'il y avait au centre du livre, et que Spielberg a repris avec son scénariste David Koepp, qui est d'ailleurs le même scénariste que pour Disclosure Day. Mais vraiment, c'est un film très très très intéressant thématique. Et on peut arriver sur la cellule terroriste et la cellule familiale et plein de rapports comme ça. Je vous encourage à lire évidemment le chapitre attenant dans mon livre pour plus de détails.
0: Mais malgré le revirement que montre la guerre des mondes, avec l'idée que les extraterrestres viennent pour exterminer, Spielberg trouve des manières de préserver à l'intérieur de cette mise en scène là des extraterrestres quand même ce à quoi il croit profondément, c'est-à-dire qu'il viendrait plutôt en paix pour lui. L'idée, par exemple, c'est que, à la différence de Rencontre du troisième type ou d'E.T., l'extraterrestre ne vient pas du ciel, mais de la Terre. Dans La Guerre des Mondes,
1: ça veut pas dire pour autant qu'il est inoffensif.
0: Mais c'est une inversion qui fait qu'en gros, l'idée, on préserve le ciel d'une certaine manière. En tout cas, dans l'imaginaire du film.
1: Le ciel des bons extraterrestres.
0: Voilà, c'est ça. Mais... Et puis, il y a cette idée aussi que le mal, d'une certaine manière, est un peu en nous. Il y a tout ce commentaire-là. Et aussi, il y a autre chose, c'est que l'apparition à l'écran vraiment de l'extraterrestre lui-même, c'est-à-dire du petit bonhomme qui conduit les tripode maléfique, il n'apparaît que pour un plan, et c'est un plan où on le voit mourir, comme si Spielberg voulait aussitôt refermer un petit peu ce chapitre de son exploration du thème extraterrestre pour revenir à des choses auxquelles il croit plus profondément, auxquelles il a plus envie de croire en fait.
1: Et ce qui est passionnant chez Spielberg, et tout à l'heure Victor Norek, vous parliez de Minority Report, donc adapté d'un roman de Philip K. Dick, sur la justice prédictive, c'est qu'il le fait juste après le vote du Patriot Act. Donc juste après le, je crois que le Patriot Act est voté quelques mois après le 11 septembre. Donc c'est une loi extrêmement nuisible à la démocratie américaine, nuisible à l'habeas corpus, dans laquelle on dit que n'importe quel citoyen peut être emprisonné sans preuve. Donc vous citiez très justement Guantanamo. Donc il s'empare de sujets qui sont très profonds, presque philosophiques, c'est-à-dire c'est quoi la justice prédictive, hein, c'est pas facile à comprendre, mais il les rend en images et avec des images tellement fortes et puissantes. Je pense à la scène de Minority Report où Tom Cruise joue avec ses yeux qui roulent dans tous les sens.
0: Tout le prologue, en fait. Un cinéaste plus ordinaire aurait passé le film entier à expliquer comment marche le truc. Alors que Spielberg, en 10 minutes, nous a expliqué les boules rouges, les boules, comment ça marche, les précogs et tout, un truc complètement de science-fiction dure. Donc, pour le coup, pas du tout comme sa science-fiction habituelle, qui est une science-fiction en général assez très lisible, très simple. C'est pas le cas d'ailleurs dans Discovery Day. Mais l'idée de l'imaginaire de science-fiction de Spielberg, c'est un peu comme chez Ray Bradbury. C'est, en fait, c'est la soucoupe volante, celui qui sort de la soucoupe volante, c'est tout. Il n'y a pas de grande complexité technologique. Alors, dans Minority Report, il y a une énorme complexité technologique qu'il arrive à rendre extrêmement simple et lisible dès le début.
2: Qui nous montre le show d'Antel.
1: Pardon, allez-y, je vous en prie.
2: Non, c'est le show d'Antel qui est justement très très Hitchcockien.
1: Montrer, ne dites pas.
2: Voilà, montrer, ne pas dire, ce qui est d'ailleurs une des raisons pour lesquelles Hitchcock est extrêmement cité dans Minority Report, aussi par le principe des images rémanentes et de cette espèce d'idée que dans Minority Report, il y a toujours une image qui se cache derrière l'image. Et c'est pour ça que c'est un film qui cite beaucoup d'autres films.
1: Alors, il nous reste très très peu de temps pour conclure cette émission, mais une question quand même cruciale. Est-ce qu'on a mis longtemps à reconnaître Spielberg comme un auteur majeur ? On a il nous reste très très peu de temps. Alors,
0: la réponse est oui. Si on doit le dire rapidement, la réponse est oui. Alors, cela dit, il y a quand même un paradoxe, c'est que le tout début de sa carrière est marqué justement par une énorme affinité avec la critique. C'est-à-dire que le premier film qui sort en salle en France, en Europe, c'est Duel. Et ça, c'est un film qui est absolument adoré par la critique, notamment par François Truffaut, qui est une référence critique. Et ensuite, ces premiers films de cinéma qui vont progressivement, mais assez vite, devenir des énormes phénomènes de société, des grands films de divertissement, des films aussi assez positifs, vont là être accueillis avec beaucoup plus de méfiance, ce que j'appelle un peu le syndrome Walt Disney. C'est-à-dire que l'idée que, voilà, en gros, là, en général, pour parfois une certaine part de la critique de cinéma, la noirceur est la meilleure presse que la lumière. Et Spielberg, c'est s'y mettre la lumière, du positif, du rassembleur.
1: Il y a quand même aussi des très gros ratages chez Spielberg, il y a Amistad,
0: Moi, je ne suis pas là, je suis encore dans les années 70-80. Et après, effectivement, il y a une sorte de consécration critique qui arrive avec peut-être un certain nombre de livres qui sont publiés sur la question, et aussi avec son accès à la présidence du jury du Festival de Cannes, qui est un truc qui, à une certaine époque, était complètement inimaginable, cette sorte de reconnaissance comme ça institutionnelle de l'art du cinéma.
1: Victor Norek, il nous reste très peu de temps, mais en 30 secondes.
2: Il y avait aussi une très très grande méfiance de la part de la critique de quelqu'un qui réussit. Il faut savoir que Spielberg, c'est quand même le réalisateur qui a ramassé le plus de box-office de l'histoire du cinéma. Il a dépassé les 10 milliards, ce qui est inimaginable. Même le deuxième, c'est James Cameron, qui est à 6 et des brouettes. Et juste pour vous dire l'immensité de ce cinéaste, c'est quand même quelqu'un qui a fait un film de science-fiction par décennie depuis 7 décennies.
1: Il a fait combien de films en tout, rappelez-le,
2: 36.
1: Nous, Victor. 36 films. Et presque autant de succès au box-office.
2: Quasiment, oui.
1: Victor Norek, merci. Votre
2: merci
1: livre, Steven Spielberg, L'art du blockbuster, est dans toutes les bonnes librairies. Et bien sûr, on peut vous suivre sur la chaîne YouTube Le Cinématographeur. J'espère qu'il y aura bientôt un épisode consacré à Disclosure Day.
2: Oh, il y a au moins 4 épisodes sur Spielberg déjà. Ouais. Et certainement, peut-être un moment Disclosure Day, tellement le film est complexe.
1: À suivre donc. Et merci Clément Safra.
0: Et avec plaisir. Merci à vous.
1: Je rappelle la réédition du dictionnaire Spielberg en 2 tomes, un ouvrage passionnant pour qui veut explorer les multiples facettes d'un cinéaste qui est beaucoup plus complexe qu'on ne l'a longtemps cru. Tous les cinémas du monde, c'est fini pour aujourd'hui. Dans quelques minutes, un nouveau journal et Mondial Sport. Au micro, Elisabeth Le Quéré, à la réalisation, Antonin Dulé. Rendez-vous la semaine prochaine, même heure, même cinéma. Et d'ici là, bonne semaine à tous.
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6: Bonjour et bienvenue, 15h TU, 17h ici à Paris, le journal sur RFI.
4: Gilles Moreau.
6: Dans l'actualité, les États-Unis et l'Iran sur le point de finaliser un accord pour mettre fin à la guerre au Moyen-Orient. D'après le médiateur pakistanais, les deux camps ont trouvé un compromis, y compris sur le détroit d'Ormuz et sur le nucléaire iranien, et vont signer dans les 24 heures ce que l'Iran dément, à suivre dès le début du journal. En attendant, le sud du Liban, dans la ville de Nabatieh, continue de subir les frappes israéliennes. Dans ce journal aussi, une période de deuil national a commencé en Thaïlande en hommage à la princesse Ba, morte à l'âge de 47 ans au mondial de football. Place aujourd'hui au premier vrai choc de la compétition, le Maroc défie le Brésil. À suivre aussi des matchs Qatar, Suisse, Australie, Turquie et Haïti, Écosse. La conclusion d'un accord pour mettre fin à la guerre au Moyen-Orient donc serait imminente. Elle interviendra dans les 24 heures, assure le Premier ministre du Pakistan, pays médiateur, vous le savez, dans les négociations entre l'Iran et les États-Unis. Justine Fontaine, bonjour.
7: Bonjour.
6: Cet après-midi, eh bien, l'optimisme pakistanais est tempéré par l'Iran.
7: Oui, l'accord ne sera pas signé demain, a précisé le porte-parole de la diplomatie iranienne à l'agence officielle IRNA. Alors, il n'exclut pas une signature dans les prochains jours, mais il faudra encore attendre pour fixer une date précise, temporise Esmaïl Bakaï. Depuis l'annonce une nouvelle fois hier d'un accord imminent par Donald Trump, différentes versions circulaient dans les médias iraniens et américains et non pas un seul texte commun, avec des divergences encore sur le détroit d'Ormuz ou encore sur le nucléaire et les stocks d'uranium enrichi de l'Iran. D'après les calculs de CNN, le président états-unien a annoncé au moins 39 fois depuis avril qu'un accord était sur le point d'être conclu. À l'approche des élections de mi-mandat prévues en novembre, le locataire de la Maison-Blanche s'inquiète des conséquences économiques de la guerre qu'il a lui-même lancée aux côtés d'Israël contre l'Iran fin février et aimerait donc pouvoir annoncer la fin du conflit. Mais même si un accord était signé dans les prochains jours, il faudrait encore des semaines de discussions pour préciser les points les plus techniques du texte. Texte dont personne ne sait pour le moment s'il sera plus favorable aux États-Unis que l'accord sur le nucléaire iranien de 2015, négocié alors sous la présidence de Barack Obama, puis abandonné par Donald Trump lors de son premier mandat.
6: Merci pour toutes ces précisions. C'était Justine Fontaine. Des sources américaines, libanaises et arabes ont assuré que l'accord en question engloberait le théâtre libanais. Mais en dépit des informations selon lesquelles le Liban est concerné, eh bien les violences continuent dans le sud du pays. L'aviation israélienne a frappé aujourd'hui plusieurs secteurs. Après un appel à évacuer dans plusieurs localités, dont la ville de Nabatieh, l'armée israélienne répète que ce sont des frappes ciblées contre le Hezbollah. 5 morts dans une catastrophe aérienne en Inde. Pour une raison inconnue, un avion Antonov de transport militaire s'est écrasé ce matin à son atterrissage sur la base aérienne de Jorhat, dans le nord-est. Une enquête a été ordonnée pour déterminer les causes de l'accident, a indiqué l'armée indienne, accident auquel le copilote de l'avion a survécu. Narendra Modi, le Premier ministre indien, entame ce samedi une visite officielle en France, d'abord à Nice, dans le sud-est du pays, où il rencontre le président Macron. Il se rendra ensuite à Évian au sommet du G7 la semaine prochaine. Une période de deuil national a commencé en Thaïlande, en hommage à la princesse Ba, morte à l'âge de 47 ans, après 3 années dans le coma. Depuis l'annonce de sa mort, tous les médias thaïs consacrent leur une à l'une des figures les plus respectées de la famille royale. Le décès de la princesse relance aussi les interrogations sur la succession. Explication de Yelena Tomic.
8: La princesse Bayra Kettiaba était une figure à part dans la famille royale, très appréciée des Thaïlandais. Titulaire d'un doctorat en droit de l'université Cornell, la princesse a exercé comme procureur et diplomate. Ambassadrice à l'ONU, puis en Autriche et en Slovénie, elle s'est consacrée aussi à de nombreuses missions contre la violence faite aux femmes et en faveur de la réinsertion des prisonnières. Sa disparition est un coup dur pour la monarchie thaïlandaise et ravive les interrogations sur la succession du miroir à Madis, un sujet sensible en Thaïlande, car la princesse Ba était régulièrement citée par les spécialistes comme l'héritière pressentie. Le roi Ramadis est aujourd'hui âgé de 73 ans, marié à 4 reprises et père de 7 enfants, dont 4 ont été déchus de leur titre, en même temps que leur mère, la seconde épouse du roi. Seuls 2 successeurs pourraient lui succéder, son fils cadet, unique fils légitime reconnu du souverain, et la princesse Sirivanavari, seule autre fille du roi à posséder un titre royal complet.
6: C'était Yelena Tomic du service international. En Irlande du Nord, une contre-manifestation après une violente attaque au couteau pour laquelle un Soudanais a été inculpé. Aujourd'hui, des milliers de personnes se sont rassemblées dans le centre de Belfast pour dénoncer les émeutes anti-immigrés. Les émeutiers, souvent de jeunes hommes masqués, ont notamment visé cette semaine des habitations de personnes issues de minorités ethniques. Au Mondial de football, un premier choc aujourd'hui, Brésil-Maroc, ce samedi 22h temps universel près de New York. C'est même l'affiche la plus attendue du premier tour entre le Maroc, demi-finaliste en 2022, et le Brésil, en quête, lui, d'une 6e étoile. 3 autres matchs au programme aujourd'hui, Qatar-Suisse à San Francisco, Australie-Turquie à Vancouver. Enfin, Haïti-Écosse à Boston, 52 ans après l'épopée de 1974. Parmi les héros de cette année-là, Philippe Vorbe, ancien international haïtien, suit avec émotion la nouvelle aventure. Il adresse un message d'encouragement aux grenadiers auxquels il souhaite le meilleur parcours possible lors de cette Coupe du Monde 2026. Philippe Vorbe au micro de notre correspondant à Port-au-Prince, Peterson Luxama.
9: C'est comme nous, ouais, revivons les mêmes sensations. C'est le but de toute la nation de participer à une Coupe du Monde. Le fait d'y avoir participé la première fois nous a permis de voir les réactions émotionnelles de notre cher pays, de notre cher peuple, si vaillant et si résilient, qui a gagné les rues en chantant, en dansant. Ça a été une effervescence. Et ça nous a permis aussi de recoller un petit peu les liens sociaux que nous avions avec la diaspora, parce que c'est tous ceux qui ont le sang haïtien qui coule dans leurs veines, qui ont festoyé, qui ont gesticulé, entre guillemets, et qui ont fêté avec nous. Donc, ce sont des sensations qui vous procurent une chair de poule, des sensations énormes.
6: Philippe Vorbe, ancien international de football haïtien. Aux États-Unis, les inquiétudes sont réelles pour la sécurité nationale en pleine Coupe du Monde, format XXL. Inquiétude d'autant plus vive que l'autorisation accordée à un important programme de surveillance vient d'expirer. Jusqu'à maintenant, les services américains de renseignement pouvaient mener sans mandat judiciaire des opérations de surveillance électronique de ressortissants étrangers. Des parlementaires démocrates et certains républicains réclament la mise en place de garde-fous. La Coupe du Monde est désormais lancé dans ces 3 pays hôtes, après le Mexique, le Canada, tenu en échec par la Bosnie-Herzégovine, et les États-Unis, faciles vainqueurs du Paraguay hier, ont accueilli leur premier match. Quelques 150 journalistes ont été envoyés outre-Atlantique par les médias français pour couvrir la compétition. Parmi eux, seulement 10 femmes. La journaliste Marie Portolano est l'auteur d'un documentaire intitulé « Je ne suis pas une salope, je suis une journaliste ». Elle a signé cette semaine une tribune dans le journal Libération pour dénoncer cette sous-représentation féminine. Thomas Douéré.
10: La féminisation des rédactions sportives progresse lentement, alors quand Mejdaline Miri, coprésidente de l'Association des femmes journalistes de sport, a appris que les femmes représentent 6% des journalistes français envoyés à la Coupe du Monde, elle est tombée des nues.
11: Voilà, honnêtement, ça nous a franchement déprimés d'avoir des chefs dans les rédactions qui nous regardent droit dans les yeux en nous disant à quel point est-ce que c'est important pour eux que la mixité elle progresse, et de voir que ce sont des paroles qui sont derrière suivies de bien peu d'actions.
10: Elles seront donc sous-représentées au Mondial, le bilan est encore pire pour la presse écrite. Sur les 80 journalistes sélectionnés, 2 seulement sont des femmes et elles ne travaillent pas pour des médias dits spécialisés. La raison, les journalistes féminines ne seraient pas assez compétentes.
11: Ce qu'on nous dit, c'est que notamment, il n'y a pas assez de femmes qui couvrent le football à l'année et que donc, comme il n'y a pas assez de spécialistes, on n'enverrait là-bas que la crème de la crème et que donc on n'a pas le niveau.
10: Des raisons familiales expliqueraient également ces choix.
11: On nous a dit que c'était potentiellement de notre faute parce que nous, on ne serait pas intéressés pour partir aussi longtemps de chez nous, alors que j'en ai discuté discuté avec un certain nombre de consoeurs, elles sont tout à fait d'accord pour partir et couvrir cette très belle compétition.
10: Si la part des femmes dans les rédactions de sport est passée de 15 à 17% entre 2022 et 2025, elle est due à une baisse du nombre de journalistes masculins dans la profession, mais le nombre de femmes journalistes de sport, lui, n'a pas augmenté.
6: Thomas Douéré. Voilà, une fois n'est pas coutume, il est question maintenant de sport automobile. Le départ des 24 heures du Mans a été donné il y a un peu plus d'une heure sur le légendaire circuit sartois. C'est Mark Cavendish, le légendaire britannique du cyclisme qui a abaissé le drapeau. Cette année, les ambitieuses Cadillac et BMW ont l'intention de détrôner Ferrari et Toyota qui, depuis une décennie, trustent les victoires. Bientôt 17h10 ici à Paris. L'information revient à 18h avec le journal de Nicolas Brousse. Très bonne journée sur RFI.
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4: Bonjour à toutes et à tous. Cette semaine, dans tous les cinémas du monde, on parle de l'un des cinéastes les plus célèbres de la planète. Un homme dont les films ont accompagné plusieurs générations de spectateurs, alors que vous soyez plutôt génération Les Dents de la Mer ou génération E.T., Jurassic Park ou Liste de Schindler, son nom vous parlera à tous puisqu'il s'agit, vous l'avez compris, de Steven Spielberg. À 79 ans, le roi du blockbuster revient aujourd'hui à l'un de ses sujets de prédilection avec Disclosure Day, son nouveau film sorti en salle ce mercredi, un long métrage de 2h30 consacré à la question extraterrestre. Près d'un demi-siècle après Rencontre du troisième type. Alors pour nous accompagner dans cette traversée de l'univers spielbergien, nous recevons aujourd'hui Clément Safra. Bonjour.
5: Bonjour.
4: Vous avez publié le dictionnaire Spielberg, récemment réédité et enrichi. C'est un travail impressionnant qui propose des analyses de films, mais aussi une cartographie des grands motifs qui traversent l'œuvre de Spielberg. Et bonjour, Victor Norek.
6: Bonjour.
4: Victor Norek, les fans vous connaissent sous un autre nom, hein, le cinématographeur. C'est votre chaîne YouTube d'analyse et de décortiquage de blockbusters. Et bien sûr, vous avez beaucoup écrit aussi sur Spielberg. D'ailleurs, on vous a reçu il y a quelques mois. C'était pour une émission consacrée aux Dents de la Mer et aux blockbusters. On vous recevait depuis Montréal, où vous résidez. Alors, on est ravis de vous accueillir cette fois-ci dans le studio de tous les cinémas du monde. Vous êtes venu à Paris dans le contexte de la sortie et des avant-premières de Disclosure Day, c'est ça ?
6: Exactement.
4: Êtes un Spielbergolâtre ?
6: Voilà, un petit peu. J'essaye d'être la personne référente quand on parle de Spielberg, avec les deux livres que j'ai écrits sur lui, édités par Faire d'édition, qui s'appellent L'art du blockbuster.
4: Et est-ce qu'on a quelques chiffres d'ailleurs sur la sortie de Disclosure Day aux États-Unis, en France ? Non, pas encore. Alors Disclosure Day, effectivement, c'est un peu tôt. Il est sorti, il est en salle depuis mercredi. Est-ce qu'il faut le voir ? Est-ce que c'est un grand Spielberg ou pas ? Est-ce un film crépusculaire, hein, comme l'écrit un confrère de Libération ? On en parle dans quelques minutes, mais avant, je vous propose d'écouter Spielberg lui-même chez nos confrères de France Inter.
7: Well, 50 years ago, I wanted to believe in extraterrestrial life because I.
8: Il y a 50 ans, je voulais croire à la vie extraterrestre. Je n'arrivais pas à imaginer que nous soyons la seule espèce vivante dans tout l'univers, la seule civilisation intelligente. Je n'arrivais tout simplement pas à y croire. Cela n'avait aucun sens pour moi.
7: I just couldn't ever believe that. It just didn't make any sense to me. At night, I'd look up and they'd see so many stars.
8: La nuit, je levais les yeux et je voyais toutes les étoiles. Mon père, qui était ingénieur électricien, aimait l'astronomie et m'expliquait que chaque point dans le ciel est un soleil et qu'autour de ces soleils gravitent des planètes, comme les 9 planètes qui tournent autour de notre soleil. Et je continuais à regarder le ciel en me disant « On ne peut pas être seul, c'est impossible. Mathématiquement, ça doit être impossible. » Et puis quand j'ai grandi, que j'ai découvert la caméra, j'ai pris conscience que je pouvais raconter des histoires sur cette fascination.
4: Clément Safra, lorsqu'on entend Spielberg parler aujourd'hui, je le disais, il a 79 ans, mais on a l'impression que c'est toujours le petit garçon qui regardait le ciel.
9: Oui, c'est ça. C'est vrai que de toute façon, ce retour à ce genre de prédilection est forcément un événement, parce qu'en fait, c'est vraiment le genre qu'il a rendu vraiment célèbre, qui a assis un petit peu sa souveraineté sur le cinéma hollywoodien, sur l'imaginaire collectif. Donc le voir revenir à ce thème-là, c'est forcément très très excitant. Surtout que dans ce film-là, c'est encore une version nouvelle de son rapport aux extraterrestres, de sa vision de l'autre, en fait. De l'autre venu d'ailleurs, après ce qu'il a fait dans E.T., Rencontre du troisième type, La guerre des mondes, et donc maintenant celui-ci.
4: D'ailleurs, j'ai appris en vous lisant que son premier film amateur, je crois qu'il avait 17 ans, Firelight, c'est ça ?
9: Firelight.
4: Ouais. C'est un film sur les extraterrestres déjà, hein.
9: Oui, c'est ça. Bah, en fait, il parle un peu d'un souvenir d'enfance fondateur qui est le moment où son père l'a emmené voir une pluie de météorites au milieu de la nuit. Et c'est ce moment-là qui a vraiment éveillé en lui cette curiosité, cette passion pour l'espace. En plus de ça, c'est quelqu'un qui, d'un point de vue générationnel, baigne dans un imaginaire qui est celui des UFO, des ovnis, de la science-fiction. Quand il est né en 46, donc quand on grandit dans les années 50, le genre de la science-fiction domine la culture populaire dans laquelle il baigne. Donc c'est vraiment quelque chose voilà dans lequel vraiment il est complètement immergé et qui va réussir à véritablement à réinventer et en tout cas à apporter une contribution au genre de la science-fiction vraiment nouvelle voire révolutionnaire qui est quand même au départ cette idée que les extraterrestres peuvent venir en paix. Ce qui est voilà, c'est une grande nouveauté.
4: Et on aura l'occasion d'en reparler après la bande-annonce de Disclosure Day. Donc on a compris, hein, c'est le retour 50 ans après les rencontres du troisième type. Retour aux extraterrestres, c'est un film de 2h30, hein, donc quasi 2 heures de course-poursuite. Emily Blunt est une météorologue du Kansas. Josh O'Connor est un analyste militaire qui fuit avec des documents classifiés sous le bras. Donc deux inconnus que la vérité va réunir, celle d'un secret d'État, donnant la preuve de l'existence d'extraterrestres. Et comme on va l'entendre dans cette bande-annonce, ils ont à leur trousse des agents du gouvernement qui veulent les éliminer avant que la révélation, donc Disclosure Day, ne soit rendue publique.
0: Qu'est-ce que t'as volé ?
5: Des secrets.
0: Est-ce qu'ils sont humains ?
5: Non.
0: Au jour.
5: Est-ce que tu comprends ce qu'elle dit ?
0: Je l'entends, oui, mais c'est du charabia, je comprends rien du tout.
5: Moi, si. J'y suis mêlé maintenant. Et ça me désole que, à cause d'eux, t'y sois mêlé aussi.
0: Qu'est-ce que tu vas faire ?
5: Je vais tout révéler. Au monde entier. Si vous faites ça, ce sera irréversible.
4: La bande-annonce de Disclosure Day, donc le nouveau Spielberg, Victor Norek, vous l'avez vu ?
6: Oui.
4: Alors ?
6: C'est difficile d'en parler. J'ai besoin d'un second visionnage tellement le film est énorme, intense, surtout pour tout amateur de Spielberg, parce que c'est. Vous parliez tout à l'heure d'un film crépusculaire. Je suis pas sûr que ça soit crépusculaire tellement c'est un film somme et un film aussi baigné d'espoir. Qui s'ouvre quelque part sur vraiment quelque chose de nouveau et en même temps qui revient sur toute la carrière de Spielberg.
4: Tous ces thèmes.
6: Et d'ailleurs, quand vous en faisiez le pitch, le petit synopsis, on avait vraiment l'impression d'entendre le synopsis de Rencontre du troisième type. C'est deux personnes comme ça qui ne se connaissent pas, dont qui ont un plus ou moins un appel des extraterrestres, qui vont se retrouver pour arriver finalement vers la lumière au bout du chemin. Mais cette fois-ci, ils le font pas de manière égoïste, ils le font pour le monde entier. Et Spielberg le dit lui-même que c'est un scénario qu'il a dans sa tête, une histoire qu'il a dans sa tête depuis 50 ans, depuis Rencontre du troisième type, que c'est le film qu'il aurait voulu faire à ce moment-là, mais que le contexte ne s'y prêtait pas. Et souvent, et on en reparlera au fur et à mesure, souvent Spielberg attend le bon moment, le contexte mondial, le contexte de la grande histoire pour mêler à la petite histoire, pour pouvoir sortir un sujet en particulier.
4: Mais en quoi le contexte mondial de 2026 serait plus, enfin de 2024 probablement quand le film a été produit, serait plus favorable à l'exposition de l'existence extraterrestre,
6: hein ? À l'exposition d'un grand secret que les gouvernements cachent, à l'ère de la post-vérité, à l'ère de justement justement où ça résonne énormément avec des grandes vérités qu'on nous cache. Ça résonne avec les dossiers Epstein, ça résonne avec la violence extrême du monde, ça résonne aussi, vous avez tout un contexte de Troisième Guerre mondiale qui va peut-être ou pas arriver dans les prochains jours. Donc cette espèce de grande violence du monde et de besoin très très fort d'empathie, qui est le thème du film, hein, Disclosure Day, c'est le personnage d'Emily Blunt, elle devient complètement empathique, elle peut ressentir ce que ressentent les autres personnes, c'est vraiment au cœur des préoccupations de notre monde d'aujourd'hui. Ce besoin absolument d'aller se mettre dans la peau des autres, de se mettre dans la peau aussi des aliens, c'est pas pour rien aussi que le mot alien en anglais soit le même mot que étranger, immigré.
4: Ces migrants, comme voilà. On dit, qui sont persécutés et poursuivis par la police ICE.
6: Exactement. Et c'est pas pour rien non plus que Spielberg reprend dans certaines des images que vous verrez à l'écran la dialectique qu'il avait dans La Liste de Schindler aussi, avec ces images granuleuses en noir et blanc qui font un peu penser aux images de l'ouverture des camps.
4: Clément Safra, est-ce que c'est un film somme pour vous?
9: Oui, c'est vrai qu'il y a un côté film somme, parce que c'est un film qui est absolument bourré de références à des films précédents de lui, d'auto-références aussi, qui est construit sur des non seulement ce qu'il a fait dans ses films, mais aussi sur des souvenirs, des anecdotes personnelles, des expériences personnelles qu'il a rendues publiques en fait dans la presse. Donc le film, c'est vrai, a ce je veux dire vraiment ces atours, ce déguisement un petit peu de film poursuite, etc., de blockbuster, mais en réalité c'est plutôt une sorte de discours en fait auquel on a affaire, où Spielberg, c'est un film extrêmement bavard, ce que cache volontiers la bande-annonce, et les gens qui viennent pour un film de course-poursuite peuvent quand même être un peu désarçonnés par ça. Spielberg d'ailleurs pas de problème à être très bavard dans ses films historiques, dans ses films didactiques, dans ses films pédagogiques, mais là dans le genre de fantastique c'est par contre un peu plus rare. Donc là on a vraiment l'impression d'une sorte de discours où il expose une vision du monde, une philosophie. D'ailleurs c'est intéressant de voir que le film se conclut littéralement sur se conclut littéralement sur une idée qui est une idée qui l'a fait sienne quand il donne des conseils, j'allais dire de développement personnel. Ça dépend jusqu'où je peux aller dans le spoil, mais ça se termine par le mot écouter, un appel à l'écoute, à écouter. Ce qui est quelque chose qui est complètement absent du film. C'est pas comme dans Rencontre du troisième type où écouter est important pour décrypter un message musical. Là, l'écoute n'est pas spécialement une thématique du film, et pourtant elle est le point d'orgue de ce film. Et c'est la manière dont d'ailleurs il conclut effectivement vous savez, aux États-Unis, les personnes importantes vont faire des discours dans les universités et tout. Et donc c'est dans ces occasions-là qui l'incite les gens à plus d'écoute. Donc il y a un côté vraiment comme ça très très très didactique en fait du film.
4: Alors c'est passionnant, hein, et on va en parler avec vous deux, de voir en quoi justement ce film est un peu la suite de Rencontre du troisième type, et dans le même temps un film complètement différent, puisqu'évidemment 50 ans ont passé et Spielberg, le monde et Spielberg ont beaucoup changé. Donc on va en parler avec vous, Clément Safra et Victor Norek, juste après Please Don't Stop. C'est un morceau de la playlist de RFI signé Richard Bonnat.

Vous êtes bien sur RFI dans tous les cinémas du monde avec nos invités Victor Norek et Clément Safra pour parler de Steven Spielberg. Et justement, on va revenir sur l'une des œuvres fondatrices de son univers. Donc en 77 sort Rencontre du troisième type. Spielberg a 30 ans, l'Amérique sort du Vietnam, du Watergate, d'une période de grande désillusion politique et sociale. Et voilà qu'arrive ce film étrange qui raconte non pas une invasion extraterrestre, mais un rendez-vous.

0: kilomètres de Paris.
1: Envoyez-lui 6 croches et faites une pause. L'ouverture doit se trouver sur la gauche.
2: Ils nous ont envoyé d'abord 4 croches, puis un groupe de 5 croches et puis un groupe de 4 autres croches.
0: C'est bon, presque toujours en dessous de 9000 angstrues.
3: Le seul élément que ces phrases ont en commun sont les sacs de
4: temps que quelqu'un enregistre tout ça.
5: Qu'est-ce qu'on est en train de se raconter ?
3: Il cherche à nous enseigner un vocabulaire tonal élémentaire.
4: C'est notre premier jour de classe, messieurs.
3: Suivez tout ce que fait Sa Majesté. Collez à sa partition note par note.
5: Haute fréquence face à Charlie.

0: Translation et Nerloc de leurs signaux audio. Nous allons enregistrer le dialogue. Top.
1: Un extrait de Rencontre du troisième type. Donc, l'histoire, c'est celle d'un père de famille qui, après un accident, développe une sorte d'obsession pour une montagne, pour un promontoire rocheux mystérieux, la Devil's Tower, et dont le chemin croise celui d'une équipe de scientifiques conduite par un personnage qui est joué par François Truffaut. Alors, lorsqu'on revoit le film aujourd'hui, ce qui frappe, c'est son optimisme, non, Clément Safra?
2: Oui, alors c'est vrai que pour le replacer dans le contexte de l'évolution de sa carrière, c'est le premier film où Spielberg est vraiment libre, parce que c'est après le succès des Dents de la Mer, donc en fait c'est le premier film où il peut faire exactement ce qu'il veut, il a un budget illimité, c'est le premier film aussi professionnel où il est à l'origine de l'histoire, du sujet, donc là c'est vraiment une histoire qu'il écrit, alors il y a eu différents détours scénaristiques, mais au final c'est lui qui écrit le scénario, donc c'est voilà, et c'est aussi effectivement pour le coup une vraie date dans l'histoire de la science-fiction, puisque c'est un film qui imagine, qui met en scène un contact absolument pacifique entre l'humanité et les extraterrestres. Voilà, tout en étant une expérience qui, dans un premier temps, est d'ailleurs horrifique, éprouvante, etc., y compris pour les héros qui ressentent cet appel de l'inconnu. Mais il y a cette idée que voilà, les extraterrestres viennent en paix pour un dialogue avec ceux qui croient le plus fort en eux. En fait, c'est vraiment ça. C'est l'idée de deux élus qui ressentent cet appel et qui, d'une certaine manière, c'est parce qu'ils ont conservé leur âme d'enfant. Hein, c'est vraiment ce que le film littéralement dit, ont droit à ce contact privilégié et, dans le cas du héros, à un départ dans l'espace avec les extraterrestres.
1: Et il y a cette envie au cœur du film de la communication, hein, on l'entend très très bien dans l'extrait, Victor Norek. Est-ce qu'il a changé le regard sur les extraterrestres, Spielberg ?
3: Alors, certainement, parce que il faut savoir que avant, les seuls films un peu sérieux sur les extraterrestres, c'est 2001, l'Odyssée de l'espace, hein, et on a un grand vide au milieu, même dans les années 50, avant, peut-être que 2001, l'Odyssée de l'espace, c'est le premier film un peu sérieux sur les extraterrestres, et là, on arrive à quelque chose d'aussi grand public qui a rameuté autour, mais c'est aussi parce que Spielberg parle de cette espèce d'impossibilité de communication en plein milieu de la guerre froide, où ils disent, mais si en fait, les Américains et les Russes arrivent pas à communiquer entre eux, il n'y a pas de raison que nous on arrive à communiquer entre eux communiquer entre nous au niveau social. Et donc il a cette espèce d'impossibilité du langage qui est au cœur de son cinéma, parce que lui-même s'est fait diagnostiquer très tard comme étant extrêmement dyslexique. Et donc il n'arrivait pas à comprendre pourquoi il n'arrivait pas lui-même à communiquer avec les autres. Il n'arrive à communiquer que par l'image. C'est pas pour rien que Rencontre du troisième type commence par une tempête de sable, une barrière, un hispanique qui essaye de communiquer avec un anglophone par l'intermédiaire d'un francophone, que ça coupe sur un espèce de réunion de famille où il y a le héros, donc Roy Neary, qui joue avec un train électrique pendant que son fils fait des mathématiques, pendant que l'autre est en train de hurler, taper une poupée, pendant qu'il y a la télé dans le fond et que la mère dit qu'il faut éteindre la télé. Mais voilà, c'est vraiment un film sur l'impossibilité de communication, et pourtant ça va être au cœur du film. Et ça, c'est quelque chose qu'on va retrouver tout au long de sa filmographie, jusqu'à Disclosure Day, qui est un film aussi sur la communication entre les êtres.
2: Alors, ce qui est intéressant, c'est que la manière de communiquer qu'ils trouvent entre les extraterrestres et les humains, une sorte de langage universel interplanétaire, repose sur l'association de l'image, la couleur, la lumière, et le son, la musique, ce qui en d'autres termes est une définition du cinéma. C'est en ça qu'en fait le film circule, s'achemine vers une sorte de grand final spectaculaire où la couleur, la lumière, l'image, le son, la musique se permettent un dialogue universel, un petit peu à la manière de Fantasia de Walt Disney, qui est un film fondateur aussi pour Spielberg. Et donc il y a cette idée comme ça que le cinéma est quand même une forme de réponse pour unifier les gens qui ne se comprennent pas entre eux.
1: Clément Safra, j'ai lu, en vous lisant, j'ai appris que il avait reçu, après la sortie de Rencontre du troisième type, donc immense succès, une lettre furibarde de la NASA de 20 pages, lui expliquant que son film ne correspondait à aucune réalité scientifique, et qu'il a dit plus tard que c'était à cause de cette lettre, ou grâce à cette lettre, qu'il a commencé à croire qu'on leur cachait quelque chose, en fait. Que l'État fédéral cacher quelque chose aux citoyens américains. Donc finalement, le cœur de Disclosure Day, ce nouveau film.
2: Oui, c'est ça. Alors sachant qu'il y a eu donc en fait dans le cas de Rencontre troisième type et D.T., il y a pas. Enfin, on est plus dans l'idée de prendre l'imaginaire de l'ufologie, enfin qui soit basé sur la réalité, une réalité plus ou moins contestée, pour en faire vraiment une sorte de mythologie beaucoup plus universelle. C'est-à-dire qu'en fait, comme on disait, c'est pas des films sur les ovnis. C'est un film sur la communication entre les gens. C'est un film sur l'âme d'enfant dans le cas de Rencontre, et c'est une histoire d'amitié, une histoire d'amour même dans le cas d'E.T. Donc en fait, il y a l'idée de prendre les ovnis pour quand même raconter autre chose. Et là, pour le coup, Disque Jordais est vraiment beaucoup plus centré sur son sujet. C'est vraiment sur l'idée, est-ce que c'est vrai ou est-ce que c'est pas vrai? Je pense que c'est vrai. Enfin, dans le cas, c'est ce que dit Spielberg dans ce film de manière très claire.
3: Alors justement, j'aimerais rebondir sur ce que disait Clément un peu plus tôt par rapport à la musique et le son, parce que c'est quelque chose d'aussi important, c'est très autobiographique, parce que la mère de Spielberg était musicienne, son père était informaticien, et qu'est-ce qu'ils font à la fin de Rencontre du troisième type? Ils font de la musique par des ordinateurs. Et aussi, ça reconstitue la famille de Spielberg, où c'est un homme qui s'en va comme ça, laissant sa femme et ses trois enfants, exactement ce qui s'est passé chez Spielberg, lui, quand il était jeune. Donc on a l'impression aussi qu'il donne une raison à son père d'être parti. Et ça va être quelque chose qui sera au cœur de E.T. juste après, de pouvoir reconstituer comme ça, par le départ de l'extraterrestre, le revoir qu'il fait avec son père.
1: Alors justement, E.T., on va en entendre un extrait qui nous a tous fait pleurer, hein, j'imagine, autour de cette table. Donc, il est à ce moment-là l'un des réalisateurs les plus célèbres du monde, hein, déjà, mais il va toucher avec E.T. à quelque chose d'encore plus universel, puisque le film devient un phénomène mondial. Des millions et des dizaines de millions de spectateurs dans le monde entier vont découvrir l'histoire de cet enfant solitaire, le petit Elliot, qui rencontre une créature extraterrestre abandonnée par les siens.
4: Téléphone.
5: Téléphone. Il a dit téléphone. Il a dit téléphone.
6: Et alors, t'es sûr ou quoi?
7: Bien sûr qu'il a dit téléphone.
4: Maison.
5: Mais oui, c'est la maison de thé, c'est vrai.
4: Maison, téléphone.
1: Victor Norek, quand on entend cet extrait de E.T., on se rend compte à quel point c'est un film, effectivement, comme le disait Clément tout à l'heure, c'est pas un film sur les extraterrestres, c'est un film sur l'abandon et la séparation.
3: Complètement.
1: Et la famille.
3: Voilà. Donc, je vais peut-être pas resituer tout à l'heure, mais Spielberg est donc un enfant du divorce à une époque où on ne divorçait pas du tout. Et il a très très mal vécu le départ de son père. Vous avez certainement vu The Fabelmans où il raconte cette histoire. Et dans E.T., justement, on a, E.T., en fait, devient, par proxy, l'être qu'il doit s'en aller et à qui il peut enfin dire les choses qu'il n'a pas dit à son père, c'est-à-dire lui dire je t'aime, lui dire au revoir. Et toute la relation en fait entre Elliot et E.T., qui sont, il y a un miroir comme ça qui se fait, c'est pas pour rien que Elliot, ça commence par un E, ça finit par un T, c'est E.T. qui est, et aussi c'est son nom de famille, Elliot Taylor, c'est E.T., c'est la même personne en fait. Et dès qu'on va creuser un petit peu dans E.T., on voit comme ça tout cet aspect de miroir entre Spielberg et le film lui-même. Et c'est quelque chose qui aura cet aspect autobiographique tout du long de sa filmographie, que ça soit dans Indiana Jones et la dernière croisade où en fait il revient sur les traces de son père au moment où Spielberg se renoue avec son père, pareil dans Arrête-moi si tu peux, où qui retravaille un petit peu l'aspect un peu menteur de Spielberg, sa relation très étrange entre la fiction et la réalité, The Fabelmans, on l'a vu, qui est une autobiographie dissimulée plus ou moins, et jusqu'à Disclosure Day qui va aussi se poser la question de la vérité et du mensonge. Et c'est pas pour rien que tout au long du film on vous dit voilà, tout ça, ça a commencé il y a 79 ans. Et 79 ans, vous l'avez dit, c'est l'âge de Spielberg. Le film, c'est Spielberg lui-même. En fait, c'est lui qui nous raconte toute son histoire et tout son rapport avec les extraterrestres, avec le monde et avec ses propres films. Vous retrouverez des scènes de duel, la scène du train dans Duel. Vous retrouverez des éléments de Minority Report, des éléments de beaucoup de Pentagon Papers aussi, avec
1: c'est
3: le rapport politique.
1: C'est un brassage permanent.
3: Complètement. Et on en revient toujours à ce rapport, voilà, très très de communication, d'amour, d'espoir qu'il y avait au sein de E.T.
1: Clément Safra, c'est peut-être ça d'ailleurs le secret de Spielberg, parce qu'il part toujours du plus extraordinaire. Et qu'est-ce qui est plus extraordinaire que la rencontre d'un enfant avec un extraterrestre tombé du ciel? Mais finalement, c'est pour traiter des sujets qui sont tellement universels.
2: Voilà, bah, en fait, ce qui rend vraiment E.T. absolument irrésistible et important, et aussi personnel...
1: C'est y compris fait, pour vous d'ailleurs, je crois que c'est votre film préféré.
2: Bien sûr, c'est que, en fait, là pour le coup, le thème extraterrestre est vraiment pris comme un prétexte pour parler d'autre chose, pour parler de choses beaucoup plus profondes. On a dit, donc, il y a l'idée d'une histoire de famille, une histoire sur le divorce, sur l'abandon, etc. Mais c'est aussi l'expérience justement de l'empathie, mais vraiment éprouvée par le personnage. Je m'explique. En fait, Elliot, au début du film, est présenté comme un enfant insensible. C'est ce que lui reproche son frère. Il est fermé sur lui-même, il s'occupe de rien à part de lui-même. En fait, la rencontre avec cet extraterrestre va lui apprendre à s'intéresser aux autres, à aider quelqu'un d'autre à rentrer chez lui, en l'occurrence E.T. Donc c'est un cheminement vers l'empathie qui est pour le coup vraiment au cœur du drame, de l'histoire, de l'expérience du personnage. Voilà, c'est un thème effectivement, l'empathie qui se retrouve dans Disclosure Day, là encore de manière beaucoup plus, j'allais dire, plaquée, puisqu'en fait littéralement dans le cas d'Emily Blunt, l'empathie lui tombe comme un cadeau du ciel. C'est un personnage qui est présenté au départ comme étant
1: un cadeau paradoxal, parce qu'elle est terrifiée par ce qui lui arrive
2: aussi. Oui, voilà, mais c'est un personnage qui est présenté comme étant assez superficiel, un peu cruche, en fait. C'est vraiment ça, une sorte de Miss Météo un peu caricaturale. Et tout d'un coup, ce don lui arrive, et tout d'un coup, elle est capable de ça. Alors que E.T. nous montre comment vraiment, par l'expérience de l'autre, par la manière de communiquer avec quelqu'un qui parle pas la même langue, etc., de trouver des points communs entre des gens aussi différents qu'un humain et un extraterrestre, comment on arrive à une expérience vraiment sensible du monde et des autres.
1: Et comment elle lui est venue l'idée d'E.T., l'idée de cette histoire? Je crois que en fait, Victor Norek, c'est Truffaut sur le tournage des Rencontres du Troisième Type qui lui dit tu devrais faire un film avec des enfants.
3: Parce que tu es un enfant toi-même. C'est exactement ce qu'il lui a dit. Mais en fait, l'histoire est très intéressante parce qu'au départ, E.T., il devait y avoir une suite à Rencontre du Troisième Type qui devait s'appeler Night Skies.
1: Cieux de nuit qui
3: s'appelait au départ Watch the Skies, qui est une phrase qu'on entend à la fin de Rencontre du Troisième Type et qui est la dernière phrase du Météore de la Nuit de Ward Hawks. Et donc ce film là, Spielberg était en train de l'écrire sur le tournage de Indiana Jones et les Aventuriers de l'Arche Perdue, et là il rencontre Melissa Mathison qui était la compagne d'Harrison Ford, et il commence à lui parler de cette histoire d'une maison qui est prise d'assaut par des extraterrestres devenus méchants, et un extraterrestre parmi eux qui est finalement gentil et qui se lie d'amitié avec un petit garçon. Et
1: là, c'est l'histoire des Gremlins.
3: Mais alors justement, c'est ça qui est intéressant, c'est que le film s'est scindé en plusieurs films. Vous avez Melissa Mathison qui lui a dit cette idée-là est très intéressante, ce garçon-là qui se lie d'amitié avec l'extraterrestre, j'aimerais en écrire l'histoire. Donc elle s'est mise à écrire E.T. Pendant ce temps-là, le reste de l'histoire, la maison prise d'assaut par des forces inconnues est devenue Poltergeist, qui a été écrit par Spielberg. Et justement, un des personnages principaux, le méchant extraterrestre qui avait une grande cicatrice sur le visage, est devenu le méchant de Gremlin, celui qui a une crête sur la tête. Donc justement, cette suite de Rencontre du Troisième Type est devenue trois des plus gros succès des années 80 par la suite.
2: Il y a une petite chose qu'on peut peut-être ajouter sur E.T., qui est notamment dans sa manière de s'être approprié la figure de l'extraterrestre comme personnage. L'idée, c'est que dans Rencontre du Troisième Type, ils sont représentés pendant l'essentiel du film par la lumière, donc par des manifestations de leur présence, mais qui sont quand même abstraites, par des couleurs, par des lumières, également par des sons. À la fin, on les voit dans une forme physique, mais c'est vraiment avec E.T. que Spielberg réussit à imprimer sa marque sur à quoi pourrait ressembler un extraterrestre, et à vraiment trouver mettre au point une vision vraiment originale de l'extraterrestre qui est représentée avec des traits humains, voire enfantins dans son comportement. C'est souvent E.T. un enfant qui fait des bêtises quand il découvre la maison. Pour le moment où Elliot va commencer à lui faire confiance, à voir que c'est pas juste une menace, c'est au moment où il va découvrir son regard, ses yeux, qui sont des yeux vraiment d'humains, d'êtres humains, qui sont pas des yeux d'extraterrestres ou des yeux de chat, un peu comme on pouvait voir dans des représentations préalables. Donc là, il y a vraiment cette idée, voilà, représenter l'extraterrestre comme un enfant, c'est une vraie idée spielbergienne absolument originale, qui fait d'ailleurs écho, il y a un écho dans Disclosure Day. Dans Disclosure Day, l'extraterrestre est représenté au contraire comme un vieillard en fauteuil roulant médicalisé. Donc il y a une sorte de jeu de miroir assez intéressant qui montre que les deux films sont quand même chacun à un bout opposé du même prisme.
1: Et d'ailleurs, c'est très important cette histoire de regard, de que l'humain puisse croiser le regard de l'extraterrestre, parce que souvent dans l'histoire des films de science-fiction et surtout avant Spielberg, ben on ne croise pas le regard parce que l'extraterrestre soit il n'en a pas, soit on ne le voit pas. Souvent dans les séries B. Hein,
3: Soit il est terrifiant,
1: soit il est planqué derrière une armure à la Darth Vador.
2: Le regard est un rayon laser destructeur, comme dans Le jour où la Terre s'arrêta. Donc oui, absolument.
1: Donc en fait, c'est Spielberg qui invente le regard de l'extraterrestre, quasiment.
2: Qui humanise le regard de l'extraterrestre.
1: Et peu d'effets spéciaux. Paradoxalement, c'est vrai qu'en lisant le pitch d'E.T., on pourrait se dire, oh là là, il va y avoir des effets spéciaux dans tous les sens. Pas tellement, en fait.
3: Quand même,
1: Victor Norek.
3: Ce vélo qui passe devant la lune, il y a énormément d'effets spéciaux en direct avec Carlo Collodi, donc qui est le créateur de la marionnette d'E.T., qui avait travaillé sur les marionnettes de Rencontre du troisième type, qui d'ailleurs, vous parlez de la représentante.
1: C'est des marionnettes,
3: évidemment. Les images de synthèse arriveront bien plus tard, à partir de la fin des années 90, début des années 90. Et donc, c'est la représentation des extraterrestres, d'ailleurs, de Rencontre du troisième type, c'est, issu de 2001, l'Odyssée de l'espace, justement. Cette espèce de grande marionnette à la Giacometti, c'est un des premiers essais que Kubrick avait fait pour représenter le monolithe, qui est une puissance extraterrestre. Et les petits gris, les autres qu'on voit après, c'est le fœtus astral de la fin de 2001. Et c'est pour ça que Carlo Collodi avait vraiment travaillé sur une idée nouvelle d'un extraterrestre, qui est, selon ce que dit Spielberg, une créature que seulement sa mère pourrait aimer. Tellement il est moche.
1: Effectivement, il est très moche.
3: Il a terrorisé beaucoup d'enfants.
1: Alors, la rencontre, l'émerveillement, la famille et les effets spéciaux, on en reparlera avec vous deux, Victor Norek et Clément Safra. Juste après, Fille du Soleil, c'est un titre de la playlist de R&D.
3: Tellement il est moche.
1: Effectivement, il est très moche.
3: Il a terrorisé beaucoup d'enfants.
1: Alors, la rencontre, l'émerveillement, la famille et les effets spéciaux, on en reparlera avec vous deux, Victor Norek et Clément Safra. Juste après, Fille du Soleil, c'est un titre de la playlist de R&D. RFI signé Dopamoon et Kelly Mai.

0: il a choisi aussi beaucoup de choses. Ses corps charriés par la rivière, ça évoque le génocide rwandais. Vous avez aussi beaucoup de choses sur des déplacements de population qui évoquent ce que les Américains ont fait justement après le 11 septembre en Irak. Et Spielberg en parle lui-même. Il dit que le vrai film qu'il a fait à propos du 11 septembre, même si Minority Report parle beaucoup de la justice prédictive, de Guantanamo, du Patriot Act, c'est le vrai film qu'il a fait sur le 11 septembre, c'est La Guerre des Mondes, où il y a cette attaque où les gens doivent lever les yeux au ciel, où il y a toute cette idée aussi que les gens capturent des images pour la première fois de ces attentats avec les caméras DV à l'époque qui venaient d'arriver sur le marché, et avec des photos des disparus, c'est vraiment quelque chose de très profondément ancré. Et en fait il a repris ce récit matriciel donc de H.G. Wells qu'il avait écrit à la fin des années 1800, où pour H.G. Wells à l'époque c'était il y a une attaque sur le sol anglais par une puissance supérieurement armée, à l'époque où l'Angleterre victorienne faisait exactement la même chose en Inde. Et en fait, le H.G. Wells disait, qu'est-ce que ça fait quand ça vous arrive à vous ? Et donc, cette histoire-là a été reprise fin des années 30 par Orson Welles pour en faire un feuilleton radio, et il l'a déplacé sur le sol américain.
1: Qui a terrifié l'Amérique.
0: Voilà. Et il a repris les peurs de l'époque, où les gens avaient l'impression que c'était vrai, parce que, justement, il y avait cette peur de l'Allemagne nazie à l'époque. Et dans les années 50, vous avez Byron Haskins et George Pal qui en refont un film qui, pareil, va parler de ces rayons laser, de la peur de l'arme atomique, de la peur de l'invasion russe. Et donc, à chaque fois, en fait, vous mettez toutes les peurs d'une nation, toutes les peurs d'une génération dans ce récit matriciel. Et là, Spielberg a utilisé le 11 septembre.
1: Sauf que là, et ça, on peut dire que, pour le coup, Wells ne l'avait pas fait, c'est qu'au cœur d'un récit qui, justement, brasse un peu tous les grands sujets contemporains, y compris parfois les plus profonds, il y a cette chose très universelle, très viscérale, presque animale, qui est la paternité et le sens de la famille, non ? C'est peut-être ça le cœur du blockbuster, souvent.
0: Oui.
1: Je vous parle à vous, Victor Noir,
0: notamment dans La Guerre des Mondes, parce que la figure au centre de La Guerre des Mondes, c'est la cellule. Ça commence et ça termine par une cellule. Le premier plan est une cellule, le dernier plan est une cellule. Et vous avez cette idée de cellule familiale. Vous avez énormément de plans aussi. Vous avez les personnages qui sont inscrits à l'intérieur d'un cercle. C'est une des seules fois dans le cinéma de Spielberg où vous aurez ces trous dans les fenêtres à travers lesquels sont filmés Tom Cruise dans son jardin, les gens dans leur pare-brise. Cette idée de cellule qui va se briser, qu'il faut se reformer, et l'idée d'évolution. Le darwinisme, c'était quelque chose qui était au cœur du livre d'H.G. Wells, et que Spielberg a repris justement par le fait que à un moment c'est uniquement la cellule alpha qui va survivre et qui va pouvoir
1: la cellule alpha, c'est-à-dire la famille de Tom Cruise,
0: la cellule la plus forte, et qu'il va falloir devenir cette cellule alpha pour pouvoir continuer à répandre son génome. C'est un peu c'est ce qu'il y avait au centre du livre, et que Spielberg a repris avec son scénariste David Koepp, qui est d'ailleurs le même scénariste que pour Disclosure Day. Mais vraiment c'est un film très très très intéressant thématiquement. Et on peut arriver sur la cellule terroriste et la cellule familiale, et plein de rapports comme ça. Je vous encourage à lire évidemment le chapitre attenant dans mon livre pour plus de détails.
2: Mais malgré le revirement de effectivement que montre la Guerre des Mondes, et que les extraterrestres viennent pour exterminer, Spielberg trouve des manières de préserver à l'intérieur de cette mise en scène là des extraterrestres quand même ce à quoi il croit profondément, c'est-à-dire qu'il viendrait plutôt en paix pour lui. L'idée, par exemple, c'est que, à la différence de Rencontre du troisième type ou d'E.T., l'extraterrestre ne vient pas du ciel, mais de la Terre. Dans La Guerre des Mondes,
1: ça ne veut pas dire pour autant qu'il est inoffensif.
2: Mais c'est une inversion qui fait qu'en gros, l'idée, on préserve le ciel d'une certaine manière. En tout cas, dans l'imaginaire du film.
1: Le ciel des bons extraterrestres.
2: Voilà, c'est ça. Mais... Et puis, il y a l'idée aussi que le mal, d'une certaine manière, est un peu en nous. Il y a tout ce commentaire-là. Et aussi, il y a autre chose, c'est que l'apparition à l'écran vraiment de l'extraterrestre lui-même, c'est-à-dire du petit bonhomme qui conduit les tripode maléfique, il n'apparaît que pour un plan, et c'est un plan où on le voit mourir, comme si Spielberg voulait aussitôt refermer un petit peu ce chapitre de son exploration du thème extraterrestre pour revenir à des choses auxquelles il croit plus profondément, auxquelles il a plus envie de croire en fait.
1: Et ce qui est passionnant chez Spielberg, et tout à l'heure Victor Norek, vous parliez de Minority Report, donc adapté d'un roman de Philip K. Dick, sur la justice prédictive, c'est qu'il le fait juste après le vote du Patriot Act, donc juste après le Patriot Act est voté quelques mois après le 11 septembre, donc c'est une loi extrêmement nuisible à la démocratie américaine,

0: éligibles à l'habeas corpus, dans laquelle on dit que n'importe quel citoyen peut être emprisonné sans preuve. Donc, vous citiez très justement Guantanamo. Donc, il s'empare de sujets qui sont très profonds, presque philosophiques, c'est-à-dire c'est quoi la justice prédictive, hein, c'est pas facile à comprendre, mais il les rend en images, et avec des images tellement fortes et puissantes. Je pense à la scène de Minority Report où Tom Cruise joue avec ses yeux qui roulent dans tous les sens.
1: Tout le prologue, en fait. Un cinéaste plus ordinaire aurait passé le film entier à expliquer comment marche le truc. Alors que Spielberg, en 10 minutes, nous a expliqué les boules rouges, les boules, comment ça marche, les précogs et tout, un truc complètement de science-fiction dure. Donc, pour le coup, pas du tout comme sa science-fiction habituelle, qui est une science-fiction en général assez très lisible, très simple. C'est pas le cas d'ailleurs dans le Disque Jourdain. Mais l'idée de l'imaginaire science-fiction de Spielberg, c'est un peu comme chez Ray Bradbury. C'est, en fait, c'est la soucoupe volante, celui qui sort de la soucoupe volante, c'est tout. Il n'y a pas de grande complexité technologique. Alors, dans Minority Report, il y a une énorme complexité technologique qu'il arrive à rendre extrêmement simple et lisible dès le début.
2: Qui nous montre le show d'Hontel.
0: Pardon, allez-y, je vous en prie.
2: Non, c'est le show d'Hontel qui est justement très très Hitchcockien.
0: Montrer, ne dites pas.
2: Voilà, montrer, ne pas dire. Ce qui est d'ailleurs une des raisons pour lesquelles Hitchcock est extrêmement cité dans Minority Report, aussi par le principe des images rémanentes et de cette espèce d'idée que dans Minority Report, il y a toujours une image qui se cache derrière l'image. Et c'est pour ça que c'est un film qui cite beaucoup d'autres films.
0: Alors, il nous reste très très peu de temps pour conclure cette émission, mais une question quand même cruciale. Est-ce qu'on a mis longtemps à reconnaître Spielberg comme un auteur majeur? On a très très, il nous reste très très peu de temps. Alors,
1: la réponse est oui. Si on doit le dire rapidement, la réponse est oui. Alors, cela dit, il y a quand même un paradoxe, c'est que le tout début de sa carrière est marqué justement par une énorme affinité avec la critique. C'est-à-dire que mon premier film qui sort en salle en France, en Europe, c'est Duel. Et ça, c'est un film qui est absolument adoré par la critique, notamment par François Truffaut, qui est une référence critique. Et ensuite, ses premiers films de cinéma qui vont progressivement, mais assez vite, devenir des énormes phénomènes de société, des grands films de divertissement, des films aussi assez positifs, vont là être accueilli avec beaucoup plus de méfiance, ce que j'appelle un peu le syndrome Walt Disney. C'est-à-dire que l'idée que, voilà, en gros, là, en général, pour parfois une certaine part de la critique de cinéma, la noirceur est la meilleure presse que la lumière. Et Spielberg, c'est s'y mettre la lumière, du positif.
0: Il y a quand même aussi des très gros rattaches chez Spielberg, hein, Amistad. Enfin, il y a des.
1: Ah, mais là, on n'est pas là. Moi, je ne suis pas là. Je suis encore dans les années 70, 80. Et après, effectivement, une sorte de consécration critique qui arrive avec peut-être un certain nombre de livres qui sont publiés sur la question et aussi avec son accès à la présidence de jury du Festival de Cannes, qui est un truc qui, à une certaine époque, était complètement inimaginable, cette sorte de reconnaissance comme ça institutionnelle de l'art du cinéma.
0: Victor Norek, il nous reste très peu de temps, mais en 30 secondes.
2: Il y avait aussi une très très grande méfiance de la part de la critique de quelqu'un qui réussit. Il faut savoir que Spielberg, c'est quand même le réalisateur qui a ramassé le plus de box-office de l'histoire du cinéma. Il a dépassé les 10 milliards, ce qui est inimaginable. Même le deuxième, c'est James Cameron, qui est à 6 et des brouettes. Et juste pour vous dire l'immensité de ce cinéaste, c'est quand même quelqu'un qui a fait un film de science-fiction par décennie. Depuis 7 décennies.
0: Il a fait combien de films en tout, rappelez-le
2: 36.
0: Nous, Victor. 36 films. Et presque autant de succès au box-office.
2: Quasiment, oui.
0: Victor Norek, merci. Votre
2: merci
0: livre, Steven Spielberg, L'art du blockbuster, est dans toutes les bonnes librairies. Et bien sûr, on peut vous suivre sur la chaîne YouTube Le Cinématographeur. J'espère qu'il y aura bientôt un épisode consacré à Disclosure Day.
2: Oh, il y a au moins 4 épisodes sur Spielberg déjà.
0: Ouais.
2: Et certainement, peut-être un moment Disclosure Day, tellement le film est complexe.
0: À suivre donc. Et merci Clément Safra.
1: Et avec plaisir. Merci à vous.
0: Je rappelle la réédition du dictionnaire Spielberg en 2 tomes, un ouvrage passionnant pour qui veut explorer les multiples facettes d'un cinéaste qui est beaucoup plus complexe qu'on ne l'a longtemps cru. Tous les cinémas du monde, c'est fini pour aujourd'hui. Dans quelques minutes, un nouveau journal et Mondial Sport. Au micro, Elisabeth Le Quéré, à la réalisation, Antonin Dullet. Rendez-vous la semaine prochaine, même heure, même cinéma. Et d'ici là, bonne semaine à tous.
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6: Bonjour et bienvenue, 15h TU, 17h ici à Paris, le journal sur RFI.
4: Gilles Moreau.
6: Dans l'actualité, les États-Unis et l'Iran sur le point de finaliser un accord pour mettre fin à la guerre au Moyen-Orient. D'après le médiateur pakistanais, les deux camps ont trouvé un compromis, y compris sur le détroit d'Ormuz et sur le nucléaire iranien, et vont signer dans les 24 heures ce que l'Iran dément, à suivre dès le début du journal. En attendant, le sud du Liban, dont la ville de Nabatieh continue de subir les frappes israéliennes. Dans ce journal aussi, une période de deuil national a commencé en Thaïlande en hommage à la princesse Ba, morte à l'âge de 47 ans au mondial de football. Place aujourd'hui au premier vrai choc de la compétition. Le Maroc défie le Brésil. À suivre aussi les matchs Qatar, Suisse, Australie, Turquie et Haïti, Écosse. La conclusion d'un accord pour mettre fin à la guerre au Moyen-Orient donc serait imminente. Elle interviendra dans les 24 heures, assure le Premier ministre du Pakistan, pays médiateur, vous le savez, dans les négociations entre l'Iran et les États-Unis. Justine Fontaine, bonjour.
7: Bonjour.
6: Cet après-midi, eh bien, l'optimisme pakistanais est tempéré par l'Iran.
7: Oui, l'accord ne sera pas signé demain, a précisé le porte-parole de la diplomatie iranienne à l'agence officielle IRNA. Alors, il n'exclut pas une signature dans les prochains jours, mais il faudra encore attendre pour fixer une date précise, temporise Ismail Bakaï. Depuis l'annonce une nouvelle fois hier d'un accord imminent par Donald Trump, différentes versions circulaient dans les médias iraniens et américains et non pas un seul texte commun, avec des divergences encore sur le détroit d'Ormuz ou encore sur le nucléaire et les stocks d'uranium enrichi de l'Iran. D'après les calculs de CNN, le président états-unien a annoncé au moins 39 fois depuis avril qu'un accord était sur le point d'être conclu. À l'approche des élections de mi-mandat prévues en novembre, le locataire de la Maison-Blanche s'inquiète des conséquences économiques de la guerre qu'il a lui-même lancée aux côtés d'Israël contre l'Iran fin février et aimerait donc pouvoir annoncer la fin du conflit. Mais même si un accord était signé dans les prochains jours, il faudrait encore des semaines de discussions pour préciser les points les plus techniques du texte. Texte dont personne ne sait pour le moment s'il sera plus favorable aux États-Unis que l'accord sur le nucléaire iranien de 2015, négocié alors sous la présidence de Barack Obama, puis abandonné par Donald Trump lors de son premier mandat.
6: Merci pour toutes ces précisions. C'était Justine Fontaine. Des sources américaines, libanaises et arabes ont assuré que l'accord en question engloberait le théâtre libanais. Mais en dépit des informations selon lesquelles le Liban est concerné, eh bien les violences continuent dans le sud du pays. L'aviation israélienne a frappé aujourd'hui plusieurs secteurs après un appel à évacuer dans plusieurs localités, dont la ville de Nabatieh. L'armée israélienne répète que ce sont des frappes ciblées contre le Hezbollah. 5 morts dans une catastrophe aérienne en Inde. Pour une raison inconnue, un avion Antonov de transport militaire s'est écrasé ce matin à son atterrissage sur la base aérienne de Jorhat dans le nord-est. Une enquête a été ordonnée pour déterminer les causes de l'accident, a indiqué l'armée indienne, accident auquel le copilote de l'avion a survécu. Narendra Modi, le Premier ministre indien, entame ce samedi une visite officielle en France. D'abord à Nice, dans le sud-est du pays, où il rencontre le président Macron. Il se rendra ensuite à Evian au sommet du G7 la semaine prochaine. Une période de deuil national a commencé en Thaïlande en hommage à la princesse Ba, morte à l'âge de 47 ans après 3 années dans le coma. Depuis l'annonce de sa mort, tous les médias thaïs consacrent leur une à l'une des figures les plus respectées de la famille royale. Le décès de la princesse relance aussi les interrogations sur la succession. Explication de Yelena Tomic.
8: La princesse Bayrak Etiaba était une figure à part dans la famille royale, très appréciée des Thaïlandais. Titulaire d'un doctorat en droit de l'université Cornell, la princesse a exercé comme procureure et diplomate. Ambassadrice à l'ONU, puis en Autriche et en Slovénie, elle s'est consacrée aussi à de nombreuses missions contre la violence faite aux femmes et en faveur de la réinsertion des prisonnières. Sa disparition est un coup dur pour la monarchie thaïlandaise et ravive les interrogations sur la succession du roi Ramadis, un sujet sensible en Thaïlande, car la princesse Ba était régulièrement citée par les spécialistes comme l'héritière pressentie. Le roi Ramadis est aujourd'hui âgé de 73 ans, marié à 4 reprises et père de 7 enfants, dont 4 ont été déchus de leur titre, en même temps que leur mère, la seconde épouse du roi. Seuls 2 successeurs pourraient lui succéder, son fils cadet, unique fils légitime reconnu du souverain, et la princesse Sirivanavari, seule autre fille du roi, à posséder un titre royal complet.
6: C'était Yelena Tomic du service international. En Irlande du Nord, une contre-manifestation après une violente attaque au couteau pour laquelle un Soudanais a été inculpé. Aujourd'hui, des milliers de personnes se sont rassemblées dans le centre de Belfast pour dénoncer les émeutes anti-immigrés. Les émeutiers, souvent de jeunes hommes masqués, ont notamment visé cette semaine des habitations de personnes issues de minorités ethniques. Au Mondial de football, un premier choc aujourd'hui, Brésil-Maroc, ce samedi 22h temps universel près de New York. C'est même l'affiche la plus attendue du premier tour entre le Maroc, demi-finaliste en 2022, et le Brésil en quête, lui, d'une 6e étoile. 3 autres matchs au programme aujourd'hui, Qatar-Suisse à San Francisco, Australie-Turquie à Vancouver, enfin Haïti-Écosse à Boston. 52 ans après l'épopée de 1974, parmi les héros de cette année-là, Philippe Vorbe, ancien international haïtien, suit avec émotion la nouvelle aventure. Il adresse un message d'encouragement aux Grenadiers, auxquels il souhaite le meilleur parcours possible lors de cette Coupe du Monde 2026. Philippe Vorbe, au micro de notre correspondant à Port-au-Prince, Peterson Luxama.
9: C'est comme 2 ans après, c'est moi vivant les mêmes sensations. C'est le but de toute la nation de participer à une Coupe du Monde. Le fait d'y avoir participé la première fois nous a permis de voir les réactions, les émotionnelles de notre cher pays, de notre cher peuple, si vaillant et si résilient, qui a gagné les rues en chantant, en dansant. Ça a été une effervescence. Et ça nous a permis aussi de recoller un petit peu les liens sociaux que nous avions avec la diaspora, parce que c'est tous ceux qui ont le sang haïtien qui coule dans leurs veines, qui ont festoyé, qui ont gesticulé, entre guillemets, et qui ont fêté avec nous. Donc, ce sont des sensations qui vous procurent une chair de poule, des sensations énormes.
6: Philippe Vorbe, ancien international de football haïtien. Aux États-Unis, les inquiétudes sont réelles pour la sécurité nationale en pleine Coupe du Monde, format XXL. Inquiétude d'autant plus vive que l'autorisation accordée à un important programme de surveillance vient d'expirer. Jusqu'à maintenant, les services américains de renseignement pouvaient mener et sans mandat judiciaire des opérations de surveillance électronique de ressortissants étrangers. Des parlementaires démocrates et certains républicains réclament la mise en place de garde-fous. La Coupe du Monde est désormais lancée dans ces 3 pays hôtes. Après le Mexique, le Canada, tenu en échec par la Bosnie-Herzégovine, et les États-Unis, facile vainqueur du Paraguay hier, ont accueilli leur premier match. Quelques 150 journalistes ont été envoyés outre-Atlantique par les médias français pour couvrir la compétition. Parmi eux, seulement 10 femmes. La journaliste Marie Portolano est l'auteur d'un documentaire intitulé « Je ne suis pas une salope, je suis une journaliste ». Elle a signé cette semaine une tribune dans le journal Libération pour dénoncer cette sous-représentation féminine. Thomas Douéré.
10: La féminisation des rédactions sportives progresse lentement, alors quand Mejdaline Miri, coprésidente de l'Association des femmes journalistes de sport, a appris que les femmes représentent 6% des journalistes français envoyés à la Coupe du Monde, elle est tombée des nues.
11: Voilà, honnêtement, ça nous a franchement déprimés d'avoir des chefs dans les rédactions qui nous regardent droit dans les yeux en nous disant à quel point est-ce que c'est important pour eux que la mixité, elle progresse, et de voir que ce sont des paroles qui sont derrière suivies de bien peu d'actions.
10: Elles seront donc sous-représentées au Mondial, le bilan est encore pire pour la presse écrite. Sur les 80 journalistes sélectionnés, 2 seulement sont des femmes et elles ne travaillent pas pour des médias dits spécialisés. La raison, les journalistes féminines ne seraient pas assez compétentes.
11: Ce qu'on nous dit, c'est que notamment, il n'y a pas assez de femmes qui couvrent le football à l'année et que donc, comme il n'y a pas assez de spécialistes, on enverrait là-bas que la crème de la crème et que donc on n'a pas le niveau.
10: Des raisons familiales expliqueraient également ces choix.
11: On nous a dit que c'était potentiellement de notre faute parce que nous, on ne serait pas intéressés pour partir aussi longtemps de chez nous, alors que j'en ai discuté avec un certain nombre de consoeurs, elles sont tout à fait d'accord pour partir et couvrir cette très belle compétition.
10: Si la part des femmes dans les rédactions de sport est passée de 15 à 17% entre 2022 et 2025, elle est due à une baisse du nombre de journalistes masculins dans la profession, mais le nombre de femmes journalistes de sport, lui, n'a pas augmenté.
6: Thomas Douéré. Voilà, une fois n'est pas coutume, il est question maintenant de sport automobile. Le départ des 24 heures du Mans a été donné il y a un peu plus d'une heure sur le légendaire circuit sartois. C'est Mark Cavendish, le légendaire britannique du cyclisme qui a abaissé le drapeau. Cette année, les ambitieuses Cadillac et BMW ont l'intention de détrôner Ferrari et Toyota qui, depuis une décennie, trustent les victoires. Bientôt 17h10 ici à Paris. L'information revient à 18h avec le journal de Nicolas Brousse. Très bonne journée sur RFI.
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8: Bonjour à toutes et à tous. Cette semaine, dans tous les cinémas du monde, on parle de l'un des cinéastes les plus célèbres de la planète. Un homme dont les films ont accompagné plusieurs générations de spectateurs, alors que vous soyez plutôt génération Les Dents de la Mer ou génération E.T., Jurassic Park ou Liste de Schindler. Son nom vous parlera à tous puisqu'il s'agit, vous l'avez compris, de Steven Spielberg. À 79 ans, le roi du blockbuster revient aujourd'hui à l'un de ses sujets de prédilection avec Disclosure Day, son nouveau film sorti en salle ce mercredi, un long métrage de 2h30 consacré à la question extraterrestre, près d'un demi-siècle après Rencontre du troisième type. Alors pour nous accompagner dans cette traversée de l'univers spielbergien, nous recevons aujourd'hui Clément Safra. Bonjour.
9: Bonjour.
8: Vous avez publié le dictionnaire Spielberg, récemment réédité et enrichi. C'est un travail impressionnant qui propose des analyses de films, mais aussi une cartographie, des grands motifs qui traversent l'œuvre de Spielberg. Et bonjour, Victor Norek.
10: Bonjour.
8: Victor Norek, les fans vous connaissent sous un autre nom, hein, le cinématographeur. C'est votre chaîne YouTube d'analyse et de décortiquage de blockbusters. Et bien sûr, vous avez beaucoup écrit aussi sur Spielberg. D'ailleurs, on vous a reçu il y a quelques mois, c'était pour une émission consacrée aux Dents de la Mer et aux blockbusters. On vous recevait depuis Montréal, où vous résidez. Alors, on est ravis de vous accueillir cette fois-ci dans le studio de tous les cinémas du monde. Vous êtes venu à Paris dans le contexte de la sortie et des avant-premières de Disclosure Day, c'est ça ?
10: Exactement.
8: Êtes un Spielbergolâtre.
10: Voilà, un petit peu. J'essaye d'être la personne référente quand on parle de Spielberg, avec les deux livres que j'ai écrits sur lui, édités par Faire d'édition, qui s'appellent L'art du blockbuster.
8: Et est-ce qu'on a quelques chiffres d'ailleurs sur la sortie de Disclosure Day aux États-Unis, en France ? Non, pas encore. Alors Disclosure Day, effectivement, c'est un peu tôt. Il est sorti, il est en salle depuis mercredi. Est-ce qu'il faut le voir ? Est-ce que c'est un grand Spielberg ou pas ? Est-ce un film crépusculaire, hein, comme l'écrit un confrère de Libération ? On en parle dans quelques minutes, mais avant, je vous propose d'écouter Spielberg lui-même chez nos confrères de France Inter.
11: Well, 50 years ago, I wanted to believe in extraterrestrial life because I.
12: Il y a 50 ans, je voulais croire à la vie extraterrestre. Je n'arrivais pas à imaginer que nous soyons la seule espèce vivante dans tout l'univers, la seule civilisation intelligente. Je n'arrivais tout simplement pas à y croire. Cela n'avait aucun sens pour moi.
11: I just couldn't ever believe that. It just didn't make any sense to me. At night, I'd look up and they'd see so many stars.
12: La nuit, je levais les yeux et je voyais toutes les étoiles. Mon père, qui était ingénieur électricien, aimait l'astronomie et m'expliquait que chaque point dans le ciel est un soleil et qu'autour de ces soleils gravitent des planètes, comme les 9 planètes qui tournent autour de notre soleil. Et je continuais à regarder le ciel en me disant, on ne peut pas être seul, c'est impossible. Mathématiquement, ça doit être impossible. Et puis quand j'ai grandi, que j'ai découvert la caméra, j'ai pris conscience que je pouvais raconter des histoires sur cette fascination.
8: Clément Safra, lorsqu'on entend Spielberg parler aujourd'hui, hein, je le disais, il a 79 ans, mais on a l'impression que c'est toujours le petit garçon qui regardait le ciel.
13: Oui, c'est ça. C'est vrai que de toute façon, ce retour à ce genre de prédilection est forcément un événement, parce qu'en fait, c'est vraiment le genre qui l'a rendu vraiment célèbre, qui a assis un petit peu sa souveraineté sur le cinéma hollywoodien, sur l'imaginaire collectif. Donc le voir revenir à ce thème-là, c'est forcément très très excitant. Surtout que dans ce film-là, c'est encore une version nouvelle de son rapport aux extraterrestres, de sa vision de l'autre, en fait. De l'autre venu d'ailleurs, après ce qu'il a fait dans E.T., Rencontre du troisième type, La guerre des mondes, et donc maintenant celui-ci.
8: D'ailleurs, j'ai appris en vous lisant que son premier film amateur, je crois qu'il avait 17 ans, Firelight, oui. C'est un film sur les extraterrestres déjà, hein.
13: Oui, c'est ça. En fait, il parle un peu d'un souvenir d'enfance fondateur qui est le moment où son père l'a emmené voir une pluie de météorites au milieu de la nuit. Et c'est ce moment-là qui a vraiment éveillé en lui cette curiosité, cette passion pour l'espace. En plus de ça, c'est quelqu'un qui, d'un point de vue générationnel, baigne dans un imaginaire qui est celui des UFO, des ovnis, de la science-fiction. Quand il est né en 46, donc quand on grandit dans les années 50, le genre de la science-fiction domine la culture populaire dans laquelle il baigne. Donc c'est vraiment quelque chose dans lequel vraiment il est complètement immergé et qui va réussir à véritablement à réinventer et en tout cas à apporter une contribution au genre de la science-fiction vraiment nouvelle, voire révolutionnaire, qui est quand même au départ cette idée que les extraterrestres peuvent venir en paix. Ce qui est, voilà, c'est une grande nouveauté.
8: Et on aura l'occasion d'en reparler après la bande-annonce de Disclosure Day. Donc, on a compris, hein, c'est le retour 50 ans après les rencontres du troisième type. Retour aux extraterrestres, c'est un film de 2h30, hein, donc quasi 2 heures de course-poursuite. Emily Blunt est une météorologue du Kansas. Josh O'Connor est un analyste militaire qui fuit avec des documents classifiés sous le bras. Donc deux inconnus que la vérité va réunir, celle d'un secret d'État, donnant la preuve de l'existence d'extraterrestres. Et comme on va l'entendre dans cette bande-annonce, ils ont à leur trousse des agents du gouvernement qui veulent les éliminer avant que la révélation, donc Disclosure Day, ne soit rendue publique.
0: Qu'est-ce que t'as volé ?
1: Des secrets.
0: Est-ce qu'ils sont humains ?
1: Non.
0: Ojo.
1: Est-ce que tu comprends ce qu'elle dit ?
0: Je l'entends, oui, mais c'est du charabia, je comprends rien du tout.
1: Moi, si. J'y suis mêlé maintenant. Et ça me désole que, à cause d'eux, t'y sois mêlé aussi.
0: Qu'est-ce que tu vas faire ?
1: Je vais tout révéler. Au monde entier. Si vous faites ça, ce sera irréversible.
8: La bande-annonce de Disclosure Day, donc le nouveau, Spielberg, Victor Norek, vous l'avez vu ?
10: Oui.
8: Alors ?
10: C'est difficile d'en parler. J'ai besoin d'un second visionnage tellement le film est énorme, intense, surtout pour tout amateur de Spielberg, parce que c'est. Vous parliez tout à l'heure d'un film crépusculaire. Je suis pas sûr que ça soit crépusculaire tellement c'est un film somme et un film aussi baigné d'espoir. Qui s'ouvre quelque part sur vraiment quelque chose de nouveau et en même temps qui revient sur toute la carrière de Spielberg.
8: Tous ces thèmes.
10: Et d'ailleurs, quand vous en faisiez le pitch, le petit synopsis, on avait vraiment l'impression d'entendre le synopsis de Rencontre du troisième type. C'est deux personnes comme ça qui ne se connaissent pas, dont qui ont un plus ou moins un appel des extraterrestres, qui vont se retrouver pour arriver finalement vers la lumière au bout du chemin. Mais cette fois-ci, ils le font pas de manière égoïste, ils le font pour le monde entier. Et Spielberg le dit lui-même que c'est un scénario qu'il a dans sa tête, une histoire qu'il a dans sa tête depuis 50 ans, depuis Rencontre du troisième type, que c'est le film qu'il aurait voulu faire à ce moment-là, mais que le contexte ne s'y prêtait pas. Et souvent, et on en reparlera au fur et à mesure, souvent Spielberg attend le bon moment, le contexte mondial, le contexte de la grande histoire pour mêler à la petite histoire, pour pouvoir sortir un sujet en particulier.
8: Mais en quoi le contexte mondial de 2026 serait plus, enfin, ou de 2024, probablement, quand le film a été produit, serait plus favorable à l'exposition de l'existence extraterrestre,
10: hein ? À l'exposition d'un grand secret que les gouvernements cachent, à l'ère de la post-vérité, à l'ère de justement justement où ça résonne énormément avec des grandes vérités qu'on nous cache. Ça résonne avec les dossiers Epstein, ça résonne avec la violence extrême du monde, ça résonne aussi, vous avez tout un contexte de Troisième Guerre mondiale qui va peut-être ou pas arriver dans les prochains jours. Donc cette espèce de grande violence du monde et de besoin très très fort d'empathie, qui est le thème du film, hein, Disclosure Day, c'est le personnage d'Emily Blunt, elle devient complètement empathique, elle peut ressentir ce que ressentent les autres personnes, c'est vraiment au cœur des préoccupations de notre monde d'aujourd'hui. Ce besoin absolument d'aller se mettre dans la peau des autres, de se mettre dans la peau aussi des aliens, c'est pas pour rien aussi que le mot alien en anglais soit le même mot que étranger, immigré.
8: Ces migrants, comme voilà. On dit, qui sont persécutés et poursuivis par la police ICE.
10: Exactement. Et c'est pas pour rien non plus que Spielberg reprend dans certaines des images que vous verrez à l'écran la dialectique qu'il avait dans La Liste de Schindler aussi, avec ces images granuleuses en noir et blanc qui font un peu penser aux images de l'ouverture des camps.
8: Clément Safra, est-ce que c'est un film somme pour vous?
13: Oui, c'est vrai qu'il y a un côté film somme, parce que c'est un film qui est absolument bourré de références à des films précédents de lui, d'auto-références aussi, qui est construit sur non seulement ce qu'il a fait dans ses films, mais aussi sur des souvenirs, des anecdotes personnelles, des expériences personnelles qu'il a rendues publiques, en fait, dans la presse. Donc le film, c'est vrai, a ces atours, ce déguisement un petit peu de film poursuite, etc., de blockbuster, mais en réalité, c'est plutôt une sorte de discours, en fait, auquel on a affaire, où Spielberg, c'est un film extrêmement bavard, ce que cache volontiers la bande-annonce, et les gens qui viennent pour un film de course-poursuite peuvent quand même être un peu désarçonnés par ça. Spielberg, d'ailleurs, pas de problème à être très bavard dans ses films historiques, dans ses films didactiques, dans ses films pédagogiques, mais là, dans le genre de fantastique, c'est par contre un peu plus rare. Donc là, on a vraiment l'impression d'une sorte de discours où il expose une vision du monde, une philosophie. D'ailleurs, c'est intéressant de voir que le film se conclut littéralement sur
8: pas de spoil
13: se conclut littéralement sur une idée qui est une idée qui l'a fait sienne quand il donne des conseils de développement personnel ça dépend jusqu'où je peux aller dans le spoil, mais ça se termine par le mot écouter, un appel à l'écoute, à écouter, ce qui est quelque chose qui est complètement absent du film. C'est pas comme dans Rencontre du troisième type où écouter est important pour décrypter un message musical. Là, l'écoute n'est pas spécialement une thématique du film, et pourtant, elle est le point d'orgue de ce film. Et c'est la manière dont d'ailleurs il conclut effectivement vous savez, aux États-Unis, les personnes importantes vont faire des discours dans les universités et tout. Et donc c'est dans ces occasions-là qui l'incite les gens à plus d'écoute. Donc il y a un côté vraiment comme ça très très très didactique en fait du film.
8: Alors c'est passionnant, hein, et on va en parler avec vous deux, de voir en quoi justement ce film est un peu la suite de Rencontre du troisième type, et dans le même temps un film complètement différent, puisqu'évidemment 50 ans ont passé et Spielberg, le monde et Spielberg ont beaucoup changé. Donc on va en parler avec vous, Clément Safra et Victor Norek, juste après Please Don't Stop. C'est un morceau de la playlist de RFI signé Richard Bonnat.

Vous êtes bien sur RFI dans tous les cinémas du monde avec nos invités Victor Norek et Clément Safra pour parler de Steven Spielberg. Et justement, on va revenir sur l'une des œuvres fondatrices de son univers. Donc en 77 sort Rencontre du troisième type. Spielberg a 30 ans, l'Amérique sort du Vietnam, du Watergate, d'une période de grande désillusion politique et sociale. Et voilà qu'arrive ce film étrange qui raconte non pas une invasion extraterrestre, mais un rendez-vous.

0: envoyez-lui 6 croches et faites une pause.
1: L'ouverture doit se trouver sur la gauche.
2: Il nous ont envoyé d'abord 4 croches, puis un groupe de 5 croches et puis un groupe de 4 doubles croches.
3: C'est bon, presque toujours en dessous de 9000 angstrues.
0: Le seul élément que ces phrases ont en commun sont les sacrés
2: dons que quelqu'un enregistre tout ça.
0: Il cherche à nous enseigner un vocabulaire tonal élémentaire.
2: C'est notre premier jour de classe, messieurs.
0: Suivez tout ce que fait Sa Majesté. Collé à sa partition, note par note.
4: Haute fréquence face à Charlie.

0: Nous avons en station une horloge de leurs signaux audio. Nous allons enregistrer le dialogue. Top.
1: Un extrait de Rencontre du troisième type. Donc, l'histoire, c'est celle d'un père de famille qui, après un accident, développe une sorte d'obsession pour une montagne, plutôt un promontoire rocheux mystérieux, la Devil's Tower, et dont le chemin croise celui d'une équipe de scientifiques conduite par un personnage qui est joué par François Truffaut. Alors, lorsqu'on revoit le film aujourd'hui, ce qui frappe, c'est son optimisme, non, Clément Safra?
2: Oui, alors c'est vrai que pour le replacer dans le contexte de l'évolution de sa carrière, c'est le premier film où Spielberg est vraiment libre, parce que c'est après le succès des Dents de la Mer, donc en fait c'est le premier film où il peut faire exactement ce qu'il veut, il a un budget illimité, c'est le premier film aussi professionnel où il est à l'origine de l'histoire, du sujet, donc là c'est vraiment une histoire qu'il écrit, alors il y a eu différents détours scénaristiques, mais au final c'est lui qui écrit le scénario, donc c'est voilà, et c'est aussi effectivement une vraie date dans l'histoire de la science-fiction, puisque c'est un film qui imagine, qui met en scène un contact absolument pacifique entre l'humanité et les extraterrestres. Voilà, tout en étant une expérience qui, dans un premier temps, est d'ailleurs horrifique, éprouvante, etc., y compris pour les héros qui ressentent cet appel de l'inconnu. Mais il y a cette idée que voilà, les extraterrestres viennent en paix pour un dialogue avec ceux qui croient le plus fort en eux. En fait, c'est vraiment ça. Il y a l'idée de deux élus qui ressentent cet appel et qui, d'une certaine manière, c'est parce qu'ils ont conservé leur âme d'enfant. C'est vraiment ce que le film littéralement dit, ont droit à ce contact privilégié et, dans le cas du héros, à un départ dans l'espace avec les extraterrestres.
1: Et il y a cette envie au cœur du film de la communication, hein, on l'entend très très bien dans l'extrait, Victor Norek. Est-ce qu'il a changé le regard sur les extraterrestres, Spielberg ?
3: Alors certainement, parce que il faut savoir que avant les seuls films un peu sérieux sur les extraterrestres, c'est 2001 l'Odyssée de l'espace, hein, et on a un grand vide au milieu, même dans les années 50, avant peut-être que 2001 l'Odyssée de l'espace, c'est le premier film un peu sérieux sur les extraterrestres, et là on arrive à quelque chose d'aussi grand public qui a rameuté autour, et mais c'est aussi parce que Spielberg parle de cette espèce d'impossibilité de communication en plein milieu de la guerre froide, où ils disent mais si en fait les Américains et les Russes arrivent pas à communiquer entre eux, il n'y a pas de raison que nous on arrive à communiquer entre eux communiquer entre nous au niveau social. Et donc il a cette espèce d'impossibilité du langage qui est au cœur de son cinéma, parce que lui-même s'est fait diagnostiquer très tard comme étant extrêmement dyslexique, et donc il n'arrivait pas à comprendre pourquoi il n'arrivait pas lui-même à communiquer avec les autres. Il n'arrive à communiquer que par l'image. C'est pas pour rien que Rencontre du troisième type commence par une tempête de sable, une barrière, un hispanique qui essaye de communiquer avec un anglophone par l'intermédiaire d'un francophone, que ça coupe sur un espèce de réunion de famille où il y a le héros, donc Roy Neary, qui joue avec un train électrique pendant que son fils fait des mathématiques, pendant que l'autre est en train de hurler et taper une poupée, pendant qu'il y a la télé dans le fond et que la mère dit qu'il faut éteindre la télé. Mais voilà, c'est vraiment un film sur l'impossibilité de communication, et pourtant ça va être au cœur du film, et ça c'est quelque chose qu'on va retrouver tout au long de sa filmographie jusqu'à Disclosure Day, qui est un film aussi sur la communication entre les êtres.
2: Alors, ce qui est intéressant, c'est que la manière de communiquer qu'ils trouvent entre les extraterrestres et les humains, une sorte de langage universel interplanétaire, repose sur l'association de l'image, la couleur, la lumière, et le son, la musique, ce qui en d'autres termes est une définition du cinéma. C'est en ça qu'en fait le film s'achemine vers une sorte de grand final spectaculaire où la couleur, la lumière, l'image, le son, la musique se permettent un dialogue universel, un petit peu à la manière de Fantasia de Walt Disney, qui est un film fondateur aussi pour Spielberg. Et donc, il y a cette idée comme ça que le cinéma est quand même une forme de réponse pour unifier les gens qui ne se comprennent pas entre eux.
1: Clément Safra, j'ai lu, enfin en vous lisant, j'ai appris que il avait reçu, après la sortie de Rencontre du troisième type, donc immense succès, une lettre furibarde de la NASA de 20 pages, lui expliquant que son film ne correspondait à aucune réalité scientifique, et qu'il a dit plus tard que c'était à cause de cette lettre, ou grâce à cette lettre, qu'il a commencé à croire qu'on leur cachait quelque chose, en fait. Que l'État fédéral cacher quelque chose aux citoyens américains. Donc finalement, le cœur ouais. De Disclosure Day, ce nouveau film.
2: Oui, c'est ça. C'est ça. Alors sachant qu'il y a eu donc en fait dans le cas de Rencontre troisième type et D.T., on est plus dans l'idée de prendre l'imaginaire de l'ufologie, enfin qui soit basé sur la réalité, une réalité plus ou moins contestée, pour en faire vraiment une sorte de mythologie beaucoup plus universelle. C'est-à-dire qu'en fait, comme on disait, c'est pas des films sur les ovnis, c'est un film sur la communication entre les gens, c'est un film sur l'âme d'enfant dans le cas de Rencontre, et c'est une histoire d'amitié, une histoire d'amour même dans le cas d'E.T. Donc en fait, il y a l'idée de prendre les ovnis pour quand même raconter autre chose. Et là, pour le coup, Disque Jordais est vraiment beaucoup plus centré sur son sujet. C'est vraiment sur l'idée, est-ce que c'est vrai ou est-ce que c'est pas vrai? Je pense que c'est vrai. Enfin, dans le cas, c'est ce que dit Spielberg dans ce film de manière très claire.
3: Alors justement, j'aimerais rebondir sur ce que disait Clément un peu plus tôt par rapport à la musique et le son, parce que c'est quelque chose d'aussi important, c'est très autobiographique, parce que la mère de Spielberg était musicienne, son père était informaticien, et qu'est-ce qu'ils font à la fin de Rencontre du troisième type? Ils font de la musique par des ordinateurs. Et aussi, ça reconstitue la famille de Spielberg, où c'est un homme qui s'en va comme ça, laissant sa femme et ses trois enfants, exactement ce qui s'est passé chez Spielberg, lui, quand il était jeune. Donc on a l'impression aussi qu'il donne une raison à son père d'être parti. Et ça va être quelque chose qui sera au cœur de E.T. juste après, de pouvoir reconstituer comme ça, par le départ de l'extraterrestre, le revoir qu'il fait avec son père.
1: Alors justement, E.T., on va en entendre un extrait qui nous a tous fait pleurer, hein, j'imagine, autour de cette table. Donc, il est à ce moment-là l'un des réalisateurs les plus célèbres du monde, hein, déjà, mais il va toucher avec E.T. à quelque chose d'encore plus universel, puisque le film devient un phénomène mondial. Des millions et des dizaines de millions de spectateurs dans le monde entier vont découvrir l'histoire de cet enfant solitaire, le petit Elliot, qui rencontre une créature extraterrestre abandonnée par les siens.
4: Téléphone.
5: Téléphone ? Il a dit téléphone ? Il a dit téléphone ?
6: Et alors ? T'es sûr ou quoi ?
7: Bien sûr qu'il a dit téléphone.
4: Maison.
5: Mais oui, c'est la maison de thé, c'est vrai.
4: Maison, téléphone.
1: Victor Norek, quand on entend cet extrait de E.T., on se rend compte à quel point c'est un film, effectivement, comme le disait Clément tout à l'heure, c'est pas un film sur les extraterrestres, c'est un film sur l'abandon et la séparation.
3: Complètement.
1: Et la famille.
3: Voilà. Donc, je vais peut-être pas resituer tout à l'heure, mais Spielberg est donc un enfant du divorce à une époque où on ne divorçait pas du tout. Et il a très très mal vécu le départ de son père. Vous avez certainement vu The Fabelmans où il raconte cette histoire. Et dans E.T., justement, on a, E.T., en fait, devient, par proxy, l'être qu'il doit s'en aller et à qui il peut enfin dire les choses qu'il n'a pas dit à son père, c'est-à-dire lui dire je t'aime, lui dire au revoir. Et toute la relation en fait entre Elliot et E.T. qui sont, il y a un miroir comme ça qui se fait, c'est pas pour rien que Elliot ça commence par un E, ça finit par un T, c'est E.T. qui est, et aussi c'est son nom de famille, Elliot Taylor, c'est E.T., c'est la même personne en fait. Et dès qu'on va creuser un petit peu dans E.T., on voit comme ça tout cet aspect de miroir entre Spielberg et le film lui-même. Et c'est quelque chose qui aura cet aspect autobiographique tout du long de sa filmographie, que ça soit dans Indiana Jones et la dernière croisade où en fait il revient sur les traces de son père au moment où Spielberg se renoue avec son père, pareil dans Arrête-moi si tu peux, ou qui retravaille un petit peu l'aspect un peu menteur de Spielberg, sa relation très étrange entre la fiction et la réalité, The Fabelmans, on l'a vu, qui est une autobiographie dissimulée plus ou moins, et jusqu'à Disclosure Day qui va aussi se poser la question de la vérité et du mensonge. Et c'est pas pour rien que tout au long du film on vous dit voilà, ça a commencé il y a 79 ans. Et 79 ans, vous l'avez dit, c'est l'âge de Spielberg. Le film, c'est Spielberg lui-même. En fait, c'est lui qui nous raconte toute son histoire et tout son rapport avec les extraterrestres, avec le monde et avec ses propres films. Vous retrouverez des scènes de duel, la scène du train dans Duel. Vous retrouverez des éléments de Minority Report, des éléments de beaucoup de Pentagon Papers aussi, avec
1: c'est
3: le rapport politique.
1: C'est un brassage permanent.
3: Complètement. Et on en revient toujours à ce rapport, voilà, très, très de communication, d'amour, d'espoir qu'il y avait au sein de E.T.
1: Clément Safra, c'est peut-être ça d'ailleurs le secret de Spielberg, parce que il part toujours du plus extraordinaire. Et qu'est-ce qui est plus extraordinaire que la rencontre d'un enfant avec un extraterrestre tombé du ciel? Mais finalement, c'est pour traiter des sujets qui sont tellement universels.
2: Voilà, bah, en fait, ce qui rend vraiment E.T. absolument irrésistible et important, et aussi personnel,
1: c'est y compris pour vous d'ailleurs, je crois que c'est votre film préféré.
2: Bien sûr, c'est que en fait là pour le coup, le thème extraterrestre est vraiment pris comme un prétexte pour parler d'autre chose, pour parler de choses beaucoup plus profondes. On a dit, donc il y a l'idée d'une histoire de famille, une histoire sur le divorce, sur l'abandon, etc. Mais c'est aussi l'expérience justement de l'empathie, mais vraiment éprouvée par le personnage. Je m'explique. En fait, Elliot au début du film est présenté comme un enfant insensible. C'est ce que lui reproche son frère. Il est fermé sur lui-même, il s'occupe de rien à part de lui-même. En fait, la rencontre avec cet extraterrestre va lui apprendre à s'intéresser aux autres, à aider quelqu'un d'autre à rentrer chez lui, en l'occurrence E.T. Donc c'est un cheminement vers l'empathie qui est pour le coup vraiment au cœur du drame, de l'histoire, de l'expérience du personnage. Voilà, c'est un thème effectivement, l'empathie, qui se retrouve dans Disclosure Day, là encore de manière beaucoup plus, j'allais dire, plaquée, puisqu'en fait littéralement dans le cas d'Emily Blunt, l'empathie lui tombe comme un cadeau du ciel. C'est un personnage qui est présenté au départ comme étant
1: un cadeau paradoxal, parce qu'elle est terrifiée par ce qui lui arrive.
2: Oui, voilà, mais c'est un personnage qui est présenté comme étant assez superficiel, un peu cruche, en fait. C'est vraiment ça, une sorte de Miss Météo un peu caricaturale. Et tout d'un coup, ce don lui arrive, et tout d'un coup, elle est capable de ça. Alors que E.T. nous montre comment vraiment, par l'expérience de l'autre, par la manière de communiquer avec quelqu'un qui parle pas la même langue, etc., de trouver des points communs entre des gens aussi différents qu'un humain et un extraterrestre, comment on arrive à une expérience vraiment sensible du monde et des autres.
1: Et comment elle lui est venue l'idée d'E.T., l'idée de cette histoire? Je crois que en fait, Victor Norek, c'est Truffaut sur le tournage des Rencontres du Troisième Type qui lui dit tu devrais faire un film avec des enfants.
3: Parce que tu es un enfant toi-même. C'est exactement ce qu'il lui a dit. Mais en fait, l'histoire est très intéressante parce qu'au départ, E.T., il devait y avoir une suite à Rencontres du Troisième Type qui devait s'appeler Night Skies.
1: Cieux de nuit qui
3: s'appelait au départ Watch the Skies, qui est une phrase qu'on entend à la fin de Rencontre du Troisième Type et qui est la dernière phrase du Météore de la Nuit de Ward Hawks. Et donc ce film là, Spielberg était en train de l'écrire sur le tournage de Indiana Jones et les Aventuriers de l'Arche Perdue, et là il rencontre Melissa Mathison qui était la compagne d'Harrison Ford, et il commence à lui parler de cette histoire d'une maison qui est prise d'assaut par des extraterrestres devenus méchants, et un extraterrestre parmi eux qui est finalement gentil et qui se lie d'amitié avec un petit garçon. Et
1: là, c'est l'histoire des Gremlins.
3: Mais alors justement, c'est ça qui est intéressant, c'est que le film s'est scindé en plusieurs films. Vous avez Melissa Mathison qui lui a dit cette idée-là est très intéressante, ce garçon-là qui se lie d'amitié avec l'extraterrestre, j'aimerais en écrire l'histoire. Donc elle s'est mise à écrire E.T. Pendant ce temps-là, le reste de l'histoire, la maison prise d'assaut par des forces inconnues est devenue Poltergeist, qui a été écrit par Spielberg. Et justement, un des personnages principaux, le méchant extraterrestre qui avait une grande cicatrice sur le visage, est devenu le méchant de Gremlin, celui qui a une crête sur la tête. Donc justement, cette suite de Rencontres du Troisième Type est devenue trois des plus gros succès des années 80 par la suite.
2: Il y a peut-être chose qu'on peut peut-être rajouter sur E.T., qui est notamment dans sa manière de s'être approprié la figure de l'extraterrestre comme personnage. L'idée, c'est que dans Rencontre du Troisième Type, ils sont représentés pendant l'essentiel du film par la lumière, donc par des manifestations de leur présence, mais qui sont quand même abstraites, par des couleurs, par des lumières, également par des sons. À la fin, on les voit dans une forme physique, mais c'est vraiment avec E.T. que Spielberg réussit à imprimer sa marque sur à quoi pourrait ressembler un extraterrestre, et à vraiment trouver mettre au point une vision vraiment originale de l'extraterrestre qui est représentée avec des traits humains, voire enfantins dans son comportement. C'est souvent E.T. un enfant qui fait des bêtises quand il découvre la maison. Pour le moment où Elliot va commencer à lui faire confiance, à voir que c'est pas juste une menace, c'est au moment où il va découvrir son regard, ses yeux qui sont des yeux vraiment d'humain, d'être humain, qui sont pas des yeux d'extraterrestre ou des yeux de chat, un peu comme on pouvait voir dans des représentations préalables. Donc là, il y a vraiment cette idée, voilà, représenter l'extraterrestre comme un enfant, c'est une vraie idée spielbergienne absolument originale, qui fait d'ailleurs écho, il y a un écho dans Disclosure Day. Dans Disclosure Day, l'extraterrestre est représenté au contraire comme un vieillard en fauteuil roulant médicalisé. Donc il y a une sorte de jeu de miroir assez intéressant qui montre que les deux films sont quand même chacun à un bout opposé du même prisme.
1: Et d'ailleurs, c'est très important cette histoire de regard, de que l'humain puisse croiser le regard de l'extraterrestre, parce que souvent dans l'histoire des films de science-fiction et surtout avant Spielberg, ben on ne croise pas le regard parce que l'extraterrestre soit il n'en a pas, soit on ne le voit pas. Souvent dans les séries B. Hein,
3: soit puisque, il est terrifiant.
1: Soit il est terrifiant, soit il est planqué derrière une armure à la Darth Vador. Donc,
2: Ou le regard est un rayon laser destructeur, comme dans Le jour où la Terre s'arrêta. Donc oui, absolument.
1: Donc en fait, c'est Spielberg qui invente le regard de l'extraterrestre, quasiment.
2: Qui humanise le regard de l'extraterrestre.
1: Et peu d'effets spéciaux. Paradoxalement, c'est vrai qu'en lisant le pitch d'E.T., on pourrait se dire, oh là là, il va y avoir des effets spéciaux dans tous les sens. Pas tellement, en fait.
3: Quand même,
1: Victor Norek.
3: Ce vélo qui passe devant la Lune, qui est, il y a énormément d'effets spéciaux en direct avec Carlo Collodi, donc qui est le créateur de la marionnette d'E.T., qui avait travaillé sur les marionnettes de Rencontre du Troisième Type, qui d'ailleurs, vous parlez de la représentante.
1: C'est des marionnettes, à l'époque.
3: C'est des marionnettes, évidemment. Les images de synthèse arriveront bien plus tard, à partir de la fin des années 90, début des années 90. Et donc, c'est la représentation des extraterrestres, d'ailleurs, de Rencontre du Troisième Type, c'est, issu de 2001 l'Odyssée de l'espace, justement. Cette espèce de grande marionnette à la Giacometti, c'est un des premiers essais que Kubrick avait fait pour représenter le monolithe, qui est une puissance extraterrestre. Et les petits gris, les autres qu'on voit après, c'est le fœtus astral de la fin de 2001. Et c'est pour ça que Carlo Collodi avait vraiment travaillé sur une idée nouvelle d'un extraterrestre, qui est, selon ce que dit Spielberg, une créature que seulement sa mère pourrait aimer. Tellement il est moche.
1: Effectivement, il est très moche.
3: Il a terrorisé beaucoup d'enfants.
1: Alors, la rencontre, l'émerveillement, la famille et les effets spéciaux, on en reparlera avec vous deux, Victor Norek et Clément Safra. Juste après, Fille du Soleil, c'est un titre de la playlist de RFI signée Dopamoon et Kelly Maille.
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0: Vous êtes bien sûr RFI dans tous les cinémas du monde pour parler de Spielberg. Spielberg qui a longtemps associé la rencontre extraterrestre à l'émerveillement. Hein, on vient de parler d'E.T. exemplairement. Puis arrive le choc des attentats du 11 septembre 2001. Pour la première fois, les États-Unis sont attaqués sur leur sol. Le monde change et Spielberg aussi. En 2005, sort La Guerre des Mondes.
1: Ah, j'ai jamais vu un truc pareil. La foudre qui frappe plusieurs fois au même endroit.
2: Vous sentez ça ?
3: Il y a quelque chose là-dessous. Ça bouge.
4: Quitte la maison dans 60 secondes.
5: Papa,
6: va chercher ta valise, vite !
5: Là, tu me fais vraiment peur.
6: Et apporte-la moi, d'accord ?
2: Pourquoi ?
6: Fais ce que je te dis.
2: Dis-moi ce que tu as fait.
5: C'est à qui cette voiture ?
6: Ray, où tu vas comme ça ? Qu'est-ce que tu fais ?
7: Monte, Manny.
6: Descendez de cette bagnole, je plaisante pas, Ray.
7: Monte, Manny, ou tu vas mourir.
0: Un extrait de La Guerre des Mondes, film de 2005, donc l'histoire de ce père divorcé, joué par Tom Cruise, qui reçoit ses enfants pour le week-end, mais ils sont obligés de fuir devant des cataclysmes. On entend parler d'orages et de foudre dans cet extrait. Cataclysme déclenché par des créatures venues de l'espace.

0: tellement elle qui est infouassable comme ça déjà dans la posture du personnage hein, quand on le regarde, je pense qu'il ne joue pas en disant ça. Et surtout bon, il y a ce livre désert qui est un des plus beaux livres de, pour moi de la justement, je ne sais pas si c'est parce que ça parle du désert ou en tout cas cette beauté de la langue que j'ai retrouvée dans Désert et qui me fascine à chaque fois que je le relis. Et bon, il faut signaler aussi que D'Ecclésio, je l'ai entendu dire une chose un jour qui m'a complètement bouleversé. En plus d'avoir lu ce livre et d'avoir lu d'autres livres de lui, je me suis senti tout à coup proche de cet homme plus que de cet écrivain.
1: Dans sa manière de se sentir étranger au monde.
0: Exactement. Il a dit, je fais partie de ceux qui trouvent l'étrangeté, de ceux qui trouvent étrange en fait cette existence. Je ne suis pas de ce monde.
1: Mais...
0: Et quand j'avais entendu ça, c'était il y a 20, 25 ans, je ne me rappelle plus, je me suis senti dans cette phrase.
1: Mais... Il y a une autre phrase qui vous a bouleversé et qui a peut-être reconnecté quelque chose avec ce fameux désert, avec votre désert à vous, Intagris, c'est la fameuse phrase d'Ibrahim Al-Khoni.
0: Oui. Alors là, c'est rester plus de 40 jours à la même place, c'est tomber en esclavage. Voilà. J'hésite toujours, enfin, faut pas dire ça comme ça, probablement. Le choix est déjà fait, d'une certaine façon, entre l'Ecclésio et Al-Khoni, c'est le même univers. Sauf que avec l'Ecclésio, on est dans une approche romanesque au sens classique du terme, tandis qu'avec Al-Khoni, on n'est pas du tout là-dedans, on n'est pas du tout dans les registres classiques du roman. Hein. Beaucoup de gens qui lisent Al-Khoni sont parfois déroutés par la façon dont il écrit, justement parce qu'il y a cette dimension poétique, cette dimension philosophique, cette dimension mythologique
1: oui,
0: du monde touareg qui m'a beaucoup intéressé.
1: Ce qui m'intéresse, moi, c'est comment, à partir de cette phrase, rester plus de 40 jours à la même place et tomber en esclavage, comment, à partir de cette phrase, vous avez compris que vous deviez retourner dans le désert ?
0: Bah moi, je n'ai rien compris, Yasmine. Je n'ai toujours rien compris, ouais, à vrai dire.
1: À ce
0: moment-là, c'est une phrase qui tombait juste avec ce que je vivais à ce moment-là. Je suis un jeune exilé, comme vous l'avez dit tout à l'heure, depuis 15 ans. J'étais très intéressé par le monde. Et puis, à 25 ans, il s'est produit un phénomène exactement inverse, où je n'ai plus autre obsession que le Sahara. Et donc, au bout de 10 ans à Paris, un jour, je tombe sur ce drap. Et effectivement, je suis immédiatement reparti.
1: Mais justement, marcher va avec l'écriture. Il y a un mouvement dans l'écriture qui s'apparente à celui de la marche aussi. Et marcher fait sans doute partie de la philosophie du désert. Mais alors, c'est quoi la différence entre marcher au milieu des dunes et marcher au milieu des galeries d'art à Paris?
0: Non, il y a une très grande différence. La grande différence, par moi, je parle de mon expérience personnelle. Hein. Je suis déjà, quand je marche dans les déserts, je me sens plus présent. Je me sens plus encore avec les éléments. Je me sens plus moi-même, on va dire. Et cet espace de liberté, c'est ce que le désert promet et qui n'existe nulle part ailleurs.
1: Et marcher à Nouakchott?
0: Ah, Nouakchott, c'est autre chose. Nouakchott, c'est vrai que c'est une ville de prédilection pour moi. C'est ma première grande ville. Moi, je suis originaire du nord du Mali, mais la première grande ville que je découvre, ce n'est pas la capitale malienne Bamako, c'est plutôt la capitale mauritanienne Nouakchott. C'est là que j'ai découvert le cinéma dans les années 90, début des années 90. J'ai ces souvenirs des salles très vides qui sont toujours encore très vides. Hein. Je suis toujours seul. Et pour moi, Nouakchott, c'est la ville, c'est la capitale des nomades par excellence, parce que on voit encore les vestiges, justement, du monde nomade. Vous avez des chamelles qui passent au milieu des voitures. Vous avez des groupes qui prennent l'été sur des trottoirs. Et puis, vous repassez dans 20 minutes, il n'y a plus personne.
1: En fait, vous avez
0: ces tentes qui sont au milieu des grands bâtiments. Et c'est une ville qui vit, pour moi, en permanence à l'imaginaire nomade.
1: C'est une ville de l'entre-deux qui vous va comme un gant?
0: Je sais pas, je vais réfléchir.
1: Merci beaucoup, Intagris Delansari, éco-saharien qui paraît chez Alpha Bar Édition, Tim Char, Le Sanglot de la Pierre, prochainement aux éditions Franz Fanon, ce n'est pas un hasard, comme maison d'édition.
0: Qui est déjà paru,
1: voilà. Ouais. Et pour continuer, justement, à faire des ponts, Frédéric Chopin, entre deux grains de voix.

Voilà que l'homme aux cheveux blancs m'arrache de ma rêverie méditative en me posant cette question. Pourquoi a-t-on toujours besoin de partir? Pendant qu'il a les yeux fixés sur la route et la main gauche au volant, j'entreprends de lui répondre ainsi. On reçoit l'appel et l'on est contraint de partir. Pour alléger notre existence sur Terre, afin d'amoindrir les sentiments d'étrangeté de l'existence, peut-être.

Au générique de cet ensemble majeur consacré à Intagris El Ansari, un désert nécessaire, une culture touareg à transmettre d'homme à homme. Un numéro signé David Brokwe et Yasmine Chouaki à télécharger peut-être sous les étoiles et sur notre application Pure Radio. Dans un instant, votre journal sur RFI suivi de Mondial.

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4: Bonjour et bienvenue, 15h TU, 17h ici à Paris, le journal sur RFI.
2: Gilles Moreau.
4: Dans l'actualité, les négociations sur un accord entre Américains et Iraniens, elles sont maintenant fortement compromises. D'après le principal négociateur iranien, il accuse les États-Unis de ne pas respecter leurs engagements après des frappes israéliennes sur le sud de Beyrouth, alors que Téhéran exige un cessez-le-feu complet, y compris au Liban. Échec d'un référendum en Suisse sur la limitation de l'immigration. Le non l'emporte avec 55% des voix, à suivre dès le début du journal. À la veille du G7 d'Évian, Genève se prépare à voir converger des milliers de manifestants sous étroite surveillance des forces de l'ordre. Le mondial de football à l'affiche ce dimanche, Pays-Bas Gabon et Allemagne Curaçao. Plus tard dans la nuit, la Côte d'Ivoire affronte l'Équateur. La Suisse ne deviendra pas le premier pays du monde à plafonner sa population. Appelés à voter aujourd'hui, les Suisses se sont prononcés sur l'initiative de l'UDC, parti populiste et nationaliste. Ils proposaient notamment de limiter le droit d'asile et le regroupement familial. Selon des résultats encore provisoires, le non l'emporte avec environ 55% des voix. À Genève, pour RFI, Jérémy Lanche.
5: Comme très souvent lors des votations populaires ici en Suisse, la carte des résultats montre un pays coupé en deux. À l'Est, une Suisse alémanique plus conservatrice et plus sensible aux arguments anti-immigration de l'UDC. Et à l'Ouest et au Sud, une Suisse romande et italophone plus ouverte littéralement sur l'extérieur puisqu'elle recrute massivement des travailleurs étrangers dans tout ce qui est restauration, BTP, industrie, services et même les professions de santé. Résultat, à Genève, un canton qui partage plus de frontières avec la France qu'avec le reste de la Suisse. Le texte est rejeté par 65% des votants. Le gouvernement suisse peut donc souffler, lui qui craignait une nouvelle crise avec l'Union européenne en cas de dénonciation forcée de l'accord de libre circulation sur les personnes. Mais l'UDC se consolera en se disant qu'il s'en est fallu de peu pour que le texte passe. Preuve de la force de persuasion du parti populiste et nationaliste, le premier du pays. Jérémy Lanche, Genève, RFI.
4: Et non loin de là, la ville d'Évian, dans le sud-est de la France, accueille à partir de demain le sommet du G7. À Genève, ville voisine, mais donc en Suisse, des milliers de manifestants devaient converger ce dimanche à l'appel de la coalition No G7, coalition qui regroupe associations, syndicats et partis de gauche. Les autorités helvétiques ont autorisé cette marche à Genève, mais en l'encadrant d'un important dispositif de maintien de l'ordre. Donald Trump, dont c'est le 80e anniversaire, continue d'affirmer que les États-Unis signeront dès ce dimanche avec les Iraniens, mais rien n'est sûr. D'autant moins qu'Israël a lancé des frappes sur la banlieue sud de Beyrouth, fief du Hezbollah, bilan 3 morts de sources libanaises. Pour Israël, c'est la réponse à des tirs de drones ayant touché son territoire depuis le Liban. Mais l'Iran accuse les États-Unis de ne pas respecter leurs engagements et juge inutile de poursuivre les pourparlers. Un haut responsable de l'état-major iranien prévient que ces frappes israéliennes ne resteront pas impunie. Elle n'aurait pas dû avoir lieu, admet Donald Trump, qui appelle à la fin de ces attaques. Malgré le cessez-le-feu en vigueur depuis octobre 2025, la bande de Gaza reste le théâtre de violences, avec notamment des frappes israéliennes quasi quotidiennes. Actuellement, les négociations sur la deuxième phase du plan de paix se poursuivent au Caire. En attendant, la vie quotidienne des Gazaouis est toujours très éprouvante. La population vit sur seulement 40% de l'enclave et elle manque de tout. Alaa Jouda ne veut pas baisser les bras. C'est cet homme a décidé de bâtir une maison en bois avec les moyens du bord. Reportage de Rami Al-Megari avec Frédéric Misselin à Jérusalem.
6: Des petites lattes de bois qui forment un chalet sur les fenêtres du plastique transparent, tendu. Al-Ajouda n'a pas ménagé ses efforts pour construire sa maison. Avant la guerre, ce Gazaoui était entrepreneur en bâtiment. Déplacé de camp en camp avec sa famille, Allah a fini par dire « ça suffit ».
7: Nous avons beaucoup souffert de la vie dans les camps. Les tentes manquent d'intimité et d'hygiène. Alors je me suis dit, la meilleure des choses à faire serait de retourner dans ma maison détruite et de construire quelque chose en bois et être en sécurité.
6: Première étape, déblayer les décombres. De l'ancien logement sur 4 étages, il ne reste rien. Puis le père de famille nivelle, bâtit, assemble.
7: Ça nous a pris environ 25 jours. Bien sûr, les outils étaient très simples et évidemment, il n'y avait pas d'électricité.
6: Aujourd'hui, le chalet dispose d'une surface de 40 mètres carrés. Anine, son épouse, est fière du résultat.
8: C'est presque comme avant la guerre. Il y a un salon, une chambre, une salle de bain. Nous avons enfin de l'intimité, de la stabilité et du confort. Cet endroit, c'est comme un petit rêve.
6: La maison de la famille Jouda reste un habitat précaire, construit sur des ruines. Rami Al-Megari dans la bande de Gaza, Frédéric Misselin, Jérusalem, RFI.
4: Donald Trump fête ce dimanche ses 80 ans. Fidèle à ses habitudes, le milliardaire a vu les choses en grand. Le spectacle offert ce soir à la Maison-Blanche comprend du MMA avec une immense arche métallique de 28 mètres de haut, évaluée à 60 millions de dollars. Ce spectacle fait grincer des dents au moment où la guerre au Moyen-Orient a fait flamber le coût de la vie pour les Américains. Alors qu'un accord pour la paix est promis par Donald Trump, le porte-avions français Charles de Gaulle pourrait prochainement rentrer à Toulon. Le bâtiment est considéré comme le fer de lance de la coalition pour sécuriser le détroit d'Ormuz. Il devrait être remplacé par un autre bâtiment de la Marine nationale. Les précisions de notre spécialiste Franck Alexandre.
9: Le Charles de Gaulle et son groupe aéronaval sont peut-être partis trop tôt vers le Moyen-Orient début mars sur un coup de sifflet bref de l'Elysée. Il avait quitté le Grand Nord pour la Méditerranée orientale. Puis fin avril, il avait franchi la mer Rouge en direction du détroit d'Ormuz. 4 mois de mer, en attendant en vain une opportunité d'agir pour sécuriser le détroit. Si mi-juillet, le porte-avions doit passer en révision, d'ici là, sa mission se poursuit, insiste le porte-parole de l'état-major des armées, le colonel Guillaume Vernet.
10: Le Charles de Gaulle est prévu de rester sur zone jusqu'à nouvel ordre. Aucune décision n'a été prise dans un autre sens. Les sujets de maintenance et les échéances techniques sont des éléments qui font partie des éléments de décision pour une planification opérationnelle, mais ce ne sont pas les seuls. Maintenance est toujours reportable. Donc là, c'est bien les contingences OPS qui priment. Et la France est particulièrement impliquée dans le maintien de la liberté de navigation. Le groupe aéronaval n'est pas le seul moyen déployé. Donc on a notamment déployé aussi des moyens de guerre des mines qui sont d'ores et déjà sur place.
9: Si le Charles de Gaulle devait prochainement rentrer à Toulon, il serait remplacé par le porte-hélicoptère Mistral, un bâtiment adapté à la guerre des mines et dont les hélicoptères embarqués se sont révélés très efficaces pour lutter contre les drones aériens.
4: Londres annonce l'arrestation dans la Manche entre côtes anglaises et françaises d'un pétrolier de la flotte fantôme russe et ce en étroite collaboration avec les Français. C'est la première opération de ce type dirigée par les Britanniques. L'Ukraine approuve, je cite, un coup porté à la machine de guerre du Kremlin. Au Mondial 2026 de football, 2 matchs aujourd'hui, Pays-Bas, Japon et Allemagne, Curaçao, et la nuit prochaine, Côte d'Ivoire, Équateur. Après plus d'un demi-siècle d'absence à la Coupe du Monde, la sélection d'Haïti vient quant à elle de faire son grand retour. Face à l'Écosse, elle s'est inclinée 1-0. Quelques erreurs techniques lui ont coûté le match. Malgré tout, les supporters restent fiers de leur équipe, qu'ils aient regardé le match à la télévision bien directement dans le stade près de Boston. Vincent Souriau était sur place.
11: Ils se sont battus jusqu'au bout. Ces grenadiers, ils ont tout tenté pour revenir au score et rien que ça, c'est déjà un exploit, nous dit ce supporter, même pas déchu.
12: Après tout ce temps de revenir à la Coupe du Monde et faire un très bon match, c'est très honorable, on est très fiers de notre équipe.
13: Qu'est-ce qui leur a manqué à votre avis?
12: La finition, on n'a pas été très clinique devant et puis bon, on a manqué des occasions mais on a dominé le match. Aujourd'hui, la meilleure équipe a perdu.
11: Constat unanime, c'est une équipe jeune et pleine d'envie, mais un peu brouillonne. Et il va falloir que le sélectionneur Sébastien Migné calme le jeu et remette un peu de liant dans tout ça.
14: Moi, je m'attendais à une meilleure équipe. Je suis déçu. Je crois que l'entraîneur doit faire quelque chose de mieux. Il manque de coordination. C'est ce qu'il manque de coordination. Et on n'a personne pour marquer. Et le prochain match ne sera pas facile. On sera face au Brésil.
11: Le Brésil, une montagne pour les Haïtiens. Mais ici, ils sont plusieurs à y croire encore. Vous allez voir, on est capable de gagner. Vincent Souriau, Boston RFI.
4: Et ce match contre le Brésil, ce sera samedi prochain. Je vous rappelle que vous trouvez sur notre site internet le calendrier du mondial avec le programme complet, date et horaire des matchs, tous les résultats de nombreuses rencontres à suivre en direct. En France, une vague de chaleur est annoncée dans les prochains jours de l'ordre de 35 degrés, voire 40 degrés Celsius, même au thermomètre. Fin mai, le pays a déjà été frappé par des températures inédites pour la saison. Au 24 heures du Mans, victoire finale de la Toyota numéro 7. Elle l'emporte de 10 secondes devant une BMW, la seconde Toyota. Enfin, en cyclisme, victime d'une lourde chute hier, le jeune Paul Sexas a dû abandonner ce dimanche lors de la 8e et dernière étape du Tour Auvergne-Rhône-Alpes. Le prodige français a chuté à une vitesse qu'il a estimée lui-même à 70 km/h. Bonne journée sur RFI. Elle continue avec une émission.
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1: Intagris el Ansari, l'homme voilé, l'homme touareg.
16: En sol majeur, Yasmine Chouaki.
17: En sol majeur.
1: C'est quoi la terre du Saharien ? Celui qui a vécu son enfance sous une tente dans le désert répond. L'exil. Intagris el Ansari aura été une jeune victime du conflit entre des groupes Touareg et l'État malien dès les années 90. Cet héritier des mythes antiques qui chevauchent le monde en tamashek, mais aussi en français, choisit de raconter l'histoire des Touareg et de sa tribu, les Kelansar, avant qu'elle ne disparaisse, effacée par des vents contraires ou par les 4x4 de la mondialisation. Conversation en sol majeur avec cet Ansari, qui ne se fera pas assis, allongé ou accoudé sur un grand tapis traditionnel, et pourtant, on y déposera mentalement son film « Ressac une histoire Touareg », ses livres « Éco-saharien, l'inconsolable nostalgie » et le petit dernier « Touareg, l'exil pour patrie » ou encore « Voix in, voix off » qui éprouve pour le mot jadis une réelle tendresse.
18: Jadis, rien ne me prédestinait à quitter le désert natal. Comme beaucoup d'enfants du monde, j'avais mon bac à sable. Le mien était immense. Pour ne pas dire infini, mais pas jamais n'ayant pu franchir ses limites. Comme tous les enfants bien-nés, je naquis avec une petite cuillère dans la bouche. La mienne était sculptée, lisse, dans le bois précieux d'un arbre à l'ombre fraîche, plus utile que l'argent, dans ce monde à la fois hostile et clément. Enfant, je fus bercé près de la tente nomade, au flanc d'un cordon dunaire devenu temple de mes pensées.

0: Nous sommes sur RFI et sous la tente des réfugiés Touareg originaires du Mali et qui se sont réfugiés dans le camp de Bassikounou en Mauritanie. Bonjour Intagristel Ansari.
1: Bonjour Yassine Chouak.
0: Que raconte ce morceau que vous avez programmé pour en sol majeur, Al-Hawin?
1: Al-Hawin, c'est un morceau de la musique classique Touareg, c'est-à-dire un orchestre composé de griots aux luttes, composé de femmes au tachidialt ou au tende selon les régions. Et puis moi, ce qui m'intéressait beaucoup, c'est surtout le chant du poète, qui est toujours adjoint à une composition. Et là, c'est un hommage à une belle dame d'une époque.
0: On peut savoir le nom de cette belle dame d'une époque?
1: Le nom de la belle dame n'est pas cité, justement, comme c'est souvent le cas. Dans certains mythes, dans certains milieux, que ce soit chez les Touaregs ou même chez les morts, la belle dame est toujours assimilée à une dune, à une région. Et donc, là, le titre, c'est Al-Hawanin, c'est-à-dire mon idéal.
0: Voilà une belle entrée en matière, en tout cas, pour s'inviter en sol majeur chez vous.

0: cimetière.
1: Cher Anta Gris, d'ailleurs on peut vous appeler, si on est un peu familier, cher Anta, si vous me l'autorisez. Comment dit-on frontière en tamashek?
2: Alors, frontière est un mot qui n'existe pas en tamashek.
1: C'est intéressant.
2: Oui, c'est un mot qu'on est plusieurs à chercher depuis plusieurs années. Et là, quand je dis on est plusieurs, c'est-à-dire que ça va de la Libye, passant par l'Algérie, passant par le Niger, jusqu'au Mali, jusqu'en Mauritanie maintenant. Impossible de trouver. Le mot le plus proche en tamashek, ce serait « tazammazlaït ». Tazammazlaït, ce serait une ligne de démarcation. Mais il n'y a pas la notion de frontière entre les États. Donc c'est un mot qui n'existe pas en tamashek.
1: Son absence dit beaucoup. Est-ce qu'il y a un mot pour dire « sable » en tamashek?
2: Alors là, c'est intéressant, parce que là, du coup, sable, ça renvoie à un pays, à Akal. Et Akal, ça renvoie à territoire, ça renvoie à région, ça renvoie à un ensemble sémantique qui parle de la notion de la géographie, Akal.
1: Alors, impossible d'ouvrir cet ensemble majeur, évidemment, sans passer par les premières minutes de votre film « Ressac, une histoire touareg » qui va nous entraîner justement au pays du sable sans frontières. Et c'est votre film qui démarre sur un camp de réfugiés touareg en Mauritanie, où un journaliste, un certain John-Paul Lepers, interview un petit garçon qui vous ressemble étrangement.
3: Et pourquoi tu es ici dans ce camp ?
4: Parce que je suis un réfugié.
3: Tu es un réfugié de où?
4: Du Mali.
3: Et pourquoi tu as dû quitter ton pays?
4: Parce qu'ils disent que nous sommes rouges.
3: Rouges?
4: Oui.
3: Qu'est-ce qui est rouge?
4: C'est nous, les Touareg.
1: Quelle archive extraordinaire. Cette voix de petit garçon, c'est la vôtre, l'intégriste El Ansari. J'apprends donc par votre bouche que les Touareg sont surnommés les Rouges.
2: Le rouge, c'est la façon dont les ethnies, enfin, ou en tout cas l'ethnie majoritaire au Mali, qui est de couleur noire, on va dire, les Bambaras, hein, le monde mandingue, le monde malinké, plus au sud, qui sont la majorité, désigne la minorité Touareg et Maure, qui ont la peau un peu plus claire. On nous appelle les rouges, pour fixer une certaine différence à partir de la couleur de la peau. Mmh.
1: Vous êtes né en 78 dans la commune de Tombouctou, à Gargando, et sur cette archive, on voit sur votre visage une immense gravité. Ce n'est plus le visage d'un enfant. Il y a une tension sur ce visage. Comment vous vivez-vous ce nomadisme contraint?
2: C'est-à-dire qu'il faut le contextualiser. Moi, je suis donc un enfant du campement et j'ai été scolarisé à l'âge de 8, 9, 10 ans dans ces petits villages. Et tous les étés, en fait, on sortait du village pour aller faire la transhumance en général. Et cet été-là, c'était 91, on n'était plus pour une transhumance, on était pour un départ forcé, un exil donc vers la Mauritanie, parce qu'il y avait une répression de l'armée malienne sur les populations civiles touareg. On s'en prenait au campement, les pouilles étaient empoisonnées. Et donc là, les petits garçons qu'on entend dans l'archive, c'est au bout de 9 mois de longue errance dans le désert, travers le Grand Nord, ensuite pour arriver en Mauritanie. Et donc, en arrivant en Mauritanie, c'est là que je prends conscience, en fait, de la gravité de la situation. Parce que là, il y a déjà entre 15 et 20 000 personnes qui étaient déjà réfugiées et qui venaient essentiellement de la région de Tombouctou.
1: Archive donc qui date de 1992. 30 ans plus tard, Intagriste, vous prenez et la plume et la caméra. Pour faire quoi exactement?
2: En tout cas, le premier désir pour moi, c'est de raconter, par cette façon de raconter, de retrouver un monde, le monde nomade de l'enfance, qui nous a été arraché et qui est en train de disparaître.
1: Alors, tout en le livrant et en le transmettant à votre propre fils, puisque ce film est aussi une lettre qui lui est adressée. Et pour reconstituer ce monde, Intagris, vous rencontrez les anciens. Et notamment, vous rencontrez Mohamed Hadj Malha, c'est un de vos oncles, coordinateur du camp de réfugiés.
5: L'exil, naturellement, se ressent de la même manière par tous les êtres humains.
0: c'est un peu ce qui lie la gazelle d'Orcas à son terroir saharien. Il faut regarder ces sahariens-là exactement comme cette gazelle d'Orcas-là. Vous cherchez de l'eau, il n'y en a pas. Vous cherchez des pâturages, il n'y en a pas. C'est une zone extrêmement aride, désertique, et pourtant il y a une gazelle qui est là, qui s'appelle la Dorcas. Sa vie, c'est son environnement, c'est ce sable, c'est cette chaleur, c'est ce manque de pâturage, c'est ce manque d'eau.
5: Tout ça, ça a un sens chez les Touaregs, les Zouèdes, le couvert végétal spécifique qu'on trouve dans ces Zouèdes-là. Tout ça, ça a un sens. Les grottes ont un sens. Les dessins rupestres ont un sens. La canepetière a un sens. Le fennec a un sens. Tout ça, ça a un sens. Ça fait l'environnement du désert que domine un être humain qui est là, qu'on appelle le Touareg.
1: L'art des images et des signes hein, dans ce monde Touareg, bien raconté dans Ressac une histoire Touareg avec vous, Intagris. On y reviendra hein, sur cette histoire de signes. Mais là, je note quelque chose qui accroche mon oreille, c'est la langue dans laquelle s'expriment vos oncles. Par exemple, pour parler du bruit de la mer, ils parlent de Ressac. Quelle est l'histoire de cette dimension francophone au sein de votre famille, alors que a priori, on peut imaginer que la période coloniale n'a pas eu un impact poussé au sein des tribus?
2: Oui, c'est tout à fait juste de le dire, que la période coloniale n'a pas eu un impact poussé au sein des tribus sahariennes en général. Hein. Alors, l'histoire de la scolarisation en milieu nomade est arrivée dans la région au Mali, dans ce qu'on appelle aujourd'hui le nord du Mali, et qui était à l'époque relié à toute la boucle du Niger, a commencé au début du XXe siècle avec les chefs des Kélansar à l'époque, qui étaient à Taher Ag El Mehdi. Et donc lui, il avait vu assez tôt que l'administration coloniale étant là, et il n'y a plus d'autres alternatives que de trouver le moyen de converser finalement avec ces gens. Et donc il a dit, il faut qu'on accepte la scolarisation, et il y a eu du coup les premières écoles nomades. Et ensuite, le fils d'Ataher, qui était le chef des Kélansar.
1: Les Kélansar étant votre tribu, hein?
2: Oui. Lui, il a fait vraiment de la scolarisation nomade une stratégie de résistance.
1: Maîtriser l'outil de l'occupant.
2: Absolument. Il fallait former une élite Touareg qui allait prendre la responsabilité, en fait, de cette société-là, parce que le monde s'est modernisé de toute évidence. Donc, et à partir de là, la scolarisation en milieu nomade s'est généralisée dans toute la boucle d'univers. C'est ce qui fait que, encore aujourd'hui, on considère que le village de Gargando, c'est l'épicentre, on va dire comme ça, de l'intelligentsia intellectuelle du monde Touareg.

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1: Raconter l'histoire des Touaregs avant qu'elle ne soit ensevelie, effacée, peut-être avec la disparition des anciens, c'est votre mission, Intagris El Ansari. Lors d'une veillée, c'est ce qu'on voit dans votre film Ressac, autour d'un feu, on voit le patriarche des Kalansar qui vous raconte l'histoire de vos ancêtres. Ce qu'il faut savoir d'abord, c'est que c'est une histoire écrite.
2: Eh oui. C'est-à-dire que moi, j'ai pas mal lu tout ce qui a été écrit sur les Touaregs, et dans ce qui est écrit généralement par les éléments extérieurs, on va dire les spécialistes extérieurs au monde Touareg.
1: Donc des spécialistes occidentaux.
2: Oui, enfin des spécialistes occidentaux et aussi des spécialistes d'autres régions.
1: Arabes.
2: Arabes, oui. Mais moi, ce qui m'intéressait là, en fait, c'est de dire que le monde Touareg n'a pas existé ou préexisté que par la tradition orale. C'est vrai que l'oralité, elle est très importante, mais l'écrit aussi, il est très important. Qu'est-ce qui a fait la renommée de villes comme Tombouctou? On dit Timbuktu d'ailleurs, en Tamashek, il faut le rappeler, c'est une ville qui a été fondée par les Touaregs au déclin des Almoravides. Les Almoravides, c'est les ancêtres des Touaregs et des Moires. Donc, c'est une ville qui doit sa réputation non seulement au commerce caravanier, mais aussi au commerce des livres. C'est-à-dire que les livres transitaient par Tombouctou pour aller vers le sud. Bon. Et donc, je voulais que cette dimension à l'écrit réapparaisse. C'est pour elle ça qu'on retrouve.
1: Elle est lisible, si j'ose dire. Donc, qu'est-ce que vous avez, vous, retenu, enfant de cette histoire, du périple de vos ancêtres depuis le Yémen? L'histoire démarre là, au Yémen.
2: Mais déjà, enfant, on nous raconte que nos ancêtres, en l'occurrence des Kelansar, viennent des tribus Aous et Al-Khazraj, qui se seraient exilés du Yémen à la destruction de ce fameux grand barrage de Ma'rib, donc le barrage de Sana'a. Donc là, on est à peu près vers 200-300. Et ils se seraient installés à Médine ensuite, une partie de ces tribus-là, sachant que d'autres ont continué vers le nord jusqu'en Syrie. Mais la partie précisément d'où sont originaires les Kelansar se serait installée à Médine, aux côtés des tribus juives, qu'on appelle d'ailleurs les Banu Qaynaqa, qui seraient nos oncles maternels. Et donc, à partir de là, 622, l'Égir, le prophète Mohammed est pourchassé de la Mecque, donc de chez lui, et il est accueilli par ces tribus yéménites, Aous et Al-Khazraj, et à partir de là, il leur donna justement les qualificatifs d'Ansar, qui veut dire les auxiliaires ou les partisans, plus exactement les partisans du prophète. Et donc là, à la mort du prophète, il y a eu ce qu'on appelait le grand schisme dans l'islam. Et donc les Ansar à l'époque, ne voulant pas participer à ces guerres, se sont dispersés à travers le monde, essentiellement vers l'Inde et beaucoup vers l'Afrique du Nord. Et donc la branche dont on est issu, nous, est arrivée fin du 7e siècle, c'est extrêmement daté, je veux dire, 683, les premiers ancêtres, Sanep qui est arrivé en Égypte, et à partir de là, il y a une longue migration de l'Égypte jusqu'au Sahara, avec toujours cette idée de se dire, on ne participe pas aux guerres qui ont lieu entre musulmans.
1: On reviendra sur cet attachement à la question de la paix qui fait partie de la philosophie des Touaregs. Qu'est-ce qui se passe pour les Touaregs? Là, je fais un grand saut dans le temps, pardon. Qu'est-ce qui se passe pour les Touaregs au moment des indépendances? Bon, c'est une grande question. On sait qu'en tout cas, la France veut garder le Sahara, enfin surtout ses ressources, c'est-à-dire l'uranium, le gaz, le pétrole, sans parler des expérimentations autour du nucléaire. Ça, c'est côté français, mais il y a aussi le côté des dirigeants africains. Et là, dans votre film, Mohamed Ag Malha, un de vos oncles de nouveau, coordinateur du camp de réfugiés, lui, il ne mâche pas ses mots.
3: En 1960 d'abord, Modibo Keïta est arrivé. Il est arrivé, il a géré le Mali. Il a hérité d'une colonisation française qui est mal partie du Mali. Donc le Mali est un pays indépendant alors qu'il était exsangue, complètement exsangue. Et maintenant, Modibo Keïta est arrivé et directement il a renversé, du moins il a porté une chemise communiste. Et directement, tout ce qui est traditionnel, tout ce qui est culture, tout ce qui est coutume, il l'a brisé en un clin d'œil. Il y avait des grands dignitaires, des chefs de canton, des chefs de tribu, tous les hommes qui peuvent penser à côté de ce qu'ils pensent ont été arrêtés.
1: Alors, si l'inventaire de Modibo Keïta n'avait pas été fait, votre oncle s'en charge très bien, intégriste Al-Ansari. Votre oncle parle d'une politique d'extermination des Touaregs.
2: Je pense que ce que voulait dire Mohamed Agmalaha ici, c'est qu'il y a une tentative d'effacement culturel, ethnique, qui a commencé de toute évidence depuis les années 60, qui s'est aggravée en 90, et là qui connaît depuis 2012, et particulièrement depuis 2023, avec l'entrée en scène des milices russes Wagner, accompagnées de l'armée malienne, un niveau jamais inégalé. C'est-à-dire que il y a des campements, il y a des villages, il y a des familles complètement rasées. Et donc, de toute évidence, on peut parler d'extermination.
1: Oui, d'effacement du sang même, par le mariage de femmes Touareg avec des Maliens.
2: Alors ça, c'était dans les années 60. Suite à la révolte à Kidal, on forçait les femmes à jouer des instruments qui n'étaient pas des instruments de la région. On leur arrachait les tendés. On les obligeait à jouer du balafon, c'est-à-dire un instrument qui est vraiment extérieur au monde Touareg, et on les obligeait à chanter dans la langue du bourreau de l'époque, qui était l'officier qui était en charge en fait de cette extermination. Elle devait chanter dans la langue de Dibisila. Voilà, j'ai cherché le nom de cet officier qui était chargé de la répression dans la région de Kidal, et elles étaient mariées de force avec des soldats maliens pour, comme disait Mohamed Agmalaha, pour effacer complètement la pigmentation. Et les enfants étaient obligés de chanter l'hymne national à l'époque en bambara. Donc c'était très très violent.
1: Donc il y a plusieurs manières de tuer une culture d'ailleurs. Voilà. Ça me rappelle les mots de votre cher oncle, intégriste, qui en 2007 vous dit « Les cimetières des nôtres qui jonchent la zone nord du lac Faghibin jusqu'à Farak comptent plus de morts pour la défense du territoire » que de mort naturelle. On n'a pas le temps d'évoquer évidemment toute l'histoire des Touaregs, mais juste dire, parce qu'on en arrive à vous aujourd'hui, vous êtes en face de cette ancienne génération qui a fait le pont, vous l'expliquez bien, avec le monde extérieur, tout en restant quand même ancré dans le désert. Votre génération à vous, elle a hérité d'un pont que vous traversez maintes fois. Vous êtes ce qu'on appelle la génération de l'entre-deux. Je ne sais pas très bien ce que recouvre ce terme de l'entre-deux, mais qu'est-ce que vous pouvez en faire, vous, de cet entre-deux? Vous êtes en dehors et complètement immergé dans ce monde.
2: C'est-à-dire ceux qui sont nés dans les années 30-40, c'était déjà une génération de l'entre-deux, parce qu'ils étaient issus de ces mondes-là, mais ils avaient un rapport avec du fait de l'administration coloniale et ensuite de l'administration malienne ensuite. Mm-hmm. Et la génération donc, qui a suivi celle de mes grands frères, qui est né au début des années 60, est déjà une génération qui a levé les pieds, on va dire, pour sortir du désert, pour s'inscrire dans les écoles, le lycée à Tombouctou, l'université à Bamako. Et c'est vrai que nous, notre génération, donc née dans les années 70, est une génération, je dirais, si je vois un peu mon parcours de rupture, jusqu'à l'âge de 10 ans, ça a été les campements nomades. Voilà, à partir de 10 ans, scolarisation, et puis je ne suis plus jamais revenu dans ce monde. Mais ce monde m'a profondément...
1: Habité,
2: marqué, indéliblement, ce qui fait que... Et on y reviendra sans doute. Moi, j'étais très intéressé par le monde extérieur aussi. C'est-à-dire, à partir de 10 ans, quand je suis arrivé dans ce petit village de Gargando, j'étais happé, je voulais tout de suite partir, continuer encore le voyage.
1: En étant à l'extérieur, ça vous reconnecte avec l'intérieur lui-même cette culture.
2: Vous ne croyez pas si bien dire, parce que il y a 20 ans, je marchais dans Paris. Au bout de 10 ans d'exil, donc de vie à Paris, je ne pensais, je ne vivais que le Sahara en permanence.

0: 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Celui qui n'a personne pour le soutenir doit éviter de tomber dans les pommes. Y a-t-il un proverbe qui gouverne votre existence?
1: Intégriste.
2: Ce n'est pas tout à fait un proverbe. J'ai plusieurs proverbes dans la poche, mais une phrase qui caractérise assez bien, c'est « La beauté est la seule énigme capable de ramener l'éternel revers à la raison. » C'est une phrase d'Ibrahim El-Kouni qui sont comme un mantra pour moi. Je ne peux même pas l'expliquer, tout est déjà dit.
1: Et d'ailleurs, faut-il l'expliquer? Alors, vous avez écrit notamment Tim Char, Le sanglot de la pierre, qui va paraître aux éditions Franz Fanon. C'est un ouvrage en hommage à votre illustre grand-mère, son nom?
2: C'était Fadimata, qu'on appelait aussi Zouktin, de par son surnom, Walet Ataher El Ansari.
1: Et c'est un ouvrage écrit aussi, vous le dites, en souvenir de ces campements nomades qui ont façonné votre imaginaire saharien. Alors à la question, qu'est-ce que c'est que l'imaginaire saharien? On va feuilleter ensemble, pour en sol majeur, le tout début d'une de vos nouvelles qui ouvre Le sanglot de la pierre.
2: Plongé dans un silence abyssal, il n'a plus jamais adressé la parole à quiconque. Ses yeux n'ont plus connu de repos. Il veillait nuit et jour, les regards figés, toujours absorbés dans ses pensées. Il n'avait plus mangé, ni bu, autre substance que de l'eau mélangée à une pincée d'une graine magico-thérapeutique pilée. La simple évocation du nom de cette graine faisait tourner la tête aux plus redoutables sorcières des pays noirs voisins, d'où provenaient les remèdes. 99 jours après la disparition effarante de son épouse, Hendi Hendi abandonna définitivement les humains, armé de sa selle Takuba, le fameux sabre des anciens qu'il avait reçu en héritage de son père qu'il avait reçu du sien. Les malheureux partirent s'établir dans la très redoutée Guelta de Jnoun, une grande mare entourée d'immenses rochers abritant le royaume des djinns. La légende racontait que les hommes et les animaux qui buvaient de cette eau disparaissaient subitement.
1: On est déjà autour du feu avec vous, Intégriste El Ansari. Merci pour le début de cette nouvelle qu'on retrouve dans Le sanglot de la pierre. Je ne sais pas si je vais vous demander de résumer la suite de cette nouvelle, je ne sais pas si c'est très utile. Ce que je peux dire, c'est que moi, je l'ai lu, et qu'en la lisant, j'y ai retrouvé quelque chose du mythe d'Orphée, quelque chose du mythe de Narcisse. J'ai même pensé à l'épée du roi Arthur en vous lisant, hein, en lisant l'histoire de ce sabre comme ça. Est-ce que vous diriez que les mythes sont comme les Touaregs, c'est-à-dire qu'ils n'ont pas de frontières?
2: Bah, de toute évidence, le mythe voyage, et je pense que les Touaregs, on a tort parfois de considérer un particularisme, voire même une ethnocentrisation, je ne sais pas si ça s'est dit, en tout cas une approche ethnocentrique hein, sur les Touaregs. Je pense que les Touaregs, c'est la jonction de plusieurs mondes anciens.
1: Lesquels alors?
2: Bah, ce serait déjà le monde pré-islamique. Et les mythes, justement, grecs et tout ça, on les retrouve sous une autre forme, à partir de la Méditerranée, dans le monde touareg. Mais parfois, quand on creuse, ce que j'ai eu l'occasion de faire à travers ce livre qui s'appelle Essai sur les origines des touaregs, qui a été écrit par un anthropologue, qui était d'abord aussi un médecin, et qui est devenu un historien, il explique que dans le monde touareg, en fait, on a une superposition de plusieurs influences.
1: Voilà. Alors vous-même, chez vous, il y a un feuilleté d'influence.
2: Ouais. En tout cas, je sens un ancrage très fort dans le monde saharien. Et évidemment, avec les fables de La Fontaine, ça m'a beaucoup marqué, les textes de Marcel Pagnol. C'était mon premier rapport à l'écrit avec la langue française. Mais j'entendais déjà la langue française au quotidien, par fragments. Du coup, l'expression, en tout cas l'écriture, n'est pour moi possible qu'à travers la langue française.
1: Ah oui, ça c'est une question, parce que je me demandais, et ça va être une question forcément naïve, que vous allez me pardonner, pour préserver ce trésor touareg, est-ce qu'il ne serait pas imaginable de coucher toutes ces histoires en tifina, qui est l'alphabet du tamashek?
2: Il y en a qui font ce travail, mais moi je n'ai aucun complexe là-dessus, je suis droit dans mes bottes comme on dit. Pour moi, ma langue d'expression, ma langue d'écriture, c'est le français, je le revendique. De toute façon, on m'a souvent posé la question, mais on me dit, tu écris en français, mais tu penses en tamashek? Aussitôt, je suis en train de répondre que la pensée pour moi, elle est abstraite. Peut-on parler de langue dans la pensée?
1: Est-ce que vous connaissez la métaphore de la vipère? Alors cette question, je ne vous la pose pas à vous, Intagris, parce que vous la connaissez. Je la pose à certains de nos auditeurs qui peut-être ne la connaissent pas. Donc on va réparer ça avec votre film Ressac, où on voit à un moment donné Bokri, je crois qu'il s'appelle comme ça. C'est un rebelle Touareg qui s'adresse au chef des griots, qui est le gardien de l'histoire des Touaregs. Il le consulte pour comprendre, il le dit dans ces termes, le sens de l'histoire. Et tout en expliquant le sens de l'histoire, le griot dessine sur le sable une trace qui représente une vipère.
3: Nous avons pour vocation de ressusciter la mémoire. Le sens de l'esjet, c'est la stabilité et la paix. Si tu es un homme de paix, tu es à l'abri du mal. Regarde ce côté-ci représentant une vipère. Si tu la piétines, elle te mordra, apportant la maladie ou la mort. Cette autre, si tu la piétines, elle te mordra. Tu mourras ou tomberas malade. Ici, c'est toujours la vipère. Piétine-la et tu subiras sa morsure. Passer par-dessus cet axe signifie des conséquences similaires. Donc contourner est la seule option pour survivre.
1: Ça, c'est presque votre livre de sable à vous, Intagriste, même si le titre a déjà été pris. Cette métaphore de la vipère, c'est important pour parler de la paix, parce que c'est un des fondements philosophiques, finalement, du monde Touareg.
2: En l'occurrence du monde de Kélansar, parce que l'esjet, c'est la marque. Vous savez, dans le Sahara, toutes les tribus ont une marque. Une marque qu'on met sur les animaux. Une marque qui est l'emblème, d'une certaine façon, de différentes souverainetés, parce que le monde Touareg, jusqu'à une période récente, en fait, est un monde organisé selon des territoires, selon des hégémonies aussi politiques qui étaient interdépendantes, mais aussi indépendantes les unes des autres.
1: Et à quoi ressemble cette marque de Kélansar?
2: Alors là, c'est un Z renversé. Donc, on dit que c'est une vipère qui est couchée. Et dans l'histoire de Kélansar, justement, ça renvoie à ce serment ancestral qui dit on ne s'attaque pas, on ne fait la guerre que dans le cadre de la légitime défense. C'est ça le sens de l'esjet. Et toutes les tribus qui viennent sous la protection donc, de ces conglomérats de tribus, dès lors qu'ils mettent les esjet sur leurs animaux ou sur le puits souvent, ils passent sous la protection de la chefferie de Kélansar à l'époque.
1: Alors vous avez fait, si j'ose dire, le tour des popotes dans ce film Ressac, puisque vous avez interrogé donc le griot sur la mémoire Touareg, les éleveurs sur le mode de vie traditionnel des Touaregs, un dignitaire politique passionnant qui lui complexifie, je dirais, la question Touareg. Et puis vous avez aussi croisé des rebelles Touareg eux-mêmes. Est-ce que ce sont des indépendantistes de l'Azawad?
2: Alors moi, ce qui m'intéressait dans la question de la rébellion, c'était de trouver un responsable de la rébellion qui allait plus loin que ce qu'on entend généralement.
1: À savoir,
2: bon, ben justement, l'indépendance de l'Azawad. Voilà.
1: Donc qu'est-ce qu'il vous a appris alors sur...
2: Ben lui, ce qu'il m'apprend, c'est que le monde Touareg était un monde qui était relié, qui dominait les Sahara du 8e jusqu'au 19e siècle. Fait qui n'est pas enseigné dans les manuels scolaires au Mali ni au Niger.
1: Mais aujourd'hui, donc, quel est le but alors de la rébellion aujourd'hui? Comment vous la résumeriez?
2: Du point de vue de la rébellion, c'est l'indépendance. Mais le discours de la rébellion a toujours changé avec le temps. et aussi avec les interlocuteurs. Moi, ce qui m'importe, c'est qu'on rétablisse déjà la vérité historique. Qu'est-ce qui s'est passé au Mali? C'est qu'on a vendu un roman national qui ne correspond ni à la réalité factuelle, ni à l'histoire. En pensant, en fait, qu'il y a une hégémonie mandingue ou du sud vers le nord du Mali, alors que les différentes communautés subsahariennes ont toujours coexisté, mais en étant interdépendantes, mais en étant autonomes les unes des autres. Mmh. Moi, ce qui m'importe, c'est la dimension historique civilisationnelle. Que ça se passe dans le cadre d'un Mali fédéral, que ça se passe dans le cadre d'une indépendance, que ça se passe même dans le cadre d'une nouvelle élite politique qui comprend les enjeux et qui dit on a fait fausse route, il faut reconnaître Touareg les rapports dans la construction de ces pays. Et il a donné gain de cause politiquement par un partage du pouvoir entre le nord et le sud, pourquoi pas.
4: G.
5: G comme Gulliver ou Gilgamesh.
2: Gilgamesh.
1: Sans hésitation.
2: Oui, parce que c'est le texte, un des premiers textes fondateurs de la littérature. Mm-hmm. Donc évidemment.
1: Fellini ou Simben Ousmane?
2: Ah, plutôt Fellini. Alors, c'est étonnant parce qu'il y a un film de Fellini avec lequel j'ai voyagé pendant très longtemps. Je parle de ça dans ma cinéphilie il y a une vingtaine, il y a 25 ans. C'est La Voice de la Luna. Et c'est un film qui me fait vraiment penser aux contes qui nous étaient racontés quand on est enfant. Et figurez-vous, Yasmine, c'est un film que je ne suis jamais arrivé à voir. Et donc, à chaque fois que je commençais à aller le voir avec Roberto Bellini, qui est magnifique, ça m'endormait. Et Fellini, parce qu'évidemment, c'est le grand cinéaste. Et le film comme Evetteloni, c'est un film qui m'a beaucoup marqué. Bon. Cette jeunesse italienne des années 50, ça m'a beaucoup marqué, 50-60.
1: Simben Ousmane vous pardonnera. Montesquieu ou Ibn Arabi?
2: Plutôt Ibn Arabi. Ibn Arabi pour la dimension mystique, pour la dimension philosophique, qui est une... non pas une, au sens dogmatique du terme, au sens savant comme ça, mais qui est un rapport, je dirais, avec le temps et l'espace quand on est dans le désert, de toute évidence.
1: Frédéric Chopin ou Kerry James?
2: Bah, plutôt, j'hésite, hein. Ah, là, c'est difficile parce que autant j'aime les notes de Chopin, autant Kerry James, les textes m'ont beaucoup marqué.
1: Si jamais il pouvait nous faire
2: un
1: featuring.
2: Je pense que Kerry James ne serait pas contre.
1: Chopin, après, il a un agenda. Mmh. Alors après, pour vous, c'est vrai qu'il y a the référence, la référence, à savoir Jean-Marie Le Clézio, à qui Bernard Pivot demande quelles sont les vertus, selon lui, du désert.
6: Je pense que c'est surtout l'espace, la liberté. C'est le sentiment d'être libre. C'est quelque chose de très, très fort et qui manque beaucoup à la civilisation actuelle. Alors, je pense que le désert, c'est ça, c'est cette possibilité de liberté. On est libre dans le désert parce qu'il n'y a pas de frontières. Le désert, c'est par excellence un pays qu'on ne divise pas, ça n'appartient à personne. Et puis, c'est un pays où il y a une telle intensité de lumière, une telle intensité de vent. Enfin, les éléments principaux de la terre, qui sont le vent, la lumière, le ciel, sont visibles, sont infinis.
7: Oui, mais il y a l'absence d'eau. Et combien de fois vous parlez de la soif, cette soif terrible de ces guerriers bleus qui remontent le désert et qui meurent de soif?
6: Oui, mais est-ce que la soif, c'est une atteinte à la liberté? Je ne crois pas. Il me semble que les civilisations les plus prenantes, les plus extraordinaires, ont été façonnées par la soif, ont été façonnées par le manque.
1: Waouh, les plus grandes civilisations ont été façonnées par la soif, par le manque. C'est vrai que c'est très beau à entendre, mais est-ce qu'on n'est pas dans le fameux orientalisme qui sublime tant les choses depuis une fenêtre occidentale? Parce que le pas de frontière et la liberté absolue, c'est pas exactement ce que vous, le Touareg, vous vivez, intégriste.
2: Je ne pourrais pas parler de fantasmes vis-à-vis de l'Ecclésio. C'est impossible pour moi. C'est un auteur, je pense, qui fait tellement corps et qui a ses côtés

0: tombe sur cette dalle. Et effectivement, je suis immédiatement reparti.
1: Mais justement, marcher va avec l'écriture. Il y a un mouvement dans l'écriture qui s'apparente à celui de la marche aussi. Et marcher fait sans doute partie de la philosophie du désert. Mais alors, c'est quoi la différence entre marcher au milieu des dunes et marcher au milieu des galeries d'art à Paris?
0: Non, il y a une très grande différence. La grande différence, par moi, je parle de mon expérience personnelle. Hein. Je suis déjà, quand je marche dans le désert, je me sens plus présent. Je me sens plus encore avec les éléments. Je me sens plus moi-même, on va dire. Et cet espace de liberté, c'est ce que le désert promet et qui n'existe nulle part ailleurs.
1: Et marcher à Nouakchott?
0: Ah, Nouakchott, c'est autre chose. Nouakchott, c'est vrai que c'est une ville de prédilection pour moi. C'est ma première grande ville. Je suis originaire du nord du Mali, mais la première grande ville que je découvre, ce n'est pas la capitale malienne Bamako, c'est plutôt la capitale mauritanienne Nouakchott. C'est là que je découvre le cinéma dans les années 90, début des années 90. J'ai ces souvenirs des salles très vides qui sont toujours encore très vides. Hein. Je suis toujours seul. Et pour moi, Nouakchott, c'est la ville, c'est la capitale des nomades par excellence, parce que on voit encore les vestiges justement du monde nomade. Vous avez des chamelles qui passent au milieu des voitures. Vous avez des groupes qui prennent l'été sur des trottoirs et puis vous repassez dans 20 minutes, il n'y a plus personne. Ces tentes qui sont au milieu des grands bâtiments. Et c'est une ville qui vit pour moi en permanence à l'imaginaire nomade.
1: C'est une ville de l'entre-deux qui vous va comme un gant.
0: Je sais pas, je vais y réfléchir.
1: Merci beaucoup, Intagris El Ansari, éco-saharien qui paraît chez Alpha Bar Édition, Tim Char, Le Sanglot de la Pierre, prochainement aux éditions Franz Fanon, ce n'est pas un hasard, comme maison d'édition.
0: Qui est déjà paru.
1: Et qui est déjà paru, voilà. Ouais. Et pour continuer, justement, à faire des ponts, Frédéric Chopin, entre deux grains de voix.

Voilà que l'homme aux chèches blancs m'arrache de ma rêverie méditative en me posant cette question. Pourquoi a-t-on toujours besoin de partir? Pendant qu'il a les yeux fixés sur la route et la main gauche au volant, j'entreprends de lui répondre ainsi. On reçoit l'appel et l'on est contraint de partir. Pour alléger notre existence sur Terre, afin d'amoindrir les sentiments d'étrangeté,

Au générique de cet en sol majeur consacré à Intagris El Ansari, un désert nécessaire, une culture touareg à transmettre d'homme à homme. Un numéro signé David Brocouet et Yasmine Chouaki à télécharger peut-être sous les étoiles et sur notre application Pure Radio. Dans un instant, votre journal sur RFI suivi de Mondial Sport.

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4: Bonjour et bienvenue, 15h TU, 17h ici à Paris, le journal sur RFI.
2: Gilles Moreau.
4: Dans l'actualité, les négociations sur un accord entre Américains et Iraniens, elles sont maintenant fortement compromises. D'après le principal négociateur iranien, il accuse les États-Unis de ne pas respecter leurs engagements après des frappes israéliennes sur le sud de Beyrouth, alors que Téhéran exige un cessez-le-feu complet, y compris au Liban. Échec d'un référendum en Suisse sur la limitation de l'immigration. Le non l'emporte avec 55% des voix, à suivre dès le début du journal. À la veille du G7 d'Évian, Genève se prépare à voir converger des milliers de manifestants sous étroite surveillance des forces de l'ordre. Le mondial de football à l'affiche ce dimanche, Pays-Bas Gabon et Allemagne Curaçao. Plus tard dans la nuit, la Côte d'Ivoire affronte l'Équateur. La Suisse ne deviendra pas le premier pays du monde à plafonner sa population. Appelés à voter aujourd'hui, les Suisses se sont prononcés sur l'initiative de l'UDC, parti populiste et nationaliste. Ils proposaient notamment de limiter le droit d'asile et le regroupement familial. Selon des résultats encore provisoires, le non l'emporte avec environ 55% des voix. À Genève, pour RFI, Jérémy Lanche.
5: Comme très souvent lors des votations populaires ici en Suisse, la carte des résultats montre un pays coupé en deux. Est une Suisse alémanique plus conservatrice et plus sensible aux arguments anti-immigration de l'UDC, et à l'ouest et au sud, une Suisse romande et italophone plus ouverte littéralement sur l'extérieur puisqu'elle recrute massivement des travailleurs étrangers dans tout ce qui est restauration, BTP, industrie, services et même les professions de santé. Résultat, à Genève, un canton qui partage plus de frontières avec la France qu'avec le reste de la Suisse, le texte est rejeté par 65% des votants. Le gouvernement suisse peut donc souffler, lui qui craignait une nouvelle crise avec l'Union européenne en cas de dénonciation forcée de l'accord de libre circulation sur les personnes. Mais l'UDC se consolera en se disant qu'il s'en est fallu de peu pour que le texte passe. Preuve de la force de persuasion du parti populiste et nationaliste, le premier du pays. Jérémy Lanche, Genève, RFI.
4: Et non loin de là, la ville d'Évian, dans le sud-est de la France, accueille à partir de demain le sommet du G7 à Genève. Ville voisine, mais donc en Suisse, des milliers de manifestants devaient converger ce dimanche à l'appel de la coalition No G7, coalition qui regroupe associations, syndicats et partis de gauche. Les autorités helvétiques ont autorisé cette marche à Genève, mais en l'encadrant d'un important dispositif de maintien de l'ordre. Donald Trump, dont c'est le 80e anniversaire, continue d'affirmer que les États-Unis signeront dès ce dimanche avec les Iraniens, mais rien n'est sûr. D'autant moins qu'Israël a lancé des frappes sur la banlieue sud de Beyrouth, fief du Hezbollah, bilan 3 morts de sources libanaises. Pour Israël, c'est la réponse à des tirs de drones ayant touché son territoire depuis le Liban. Mais l'Iran accuse les États-Unis de ne pas respecter leurs engagements et juge inutile de poursuivre les pourparlers. Un haut responsable de l'état-major iranien prévient que ces frappes israéliennes ne resteront pas impunie. Elle n'aurait pas dû avoir lieu, admet Donald Trump, qui appelle à la fin de ces attaques. Malgré le cessez-le-feu en vigueur depuis octobre 2025, la bande de Gaza reste le théâtre de violences, avec notamment des frappes israéliennes quasi quotidiennes. Actuellement, les négociations sur la deuxième phase du plan de paix se poursuivent au Caire. En attendant, la vie quotidienne des Gazaouis est toujours très éprouvante. La population vit sur seulement 40% de l'enclave et elle manque de tout. Alaa Jouda ne veut pas baisser les bras. C'est homme a décidé de bâtir une maison en bois avec les moyens du bord. Reportage de Rami Al-Megari avec Frédéric Misselin à Jérusalem.
6: Des petites lattes de bois qui forment un chalet, sur les fenêtres du plastique transparent, tendu, Al-Ajouda n'a pas ménagé ses efforts pour construire sa maison. Avant la guerre, ce Gazaoui était entrepreneur en bâtiment. Déplacé de camp en camp avec sa famille, Allah a fini par dire « ça suffit ».
7: Nous avons beaucoup souffert de la vie dans les camps. Les tentes manquent d'intimité et d'hygiène. Alors je me suis dit, la meilleure des choses à faire serait de retourner dans ma maison détruite et de construire quelque chose en bois et être en sécurité.
6: Première étape, déblayer les décombres. De l'ancien logement sur 4 étages, il ne reste rien. Puis le père de famille nivelle, bâtit, assemble.
7: Ça nous a pris environ 25 jours. Bien sûr, les outils étaient très simples et évidemment, il n'y avait pas d'électricité.
6: Aujourd'hui, le chalet dispose d'une surface de 40 mètres carrés. Anine, son épouse, est fière du résultat.
8: C'est presque comme avant la guerre. Il y a un salon, une chambre, une salle de bain. Nous avons enfin de l'intimité, de la stabilité et du confort. Cet endroit, c'est comme un petit rêve.
6: La maison de la famille Jouda reste un habitat précaire, construit sur des ruines. Rami Al-Megari dans la bande de Gaza, Frédéric Misselin, Jérusalem, RFI.
4: Donald Trump fête ce dimanche ses 80 ans. Fidèle à ses habitudes, le milliardaire a vu les choses en grand. Le spectacle offert ce soir à la Maison Blanche comprend du MMA avec une immense arche métallique de 28 mètres de haut, évaluée à 60 millions de dollars. Ce spectacle fait grincer des dents au moment où la guerre au Moyen-Orient a fait flamber le coût de la vie pour les Américains. Alors qu'un accord pour la paix est promis par Donald Trump, le porte-avions français Charles de Gaulle pourrait prochainement rentrer à Toulon. Le bâtiment est considéré comme le fer de lance de la coalition pour sécuriser le détroit d'Ormuz. Il devrait être remplacé par un autre bâtiment de la Marine nationale. Les précisions de notre spécialiste Franck Alexandre.
9: Le Charles de Gaulle et son groupe aéronaval sont peut-être partis trop tôt vers le Moyen-Orient début mars. Sur un coup de sifflet bref de l'Elysée, il avait quitté le Grand Nord pour la Méditerranée orientale. Puis fin avril, il avait franchi la mer Rouge en direction du détroit d'Ormuz. 4 mois de mer, en attendant en vain une opportunité d'agir pour sécuriser le détroit. Si mi-juillet, le porte-avions doit passer en révision, d'ici là, sa mission se poursuit, insiste le porte-parole de l'état-major des armées, le colonel Guillaume Vernet.
10: Le Charles de Gaulle est prévu de rester sur zone jusqu'à nouvel ordre. Aucune décision n'a été prise dans un autre sens. Les sujets de maintenance et les échéances techniques sont des éléments qui font partie des éléments de décision pour une planification opérationnelle, mais ce ne sont pas les seuls. Maintenance est toujours reportable. Donc là, c'est bien les contingences OPS qui priment. Et la France est particulièrement impliquée dans le maintien de la liberté de navigation. Le groupe aéronaval n'est pas le seul moyen déployé. Donc on a notamment déployé aussi des moyens de guerre des mines qui sont d'ores et déjà sur place.
9: Si le Charles de Gaulle devait prochainement rentrer à Toulon, il serait remplacé par le porte-hélicoptère Mistral, un bâtiment adapté à la guerre des mines et dont les hélicoptères embarqués se sont révélés très efficaces pour lutter contre les drones aériens.
4: Londres annonce l'arrestation dans la Manche entre côtes anglaises et françaises d'un pétrolier de la flotte fantôme russe et ce en étroite collaboration avec les Français. C'est la première opération de ce type dirigée par les Britanniques. L'Ukraine approuve, je cite, un coup porté à la machine de guerre du Kremlin. Au Mondial 2026 de football, 2 matchs aujourd'hui, Pays-Bas, Japon et Allemagne, Curaçao, et la nuit prochaine, Côte d'Ivoire, Équateur. Après plus d'un demi-siècle d'absence à la Coupe du Monde, la sélection d'Haïti vient quant à elle de faire son grand retour. Face à l'Écosse, elle s'est inclinée 1-0. Quelques erreurs techniques lui ont coûté le match. Malgré tout, les supporters restent fiers de leur équipe, qu'ils aient regardé le match à la télévision, bien directement dans le stade près de Boston. Vincent Sorio était sur place.
11: Ils se sont battus jusqu'au bout, ces grenadiers. Ils ont tout tenté pour revenir au score et rien que ça, c'est déjà un exploit, nous dit ce supporter même pas déçu.
12: Après tout ce temps de revenir à la Coupe du Monde et faire un très bon match, c'est très honorable, on est très fiers de notre équipe.
13: Qu'est-ce qui leur a manqué à votre avis?
12: La finition, on n'a pas été très clinique devant et puis bon, on a manqué des occasions mais on a dominé le match. Aujourd'hui, la meilleure équipe a perdu.
11: Constat unanime, c'est une équipe jeune et pleine d'envie, mais un peu brouillonne. Et il va falloir que le sélectionneur Sébastien Migné calme le jeu et remette un peu de liant dans tout ça.
14: Moi, je m'attendais à une meilleure équipe. Je suis déçu. Je crois que l'entraîneur doit faire quelque chose de mieux. Il manque de coordination. C'est ce qu'il manque de coordination. Et on n'a personne pour marquer. Et le prochain match ne sera pas facile. On sera face au Brésil.
11: Le Brésil, une montagne pour les Haïtiens. Mais ici, ils sont plusieurs à y croire encore. Vous allez voir, on est capable de gagner. Vincent Sourio, Boston RFI.
4: Et ce match contre le Brésil, ce sera samedi prochain. 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En France, une vague de chaleur est annoncée dans les prochains jours de l'ordre de 35 degrés, voire 40 degrés Celsius, même au thermomètre. Fin mai, le pays a déjà été frappé par des températures inédites pour la saison. Au 24 heures du Mans, victoire finale de la Toyota numéro 7. Elle l'emporte de 10 secondes devant une BMW, la seconde Toyota. Enfin, en cyclisme, victime d'une lourde chute hier, le jeune Paul Sexas a dû abandonner ce dimanche lors de la 8e et dernière étape du Tour Auvergne-Rhône-Alpes. Le prodige français a chuté à une vitesse qu'il a estimée lui-même à 70 km/h. Bonne journée sur RFI. Elle continue avec une émission.
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17: En sol majeur, Yasmine Chouaki.
18: En sol majeur.
16: C'est quoi la terre du Saharien ? Celui qui a vécu son enfance sous une tente dans le désert répond. L'exil. Intagris El Ansari aura été une jeune victime du conflit entre des groupes Touareg et l'État malien dès les années 90. Cet héritier des mythes antiques qui chevauchent le monde en tamashek, mais aussi en français, choisit de raconter l'histoire des Touareg et de sa tribu, les Kelansar, avant qu'elle ne disparaisse, effacée par des vents contraires ou par les 4x4 de la mondialisation. Conversation en sol majeur avec cet Ansari, qui ne se fera pas assis, allongé ou accoudé sur un grand tapis traditionnel, et pourtant, on y déposera mentalement son film « Ressac une histoire touareg », ses livres « Éco-saharien, l'inconsolable nostalgie » et le petit dernier « Touareg, l'exil pour patrie » ou encore « Voix in, voix off » qui éprouve pour le mot jadis une réelle tendresse.
19: Jadis, rien ne me prédestinait à quitter le désert natal. Comme beaucoup d'enfants du monde, j'avais mon bac à sable. Le mien était immense, pour ne pas dire infini. Mes pas, jamais n'ayant pu franchir ses limites. Comme tous les enfants bien-nés, je naquis avec une petite cuillère dans la bouche. La mienne était sculptée, lisse, dans le bois précieux d'un arbre à l'ombre fraîche, plus utile que l'argent, dans ce monde à la fois hostile et clément. Enfant, je fus bercé près de la tente nomade, au flanc d'un cordon dunaire devenu temple de mes pensées.

0: Nous sommes sur RFI et sous la tente des réfugiés Touareg originaires du Mali et qui se sont réfugiés dans le camp de Bassikounou en Mauritanie. Bonjour Intagristel Ansari.
1: Bonjour Yassine Chouak.
0: Que raconte ce morceau que vous avez programmé pour en sol majeur, Al-Hawin?
1: Al-Hawin, c'est un morceau de la musique classique Touareg, c'est-à-dire un orchestre composé de griots aux luttes, composé de femmes au tachidialt ou au tende selon les régions. Et puis moi, ce qui m'intéressait beaucoup, c'est surtout le chant du poète, qui est toujours adjoint à une composition. Et là, c'est un hommage à une belle dame d'une époque.
0: On peut savoir le nom de cette belle dame d'une époque?
1: Le nom de la belle dame n'est pas cité, justement, comme c'est souvent le cas dans certains mythes, dans certains milieux, que ce soit chez les Touaregs ou même chez les morts. La belle dame est toujours assimilée à une dune, à une région. Et donc là, le titre, c'est Al-Hawanin, c'est-à-dire mon idéal.
0: Voilà une belle entrée en matière, en tout cas, pour s'inviter en sol majeur chez vous.

0: matière.
1: Cher Intagris, d'ailleurs on peut vous appeler, si on est un peu familier, cher Inta, si vous me l'autorisez. Comment dit-on frontière en tamashèque?
2: Alors, frontière est un mot qui n'existe pas en tamashèque.
1: C'est intéressant.
2: Oui, c'est un mot que on est plusieurs à chercher depuis plusieurs années. Et là, quand je dis on est plusieurs, c'est-à-dire que ça va de la Libye, passant par l'Algérie, passant par le Niger, jusqu'au Mali, jusqu'en Mauritanie maintenant. Impossible de trouver. Le mot le plus proche en tamashèque, ce serait « tazammazlaït ». Tazammazlaït, ce serait une ligne de démarcation. Mais il n'y a pas la notion de frontière entre les États. Donc c'est un mot qui n'existe pas en tamashèque.
1: Son absence dit beaucoup. Est-ce qu'il y a un mot pour dire « sable » en tamashèque?
2: Alors là, c'est intéressant, parce que là, du coup, sable, ça renvoie à un pays, à Kael. Et à Kael, ça renvoie à territoire, ça renvoie à région, ça renvoie à un ensemble sémantique qui parle de la notion de la géographie à Kael.
1: Alors, impossible d'ouvrir cet ensemble majeur, évidemment, sans passer par les premières minutes de votre film « Ressac, une histoire touareg » qui va nous entraîner justement au pays du sable sans frontières. Et c'est votre film qui démarre sur un camp de réfugiés touareg en Mauritanie, où un journaliste, un certain John-Paul Lepers, interviewe un petit garçon qui vous ressemble étrangement.
3: Et pourquoi tu es ici dans ce camp ?
4: Parce que je suis un réfugié.
3: Tu es un réfugié de où?
4: Du Mali.
3: Et pourquoi tu as dû quitter ton pays?
4: Parce qu'ils disent que nous sommes rouges.
3: Rouges?
4: Oui.
3: Qu'est-ce qui est rouge?
4: C'est nous, les Touaregs.
1: Quelle archive extraordinaire. Cette voix de petit garçon, c'est la vôtre, Intagris El Ansari. J'apprends donc par votre bouche que les Touaregs sont surnommés les Rouges.
2: Le rouge, c'est la façon dont les ethnies, enfin, ou en tout cas l'ethnie majoritaire au Mali, qui est de couleur noire, on va dire, les Bambara, hein, le monde mandingue, le monde malinké, plus au sud, qui sont la majorité, désigne la minorité Touareg et Maure, qui ont la peau un peu plus claire. On nous appelle les rouges, pour fixer une certaine différence à partir de la couleur de la peau. Mmh.
1: Vous êtes né en 78 dans la commune de Tombouctou, à Gargando, et sur cette archive, on voit sur votre visage une immense gravité. Ce n'est plus le visage d'un enfant. Il y a une tension sur ce visage. Comment vous vivez-vous ce nomadisme contraint?
2: C'est-à-dire qu'il faut le contextualiser. Moi, je suis donc un enfant du campement et j'ai été scolarisé à l'âge de 8, 9, 10 ans dans ces petits villages. Et tous les étés, en fait, on sortait du village pour aller faire la transhumance en général. Et cet été-là, c'était 91, on n'était plus pour une transhumance, on était pour un départ forcé, un exil donc vers la Mauritanie parce qu'il y avait une répression de l'armée malienne sur les populations civiles Touareg. On s'en prenait au campement, les pouilles étaient empoisonnées. Et donc là, le petit garçon qu'on entend dans l'archive, c'est au bout de 9 mois de longue errance dans le désert, à travers le Grand Nord, ensuite pour arriver en Mauritanie. Et donc, en arrivant en Mauritanie, c'est là que je prends conscience, en fait, de la gravité de la situation. Parce que là, il y a déjà entre 15 et 20 000 personnes qui étaient déjà réfugiées et qui venaient essentiellement de la région de Tombouctou.
1: Archives, donc, qui datent de 1992. 30 ans plus tard, Intagris, vous prenez et la plume et la caméra. Pour faire quoi exactement?
2: En tout cas, le premier désir pour moi, c'est de raconter, par cette façon de raconter, de retrouver un monde, le monde nomade de l'enfance, qui nous a été arraché et qui est en train de disparaître.
1: Alors, tout en le livrant et en le transmettant à votre propre fils, puisque ce film est aussi une lettre qui lui est adressée. Et pour reconstituer ce monde, Intagris, vous rencontrez les anciens. Et notamment, vous rencontrez Mohamed Hadj Malha, c'est un de vos oncles, coordinateur du camp de réfugiés.
5: L'exil, naturellement, se ressent de la même manière par tous les êtres humains. C'est un peu ce qui lie la gazelle d'Orcas à son terroir saharien. Il faut regarder ces sahariens-là exactement comme cette gazelle d'Orcas-là. Vous cherchez de l'eau, il n'y en a pas. Vous cherchez des pâturages, il n'y en a pas. C'est une zone extrêmement aride, désertique, et pourtant il y a une gazelle qui est là, qui s'appelle la Dorcas. Sa vie, c'est son environnement, c'est ce sable, c'est cette chaleur, c'est ce manque de pâturage, c'est ce manque d'eau. Tout ça, ça a un sens chez les Touaregs, les Zouèdes, le couvert végétal spécifique qu'on trouve dans ces Zouèdes-là. Tout ça, ça a un sens. Les grottes ont un sens. Les dessins rupestres ont un sens. La canne pétière a un sens. Le fennec a un sens. Tout ça, ça a un sens. Ça fait l'environnement du désert que domine un être humain qui est là, qu'on appelle le Touareg.
1: L'art des images et des signes dans ce monde Touareg, bien raconté dans Ressac, une histoire Touareg, avec vous, Intagris. On y reviendra sur cette histoire de signes. Mais là, je note quelque chose qui accroche mon oreille, c'est la langue dans laquelle s'expriment vos oncles. Par exemple, pour parler du bruit de la mer, ils parlent de Ressac. Quelle est l'histoire de cette dimension francophone au sein de votre famille, alors que, a priori, on peut imaginer que la période coloniale n'a pas eu un impact poussé au sein des tribus?
2: Oui, c'est tout à fait juste de le dire, que la période coloniale n'a pas eu un impact poussé au sein des tribus sahariennes en général. Alors, l'histoire de la scolarisation en milieu nomade est arrivée dans la région au Mali, dans ce qu'on appelle aujourd'hui le nord du Mali, et qui était à l'époque relié à toute la boucle du Niger, a commencé au début du XXe siècle avec les chefs de Kel Ansar à l'époque, qui était Ataher Ag El Mehdi. Et donc lui, il avait vu assez tôt que l'administration coloniale étant là, et il n'y a plus d'autres alternatives que de trouver le moyen de converser finalement avec ces gens. Et donc il a dit, il faut qu'on accepte la scolarisation, et il y a eu du coup les premières écoles nomades. Et ensuite, le fils d'Ataher, qui était le chef des Kel Ansar.
1: Les Kel Ansar étant votre tribu, hein?
2: Oui. Lui, il a fait vraiment de la scolarisation nomade une stratégie de résistance.
1: Maîtriser l'outil de l'occupant.
2: Absolument. Il fallait former une élite Touareg qui allait prendre la responsabilité, en fait, de cette société-là, parce que le monde s'est modernisé de toute évidence. Donc, et à partir de là, la scolarisation en milieu nomade s'est généralisée dans toute la boucle d'univers. C'est ce qui fait que, encore aujourd'hui, on considère que le village de Gargando, c'est l'épicentre, on va dire comme ça, de l'intelligentsia intellectuelle du monde Touareg.

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1: Raconter l'histoire des Touaregs avant qu'elle ne soit ensevelie, effacée, peut-être avec la disparition des anciens, c'est votre mission, Intagris El Ansari. Lors d'une veillée, c'est ce qu'on voit dans votre film Ressac, autour d'un feu, on voit le patriarche des Kalansar qui vous raconte l'histoire de vos ancêtres. Ce qu'il faut savoir d'abord, c'est que c'est une histoire écrite.
2: Eh oui. C'est-à-dire que moi, j'ai pas mal lu tout ce qui a été écrit sur les Touaregs, et dans ce qui est écrit généralement par les éléments extérieurs, on va dire les spécialistes extérieurs au monde Touareg.
1: Donc des spécialistes occidentaux.
2: Oui, enfin des spécialistes occidentaux et aussi des spécialistes d'autres régions.
1: Arabes.
2: Arabes, oui. Mais moi, ce qui m'intéressait là, en fait, c'est de dire que le monde Touareg n'a pas existé ou préexisté que par la tradition orale. C'est vrai que l'oralité, elle est très importante, mais l'écrit aussi, il est très important. Qu'est-ce qui a fait la renommée de villes comme Tombouctou? On dit Timbuktu d'ailleurs, mm-hmm. Tamashek, il faut mm-hmm. le rappeler, c'est une ville qui a été fondée par les Touaregs au déclin des Almoravides. Les Almoravides, c'est les ancêtres des Touaregs et des Moires. Donc, c'est une ville qui doit sa réputation non seulement au commerce caravanier, mais aussi au commerce des livres. C'est-à-dire que les livres transitaient par Tombouctou pour aller vers le sud. Bon. Et donc, je voulais que cette dimension à l'écrit réapparaisse. C'est pour elle ça qu'on retrouve.
1: Elle est lisible, si j'ose dire. Mmh. Donc, qu'est-ce que vous avez, vous, retenu, enfant de cette histoire, du périple de vos ancêtres depuis le Yémen? L'histoire démarre là, au Yémen.
2: Mais déjà, enfant, on nous raconte que nos ancêtres, en l'occurrence des Kelansar, viennent des tribus Aous et Khazraj, qui se seraient exilés du Yémen à la destruction de ce fameux grand barrage de Ma'rib, donc le barrage de Sana'a. Donc là, on est à peu près vers 200-300. Et ils se seraient installés à Médine ensuite, une partie de ces tribus-là, sachant que d'autres ont continué vers le nord jusqu'en Syrie. Mais la partie précisément d'où sont originaires les Kelansar se serait installée à Médine, aux côtés des tribus juives, qu'on appelle d'ailleurs les Banu Qaynaqa, qui seraient nos oncles maternels. Et donc, à partir de là, 622, l'Égir, le prophète Mohammed est pourchassé de la Mecque, donc de chez lui, et il est accueilli par ces tribus yéménites, Aous et Al-Khazraj, et à partir de là, il leur donna justement les qualificatifs d'Ansar, qui veut dire les auxiliaires ou les partisans, plus exactement les partisans du prophète. Et donc là, à la mort du prophète, il y a eu ce qu'on a appelé le grand schisme dans l'islam, et donc les Ansar à l'époque, ne voulant pas participer à ces guerres, se sont dispersés à travers le monde, essentiellement vers l'Inde et beaucoup vers l'Afrique du Nord. Et donc la branche dont on est issu, nous, est arrivée fin du 7e siècle, c'est extrêmement daté, je veux dire, 683, les premiers ancêtres, Saneb qui est arrivé en Égypte, et à partir de là, il y a une longue migration de l'Égypte jusqu'au Sahara, avec toujours cette idée de se dire, on ne participe pas aux guerres qui ont lieu entre musulmans.
1: On reviendra sur cet attachement à la question de la paix qui fait partie de la philosophie des Touaregs. Qu'est-ce qui se passe pour les Touaregs? Là, je fais un grand saut dans le temps, pardon. Qu'est-ce qui se passe pour les Touaregs au moment des indépendances? Bon, c'est une grande question. On sait qu'en tout cas, la France veut garder le Sahara, enfin surtout ses ressources, c'est-à-dire l'uranium, le gaz, le pétrole, sans parler des expérimentations autour du nucléaire. Ça, c'est côté français, mais il y a aussi le côté des dirigeants africains. Et là, dans votre film, Mohamed Ag Malha, un de vos oncles de nouveau, coordinateur du camp de réfugiés, lui, il ne mâche pas ses mots.
3: En 1960 d'abord, Modibo Keïta est arrivé. Il est arrivé, il a géré le Mali. Il a hérité d'une colonisation française qui est mal partie du Mali. Donc le Mali est un pays indépendant alors qu'il était exsangue, complètement exsangue. Et maintenant, Modibo Keïta est arrivé et directement il a renversé, du moins il a porté une chemise communiste. Et directement, tout ce qui est traditionnel, tout ce qui est culture, tout ce qui est coutume, il l'a brisé en un clin d'œil. Il y avait des grands dignitaires, des chefs de canton, des chefs de tribu, tous les hommes qui peuvent penser à côté de ce qu'ils pensent ont été arrêtés.
1: Alors, si l'inventaire de Modibo Keïta n'avait pas été fait, votre oncle s'en charge très bien, intégriste Al-Ansari. Votre oncle parle d'une politique d'extermination des Touaregs.
2: Je pense que ce que voulait dire Mohamed Agmalaha ici, c'est qu'il y a une tentative d'effacement culturel, ethnique, qui a commencé de toute évidence depuis les années 60, qui s'est aggravée en 90, et là qui connaît depuis 2012, et particulièrement depuis 2023, avec l'entrée en scène des milices russes Wagner, accompagnées de l'armée malienne, un niveau jamais inégalé. C'est-à-dire que il y a des campements, il y a des villages, il y a des familles complètement rasées. Et donc, de toute évidence, on peut parler d'extermination.
1: Oui, d'effacement du sang même, par le mariage de femmes Touareg avec des Maliens.
2: Alors ça, c'était dans les années 60. Suite à la révolte à Kidal, on forçait les femmes à jouer des instruments qui n'étaient pas des instruments de la région. On leur arrachait les tendés. On les obligeait à jouer du balafon, c'est-à-dire un instrument qui est vraiment extérieur au monde Touareg, et on les obligeait à chanter dans la langue du bourreau de l'époque, qui était l'officier qui était en charge en fait de cette extermination. Elle devait chanter dans la langue de Dibisila. Voilà, j'ai cherché le nom de cet officier qui était chargé de la répression dans la région de Kidal, et elles étaient mariées de force avec des soldats maliens pour, comme disait Mohamed Agmalaha, pour effacer complètement la pigmentation. Et les enfants étaient obligés de chanter l'hymne national à l'époque en bambara. Donc c'était très très violent.
1: Donc il y a plusieurs manières de tuer une culture d'ailleurs. Voilà. Ça me rappelle les mots de votre cher oncle, intégriste, qui en 2007 vous dit « Les cimetières des nôtres qui jonchent la zone nord du lac Faghibin jusqu'à Farak comptent plus de morts pour la défense du territoire » que de mort naturelle. On n'a pas le temps d'évoquer évidemment toute l'histoire des Touaregs, mais juste dire, parce qu'on en arrive à vous aujourd'hui, vous êtes en face de cette ancienne génération qui a fait le pont, vous l'expliquez bien, avec le monde extérieur, tout en restant quand même ancré dans le désert. Votre génération à vous, elle a hérité d'un pont que vous traversez maintes fois. Vous êtes ce qu'on appelle la génération de l'entre-deux. Je ne sais pas très bien ce que recouvre ce terme de l'entre-deux, mais qu'est-ce que vous pouvez en faire, vous, de cet entre-deux? Vous êtes en dehors et complètement immergé dans ce monde.
2: C'est-à-dire ceux qui sont nés dans les années 30-40, c'était déjà une génération de l'entre-deux, parce qu'ils étaient issus de ce monde-là, mais ils avaient un rapport avec du fait de l'administration coloniale et ensuite de l'administration malienne ensuite. Mm-hmm. Et la génération donc qui a suivi celle de mes grands frères, qui est né au début des années 60, est déjà une génération qui a levé les pieds, on va dire, pour sortir du désert, pour s'inscrire dans les écoles, le lycée à Tombouctou, l'université à Bamako. Et c'est vrai que nous, notre génération, donc née dans les années 70, est une génération, je dirais, si je vois un peu mon parcours de rupture. Jusqu'à l'âge de 10 ans, ça a été les campements nomades. Alors, à partir de 10 ans, scolarisation, et puis je ne suis plus jamais revenu dans ce monde. Mais ce monde m'a profondément...
1: Habité,
2: marqué, indéliblement. Ce qui fait que... on y reviendra sans doute. Moi, j'étais très intéressé par le monde extérieur aussi. C'est-à-dire, à partir de 10 ans, quand je suis arrivé dans ce petit village de Gargando, j'étais happé, je voulais tout de suite partir, continuer encore le voyage.
1: En étant à l'extérieur, ça vous reconnecte avec l'intérieur lui-même, cette culture.
2: Vous ne croyez pas si bien dire, parce que il y a 20 ans, je marchais dans Paris. Au bout de 10 ans d'exil, donc de vie à Paris, je ne pensais, je ne vivais que le Sahara en permanence.

0: 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Celui qui n'a personne pour le soutenir doit éviter de tomber dans les pommes. Y a-t-il un proverbe qui gouverne votre existence?
1: Intégriste.
2: Ce n'est pas tout à fait un proverbe. J'ai plusieurs proverbes dans la poche, mais une phrase qui caractérise assez bien, c'est « La beauté est la seule énigme capable de ramener l'éternel revers à la raison. » C'est une phrase d'Ibrahim El-Kouni qui sont comme un mantra pour moi. Je ne peux même pas l'expliquer, tout est déjà dit.
1: Et d'ailleurs, faut-il l'expliquer? Alors, vous avez écrit notamment Tim Char, Le sanglot de la pierre, qui va paraître aux éditions Franz Fanon. C'est un ouvrage en hommage à votre illustre grand-mère, son nom?
2: C'était Fadimata, qu'on appelait aussi Zouktin, de par son surnom, Walet Ataher El Ansari.
1: Et c'est un ouvrage écrit aussi, vous le dites, en souvenir de ces campements nomades qui ont façonné votre imaginaire saharien. Alors à la question, qu'est-ce que c'est que l'imaginaire saharien? On va feuilleter ensemble, pour un sol majeur, le tout début d'une de vos nouvelles qui ouvre Le sanglot de la pierre.
2: Plongé dans un silence abyssal, il n'a plus jamais adressé la parole à quiconque. Ses yeux n'ont plus connu de repos. Il veillait nuit et jour, les regards figés, toujours absorbés dans ses pensées. Il n'avait plus mangé, ni bu, autre substance que de l'eau mélangée à une pincée d'une graine magico-thérapeutique pilée. La simple évocation du nom de cette graine faisait tourner la tête aux plus redoutables sorcières des pays noirs voisins, d'où provenaient les remèdes. 99 jours après la disparition effarante de son épouse, Hindi Hindi abandonna définitivement les humains, armé de sa selle Takuba, le fameux sabre des anciens qu'il avait reçu en héritage de son père qu'il avait reçu du sien. Les malheureux partit s'établir dans la très redoutée Gelta de Jnoun, une grande mare entourée d'immenses rochers abritant le royaume des djinns. La légende racontait que les hommes et les animaux qui buvaient de cette eau disparaissaient subitement.
1: On est déjà autour du feu avec vous, Intégriste El Ansari. Merci pour le début de cette nouvelle qu'on retrouve dans Le sanglot de la pierre. Je ne sais pas si je vais vous demander de résumer la suite de cette nouvelle. Je ne sais pas si c'est très utile. Ce que je peux dire, c'est que moi, je l'ai lue, et qu'en la lisant, j'y ai retrouvé quelque chose du mythe d'Orphée, quelque chose du mythe de Narcisse. J'ai même pensé à l'épée du roi Arthur en vous lisant, hein, en lisant l'histoire de ce sabre comme ça. Est-ce que vous diriez que les mythes sont comme les Touaregs, c'est-à-dire qu'ils n'ont pas de frontières?
2: De toute évidence, le mythe voyage, et je pense que les Touaregs, on a tort parfois de considérer un particularisme, voire même une ethnocentrisation, je ne sais pas si ça s'est dit, en tout cas une approche ethnocentrique sur les Touaregs. Je pense que les Touaregs, c'est la jonction de plusieurs mondes anciens.
1: Lesquels alors?
2: Ce serait déjà le monde pré-islamique. Et les mythes, justement, grecs et tout ça, on les retrouve sous une autre forme, à partir de la Méditerranée, dans le monde touareg. Mais parfois, quand on creuse, ce que j'ai eu l'occasion de faire à travers ce livre qui s'appelle « Essais sur les origines des touaregs », qui a été écrit par un anthropologue, qui était d'abord aussi un médecin, et qui est devenu un historien, il explique que dans le monde touareg, en fait, on a une superposition de plusieurs influences.
1: Voilà. Alors, vous-même, chez vous, il y a un feuilleté d'influence.
2: Ouais. En tout cas, je sens un ancrage très fort dans le monde saharien. Et évidemment, avec les fables de La Fontaine, ça m'a beaucoup marqué, les textes de Marcel Pagnol. C'était mon premier rapport à l'écrit avec la langue française. Mais j'entendais déjà la langue française au quotidien, par fragments. Du coup, l'expression, en tout cas l'écriture, n'est pour moi possible qu'à travers la langue française.
1: Ah oui, ça c'est une question, parce que je me demandais, et ça va être une question forcément naïve, que vous allez me pardonner, pour préserver ce trésor touareg, est-ce qu'il ne serait pas imaginable de coucher toutes ces histoires en tifina, qui est l'alphabet du tamashek?
2: Il y en a qui font ce travail, mais moi je n'ai aucun complexe là-dessus, je suis droit dans mes bottes comme on dit. Pour moi, ma langue d'expression, ma langue d'écriture, c'est le français, je le revendique. De toute façon, on m'a souvent posé la question, mais on me dit, tu écris en français, mais tu penses en tamashek? Aussitôt, je suis en train de répondre que la pensée pour moi, elle est abstraite. Peut-on parler de langue dans la pensée?
1: Est-ce que vous connaissez la métaphore de la vipère? Alors cette question, je ne vous la pose pas à vous, Intagris, parce que vous la connaissez. Je la pose à certains de nos auditeurs qui peut-être ne la connaissent pas. Donc on va réparer ça avec votre film Ressac, où on voit à un moment donné Bokri, je crois qu'il s'appelle comme ça. C'est un rebelle Touareg qui s'adresse au chef des griots, qui est le gardien de l'histoire des Touaregs. Il le consulte pour comprendre, il le dit dans ces termes, le sens de l'histoire. Et tout en expliquant le sens de l'histoire, le griot dessine sur le sable une trace qui représente une vipère.
3: Nous avons pour vocation de ressusciter la mémoire. Le sens de l'esjet, c'est la stabilité et la paix. Si tu es un homme de paix, tu es à l'abri du mal. Regarde ce côté-ci représentant une vipère. Si tu la piétines, elle te mordra, apportant la maladie ou la mort. Cette autre, si tu la piétines, elle te mordra, tu mourras ou tomberas malade. Ici, c'est toujours la vipère. Piétine-la et tu subiras sa morsure. Passer par-dessus cet axe signifie des conséquences similaires. Donc contourner est la seule option pour survivre.
1: Ça, c'est presque votre livre de sable à vous, Intagris, même si le titre a déjà été pris. Cette métaphore de la vipère, c'est important pour parler de la paix, parce que c'est un des fondements philosophiques, finalement, du monde Touareg.
2: En l'occurrence du monde de Kélansar, parce que l'esjet, c'est la marque. Vous savez, dans le Sahara, toutes les tribus ont une marque. Une marque qu'on met sur les animaux. Une marque qui est l'emblème, d'une certaine façon, de différentes souverainetés, parce que le monde Touareg, jusqu'à une période récente, en fait, est un monde organisé selon des territoires, selon des hégémonies aussi politiques qui étaient interdépendantes, mais aussi indépendantes les unes des autres.
1: Et à quoi ressemble cette marque de Kélansar?
2: Alors là, c'est un Z renversé. Donc, on dit que c'est une vipère qui est couchée. Et dans l'histoire de Kélansar, justement, ça renvoie à ce serment ancestral qui dit on ne s'attaque pas, on ne fait la guerre que dans le cadre de la légitime défense. C'est ça le sens de l'esjet. Et toutes les tribus qui viennent sous la protection donc, de ces conglomérats de tribus, dès lors qu'ils mettent les esjet sur leurs animaux ou sur le puits souvent, ils passent sous la protection de la chefferie de Kélansar à l'époque.
1: Alors vous avez fait, si j'ose dire, le tour des popotes dans ce film Ressac, puisque vous avez interrogé donc le griot sur la mémoire Touareg, les éleveurs sur le mode de vie traditionnel des Touaregs, un dignitaire politique passionnant qui lui complexifie, je dirais, la question Touareg, et puis vous avez aussi croisé des rebelles Touareg eux-mêmes. Est-ce que ce sont des indépendantistes de l'Azawad?
2: Alors moi, ce qui m'intéressait dans la question de la rébellion, c'était de trouver un responsable de la rébellion qui allait plus loin que ce qu'on entend généralement.
1: À savoir,
2: l'indépendance de l'Azawad. Voilà.
1: Donc qu'est-ce qu'il vous a appris alors sur...
2: Lui, ce qu'il m'apprend, c'est que le monde Touareg était un monde qui était relié, qui dominait les Sahara du 8e jusqu'au 19e siècle. Fait qui n'est pas enseigné dans les manuels scolaires oui. au Mali ni au Niger.
1: Mais aujourd'hui, quel est le but alors de la rébellion aujourd'hui? Comment vous la résumeriez?
2: Du point de vue de la rébellion, c'est l'indépendance. Mais le discours de la rébellion a toujours changé avec le temps. et aussi avec les interlocuteurs. Moi, ce qui m'importe, c'est qu'on rétablisse déjà la vérité historique. Qu'est-ce qui s'est passé au Mali? C'est qu'on a vendu un roman national qui ne correspond ni à la réalité factuelle, ni à l'histoire. En pensant en fait qu'il y a une hégémonie mandingue ou du sud vers le nord du Mali, alors que les différentes communautés subsahariennes ont toujours coexisté, mais en étant interdépendantes, mais en étant autonomes les unes des autres. Moi, ce qui m'importe, c'est la dimension historique civilisationnelle. Que ça se passe dans le cadre d'un Mali fédéral, que ça se passe dans le cadre d'une indépendance, que ça se passe même dans le cadre d'une nouvelle élite politique qui comprend les enjeux et qui dit on a fait fausse route, il faut reconnaître au Touareg les rapports dans la construction de ces pays et leur donner gain de cause politiquement par un partage du pouvoir entre le Nord et le Sud, pourquoi pas ?

0: Oui, parce que c'est le texte, un des premiers textes fondateurs de la littérature, mm-hmm. donc évidemment.
1: Fellini ou Sembène Ousmane?
0: Ah, plutôt Fellini. Alors, c'est étonnant parce qu'il y a un film de Fellini avec lequel j'ai voyagé pendant très longtemps. Je parle de ça dans ma cinéphilie il y a une vingtaine, il y a 25 ans. C'est La Voice de la Luna. Et c'est un film qui me fait vraiment penser aux contes qui nous étaient racontés quand on est enfant. Et figurez-vous, Yasmine, c'est un film que je ne suis jamais arrivé à voir. Et donc, à chaque fois que je commençais à le voir avec Roberto Bellini, qui est magnifique, ça m'endormait. Et Fellini, parce qu'évidemment, c'est le grand cinéaste. Et le film comme Evetteloni, c'est un film qui m'a beaucoup marqué. Bon. Cette jeunesse italienne des années 50, ça m'a beaucoup marqué, 50-60.
1: Sembène Ousmane vous pardonnera. Montesquieu ou Ibn Arabi?
0: Plutôt Ibn Arabi. Ibn Arabi pour la dimension mystique, pour la dimension philosophique, qui est une... non pas une, au sens dogmatique du terme, au sens savant comme ça, mais qui est un rapport, je dirais, avec le temps et l'espace quand on est dans le désert, de toute évidence.
1: Frédéric Chopin ou Kerry James?
0: Bah, plutôt, j'hésite, hein. Ah, là, c'est difficile parce que autant j'aime les notes de Chopin, autant Kerry James, les textes m'ont beaucoup marqué.
1: Si jamais il pouvait nous faire
0: un
1: featuring.
0: Je pense que Kerry James ne serait pas contre.
1: Chopin, après, il a un agenda. Mmh. Alors après, pour vous, c'est vrai qu'il y a the référence, la référence, à savoir Jean-Marie Le Clésio, à qui Bernard Pivot demande quelles sont les vertus, selon lui, du désert.
2: Je pense que c'est surtout l'espace, la liberté. C'est le sentiment d'être libre. C'est quelque chose de très, très fort et qui manque beaucoup à la civilisation actuelle. Alors, je pense que le désert, c'est ça, c'est cette possibilité de liberté. On est libre dans le désert parce qu'il n'y a pas de frontières. Le désert, c'est par excellence un pays qu'on ne divise pas, ça n'appartient à personne. Et puis, c'est un pays où il y a une telle intensité de lumière, une telle intensité de vent. Enfin, les éléments principaux de la Terre, qui sont le vent, la lumière, le ciel, sont visibles, sont infinis.
3: Oui, mais il y a l'absence d'eau. Et combien de fois vous parlez de la soif, cette soif terrible de ces guerriers bleus qui remontent le désert et qui meurent de soif?
2: Oui, mais est-ce que la soif, c'est une atteinte à la liberté? Je ne crois pas. Il me semble que les civilisations les plus prenantes, les plus extraordinaires, ont été façonnées par la soif, ont été façonnées par le manque.
1: Waouh, les plus grandes civilisations ont été façonnées par la soif, par le manque. C'est vrai que c'est très beau à entendre, mais est-ce qu'on n'est pas dans le fameux orientalisme qui sublime tant les choses depuis une fenêtre occidentale? Parce que le pas de frontière et la liberté absolue, c'est pas exactement ce que vous, le Touareg, vous vivez, intégriste.
0: Je ne pourrais pas parler de fantasmes vis-à-vis de l'Ecclésio. C'est impossible pour moi. C'est un auteur, je pense, qui fait tellement corps et qui a ses côtés tellement intègres, tellement altiers, infroissables, comme ça déjà, dans la posture du personnage, hein, quand on le regarde. Je pense qu'il ne joue pas en disant ça. Et surtout, bon, il y a ce livre Désert qui est un des plus beaux livres pour moi de la... Justement, je ne sais pas si c'est parce que ça parle du désert ou, en tout cas, cette beauté de la langue que j'ai retrouvée dans le désert et qui me fascine à chaque fois que je le relis. Et bon, il faut signaler aussi que l'Ecclésio, je l'ai entendu dire une chose un jour qui m'a complètement bouleversé. En plus d'avoir lu ce livre et d'avoir lu d'autres livres de lui, je me suis senti tout à coup proche de cet homme plus que de cet écrivain.
1: Dans sa manière de se sentir étranger au monde.
0: Exactement. Il a dit, je fais partie de ceux qui trouvent l'étrangeté, de ceux qui trouvent étrange en fait cette existence.

0: encore avec les éléments. Je me sens plus moi-même, on va dire. Et cet espace de liberté, c'est ce que le désert promet et qui n'existe nulle part ailleurs.
1: Et marcher à Nouakchott ?
0: Ah, Nouakchott, c'est autre chose. Nouakchott, c'est vrai que c'est une ville de prédilection pour moi. C'est ma première grande ville. Moi, je suis originaire du nord du Mali, mais la première grande ville que je découvre, ce n'est pas la capitale malienne Bamako, c'est plutôt la capitale mauritanienne Nouakchott. C'est là que j'ai découvert le cinéma dans les années 90, début des années 90. J'ai ces souvenirs des salles très vides qui sont toujours encore très vides, hein. Je suis toujours seul. Et pour moi, Nouakchott, c'est la ville, c'est la capitale des nomades par excellence, parce que on voit encore les vestiges, justement, du monde nomade. Vous avez des chamelles qui passent au milieu des voitures. Vous avez des groupes qui prennent l'été sur des trottoirs. Et puis, vous repassez dans 20 minutes, il n'y a plus personne.
1: Et puis, vous avez ces tentes qui sont au milieu des grands bâtiments.
0: Et c'est une ville qui vit, pour moi, en permanence à l'imaginaire nomade.
1: C'est une ville de l'entre-deux qui vous va comme un gant?
0: Je sais pas, je vais y réfléchir.
1: Merci beaucoup, intégriste Al-Ansari, éco-saharien qui paraît chez Alphabar Édition. Tim Char, Le sanglot de la pierre, prochainement aux éditions Franz Fanon, ce n'est pas un hasard, comme maison d'édition.
0: Qui est déjà paru,
1: voilà. Ouais. Et pour continuer, justement, à faire des ponts, Frédéric Chopin, entre deux grains de voix.

Voilà que l'homme aux chèches blancs m'arrache de ma rêverie méditative en me posant cette question. Pourquoi a-t-on toujours besoin de partir? Pendant qu'il a les yeux fixés sur la route et la main gauche au volant, j'entreprends de lui répondre ainsi. On reçoit l'appel et l'on est contraint de partir. Pour alléger notre existence sur Terre, afin d'amoindrir le sentiment d'étrangeté de l'existence, peut-être.

Au générique de cet ensemble majeur consacré à Intagris El Ansari, un désert nécessaire, une culture touareg à transmettre d'homme à homme. Un numéro signé David Brokwe et Yasmine Chouaki à télécharger peut-être sous les étoiles et sur notre application Pure Radio. Dans un instant, votre journal sur RFI suivi de Mondial Sport.

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4: Bonjour et bienvenue, 15h TU, 17h ici à Paris, le journal sur RFI.
2: Gilles Moreau.
4: Dans l'actualité, les négociations sur un accord entre Américains et Iraniens, elles sont maintenant fortement compromises. D'après le principal négociateur iranien, il accuse les États-Unis de ne pas respecter leurs engagements après des frappes israéliennes sur le sud de Beyrouth, alors que Téhéran exige un cessez-le-feu complet, y compris au Liban. Échec d'un référendum en Suisse sur la limitation de l'immigration. Le non l'emporte avec 55% des voix, à suivre dès le début du journal. À la veille du G7 d'Évian, Genève se prépare à voir converger des milliers de manifestants sous étroite surveillance des forces de l'ordre. Le mondial de football à l'affiche ce dimanche, Pays-Bas-Japon et Allemagne-Curaçao. Plus tard dans la nuit, la Côte d'Ivoire affronte l'Équateur. La Suisse ne deviendra pas le premier pays du monde à plafonner sa population. Appelés à voter aujourd'hui, les Suisses se sont prononcés sur l'initiative de l'UDC, parti populiste et nationaliste. Ils proposaient notamment de limiter le droit d'asile et le regroupement familial. Selon des résultats encore provisoires, le non l'emporte avec environ 55% des voix à Genève. Pour RFI, Jérémy Lanche.
5: Comme très souvent lors des votations populaires ici en Suisse, la carte des résultats montre un pays coupé en deux. À l'Est, une Suisse alémanique plus conservatrice et plus sensible aux arguments anti-immigration de l'UDC, et à l'Ouest et au Sud, une Suisse romande et italophone plus ouverte littéralement sur l'extérieur puisqu'elle recrute massivement des travailleurs étrangers dans tout ce qui est restauration, BTP, industrie, services et même les professions de santé. Résultat, à Genève, un canton qui partage plus de frontières avec la France qu'avec le reste de la Suisse, le texte est rejeté par 65% des votants. Le gouvernement suisse peut donc souffler, lui qui craignait une nouvelle crise avec l'Union européenne en cas de dénonciation forcée de l'accord de libre circulation sur les personnes. Mais l'UDC se consolera en se disant qu'il s'en est fallu de peu pour que le texte passe. Preuve de la force de persuasion du parti populiste et nationaliste, le premier du pays. Jérémy Lanche, Genève, RFI.
4: Et non loin de là, la ville d'Évian, dans le sud-est de la France, accueille à partir de demain le sommet du G7 à Genève, ville voisine, mais donc en Suisse. Des milliers de manifestants devaient converger ce dimanche à l'appel de la coalition No G7, coalition qui regroupe associations, syndicats et partis de gauche. Les autorités helvétiques ont autorisé cette marche à Genève, mais en l'encadrant d'un important dispositif de maintien de l'ordre. Donald Trump, dont c'est le 80e anniversaire, continue d'affirmer que les États-Unis signeront dès ce dimanche avec les Iraniens, mais rien n'est sûr. D'autant moins qu'Israël a lancé des frappes sur la banlieue sud de Beyrouth, fief du Hezbollah, bilan 3 morts de sources libanaises. Pour Israël, c'est la réponse à des tirs de drones ayant touché son territoire depuis le Liban. Mais l'Iran accuse les États-Unis de ne pas respecter leurs engagements et juge inutile de poursuivre les pourparlers. Un haut responsable de l'état-major iranien prévient que ces frappes israéliennes ne resteront pas impunie. Elle n'aurait pas dû avoir lieu, admet Donald Trump, qui appelle à la fin de ces attaques. Malgré le cessez-le-feu en vigueur depuis octobre 2025, la bande de Gaza reste le théâtre de violences, avec notamment des frappes israéliennes quasi quotidiennes. Actuellement, les négociations sur la deuxième phase du plan de paix se poursuivent au Caire. En attendant, la vie quotidienne des Gazaouis est toujours très éprouvante. La population vit sur seulement 40% de l'enclave et elle manque de tout. Alaa Jouda ne veut pas baisser les bras. C'est cet homme a décidé de bâtir une maison en bois avec les moyens du bord. Reportage de Rami Al-Megari avec Frédéric Misselin à Jérusalem.
6: Des petites lattes de bois qui forment un chalet sur les fenêtres du plastique transparent, tendu. Al-Ajouda n'a pas ménagé ses efforts pour construire sa maison. Avant la guerre, ce Gazaoui était entrepreneur en bâtiment. Déplacé de camp en camp avec sa famille, Allah a fini par dire « ça suffit ».
7: Nous avons beaucoup souffert de la vie dans les camps. Les tentes manquent d'intimité et d'hygiène. Alors je me suis dit, la meilleure des choses à faire serait de retourner dans ma maison détruite et de construire quelque chose en bois et être en sécurité.
6: Première étape, déblayer les décombres. De l'ancien logement sur 4 étages, il ne reste rien. Puis le père de famille nivelle, bâtit, assemble.
7: Ça nous a pris environ 25 jours. Bien sûr, les outils étaient très simples et évidemment, il n'y avait pas d'électricité.
6: Aujourd'hui, le chalet dispose d'une surface de 40 mètres carrés. Anine, son épouse, est fière du résultat.
8: C'est presque comme avant la guerre. Il y a un salon, une chambre, une salle de bain. Nous avons enfin de l'intimité, de la stabilité et du confort. Cet endroit, c'est comme un petit rêve.
6: La maison de la famille Jouda reste un habitat précaire, construit sur des ruines. Rami Al-Megari dans la bande de Gaza, Frédéric Misselin, Jérusalem, RFI.
4: Donald Trump fête ce dimanche ses 80 ans. Fidèle à ses habitudes, le milliardaire a vu les choses en grand. Le spectacle offert ce soir à la Maison Blanche comprend du MMA avec une immense arche métallique de 28 mètres de haut, évaluée à 60 millions de dollars. Ce spectacle fait grincer des dents au moment où la guerre au Moyen-Orient a fait flamber le coût de la vie pour les Américains. Alors qu'un accord pour la paix est promis par Donald Trump, le porte-avions français Charles de Gaulle pourrait prochainement rentrer à Toulon. Le bâtiment est considéré comme le fer de lance de la coalition pour sécuriser le détroit d'Ormuz. Il devrait être remplacé par un autre bâtiment de la Marine nationale. Les précisions de notre spécialiste Franck Alexandre.
9: Le Charles de Gaulle et son groupe aéronaval sont peut-être partis trop tôt vers le Moyen-Orient début mars sur un coup de sifflet bref de l'Elysée. Il avait quitté le Grand Nord pour la Méditerranée orientale. Puis fin avril, il avait franchi la mer Rouge en direction du détroit d'Ormuz. 4 mois de mer, en attendant en vain une opportunité d'agir pour sécuriser le détroit. Si mi-juillet, le porte-avions doit passer en révision, d'ici là, sa mission se poursuit, insiste le porte-parole de l'état-major des armées, le colonel Guillaume Vernet.
10: Le Charles de Gaulle est prévu de rester sur zone jusqu'à nouvel ordre. Aucune décision n'a été prise dans un autre sens. Les sujets de maintenance et les échéances techniques sont des éléments qui font partie des éléments de décision pour une planification opérationnelle, mais ce ne sont pas les seuls. Une maintenance est toujours reportable. Donc là, c'est bien les contingences OPS qui priment. Et la France est particulièrement impliquée dans le maintien de la liberté de navigation. Le groupe aéronaval n'est pas le seul moyen déployé. Donc on a notamment déployé aussi des moyens de guerre des mines qui sont d'ores et déjà sur place.
9: Si le Charles de Gaulle devait prochainement rentrer à Toulon, il serait remplacé par le porte-hélicoptère Mistral, un bâtiment adapté à la guerre des mines et dont les hélicoptères embarqués se sont révélés très efficaces pour lutter contre les drones aériens.
4: Londres annonce l'arrestation dans la Manche entre côtes anglaises et françaises d'un pétrolier de la flotte fantôme russe et ce en étroite collaboration avec les Français. C'est la première opération de ce type dirigée par les Britanniques. L'Ukraine approuve, je cite, un coup porté à la machine de guerre du Kremlin. Au Mondial 2026 de football, 2 matchs aujourd'hui, Pays-Bas, Japon et Allemagne, Curaçao, et la nuit prochaine, Côte d'Ivoire, Équateur. Après plus d'un demi-siècle d'absence à la Coupe du Monde, la sélection d'Haïti vient quant à elle de faire son grand retour. Face à l'Écosse, elle s'est inclinée 1-0. Quelques erreurs techniques lui ont coûté le match. Malgré tout, les supporters restent fiers de leur équipe, qu'ils aient regardé le match à la télévision bien directement dans le stade près de Boston. Vincent Souriau était sur place.
11: Ils se sont battus jusqu'au bout, ces grenadiers. Ils ont tout tenté pour revenir au score et rien que ça, c'est déjà un exploit, nous dit ce supporter, même pas déchu.
12: Après tout ce temps de revenir à la Coupe du Monde et faire un très bon match, c'est très honorable, on est très fiers, on est très fiers de notre équipe.
13: Qu'est-ce qui leur a manqué à votre avis?
12: La finition, on n'a pas été très clinique devant et puis bon, on a manqué des occasions mais on a dominé le match. Aujourd'hui, la meilleure équipe a perdu.
11: Constat unanime, c'est une équipe jeune et pleine d'envie, mais un peu brouillonne. Et il va falloir que le sélectionneur Sébastien Migné calme le jeu et remette un peu de liant dans tout ça.
14: Moi, je m'attendais à une meilleure équipe. Je suis déçu. Je crois que l'entraîneur doit faire quelque chose de mieux. Il manque de coordination. C'est ce qu'il manque de coordination. Et on n'a personne pour marquer. Et le prochain match ne sera pas facile. On sera face au Brésil.
11: Le Brésil, une montagne pour les Haïtiens. Mais ici, ils sont plusieurs à y croire encore. Vous allez voir, on est capable de gagner. Vincent Souriau, Boston RFI.
4: Et ce match contre le Brésil, ce sera samedi prochain. Je vous rappelle que vous trouvez sur notre site internet le calendrier du mondial avec le programme complet, date et horaire des matchs, tous les résultats de nombreuses rencontres à suivre en direct. En France, une vague de chaleur est annoncée dans les prochains jours de l'ordre de 35 degrés, voire 40 degrés Celsius, même au thermomètre. Fin mai, le pays a déjà été frappé par des températures inédites pour la saison. Au 24 heures du Mans, victoire finale de la Toyota numéro 7. Elle l'emporte de 10 secondes devant une BMW, la seconde Toyota. Enfin, en cyclisme, victime d'une lourde chute hier, le jeune Paul Sexas a dû abandonner ce dimanche lors de la 8e et dernière étape du Tour Auvergne-Rhône-Alpes. Le prodige français a chuté à une vitesse qu'il a estimée lui-même à 70 km/h. Bonne journée sur RFI. Elle continue avec une émission.
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16: C'est quoi la terre du Saharien ? Celui qui a vécu son enfance sous une tente dans le désert répond. L'exil. Intagris El Ansari aura été une jeune victime du conflit entre des groupes Touareg et l'État malien dès les années 90. Cet héritier des mythes antiques qui chevauchent le monde en tamashek, mais aussi en français, choisit de raconter l'histoire des Touareg et de sa tribu, les Kelansar, avant qu'elle ne disparaisse, effacée par des vents contraires ou par les 4x4 de la mondialisation. Conversation en sol majeur avec cet Ansari, qui ne se fera pas assis, allongé ou accoudé sur un grand tapis traditionnel, et pourtant, on y déposera mentalement son film « Ressac une histoire Touareg », ses livres « Éco-saharien, l'inconsolable nostalgie » et le petit dernier « Touareg, l'exil pour patrie » ou encore « Voix in, voix off » qui éprouve pour le mot jadis une réelle tendresse.
19: Jadis, rien ne me prédestinait à quitter le désert natal. Comme beaucoup d'enfants du monde, j'avais mon bac à sable. Le mien était immense, pour ne pas dire infini. Mes pas, jamais n'ayant pu franchir ses limites. Comme tous les enfants bienheureux, je naquis avec une petite cuillère dans la bouche. La mienne était sculptée, lisse, dans le bois précieux d'un arbre à l'ombre fraîche, plus utile que l'argent, dans ce monde à la fois hostile et clément. Enfant, je fus bercé près de la tente nomade, au flanc d'un cordon dunaire devenu temple de mes pensées.

0: Nous sommes sur RFI et sous la tente des réfugiés Touareg originaires du Mali et qui se sont réfugiés dans le camp de Bassikounou en Mauritanie. Bonjour Intagristel Ansari.
1: Bonjour Yassine Chouak.
0: Que raconte ce morceau que vous avez programmé pour en sol majeur, Al-Hawin?
1: Al-Hawin, c'est un morceau de la musique classique Touareg, c'est-à-dire un orchestre composé de griots aux luttes, composé de femmes au tachidialt ou au tende selon les régions. Et puis moi, ce qui m'intéressait beaucoup, c'est surtout le chant du poète, qui est toujours adjoint à une composition. Et là, c'est un hommage à une belle dame d'une époque.
0: On peut savoir le nom de cette belle dame d'une époque?
1: Le nom de la belle dame n'est pas cité, justement, comme c'est souvent le cas. Dans certains mythes, dans certains milieux, que ce soit chez les Touaregs ou même chez les morts, la belle dame est toujours assimilée à une dune, à une région. Et donc, là, le titre, c'est Al-Hawanin, c'est-à-dire mon idéal.
0: Voilà une belle entrée en matière, en tout cas, pour s'inviter en sol majeur chez vous.

0: frontière.
1: Cher Intagris, d'ailleurs on peut vous appeler, si on est un peu familier, cher Inta, si vous me l'autorisez. Comment dit-on frontière en tamashek?
2: Alors, frontière est un mot qui n'existe pas en tamashek.
1: C'est intéressant.
2: Oui, c'est un mot que on est plusieurs à chercher depuis plusieurs années. Et là, quand je dis on est plusieurs, c'est-à-dire que ça va de la Libye, passant par l'Algérie, passant par le Niger, jusqu'au Mali, jusqu'en Mauritanie maintenant. Impossible de trouver. Le mot le plus proche en tamashek, ce serait « tazammazlaït ». Tazammazlaït, ce serait une ligne de démarcation. Mais il n'y a pas la notion de frontière entre les États. Donc c'est un mot qui n'existe pas en tamashek.
1: Son absence dit beaucoup. Est-ce qu'il y a un mot pour dire « sable » en tamashek?
2: Alors là, c'est intéressant, parce que là, du coup, sable, ça renvoie à un pays, à Kael. Et à Kael, ça renvoie à territoire, ça renvoie à région, ça renvoie à un ensemble sémantique qui parle de la notion de la géographie à Kael.
1: Alors, impossible d'ouvrir cet ensemble majeur, évidemment, sans passer par les premières minutes de votre film « Ressac, une histoire touareg » qui va nous entraîner justement au pays du sable sans frontières. Et c'est votre film qui démarre sur un camp de réfugiés touareg en Mauritanie, où un journaliste, un certain John-Paul Lepers, interviewe un petit garçon qui vous ressemble étrangement.
3: Et pourquoi tu es ici dans ce camp ?
4: Parce que je suis un réfugié.
3: Tu es un réfugié de où?
4: Du Mali.
3: Et pourquoi tu as dû quitter ton pays?
4: Parce qu'ils disent que nous sommes rouges.
3: Rouges?
4: Oui.
3: Qu'est-ce qui est rouge?
4: C'est nous, les Touaregs.
1: Quelle archive extraordinaire. Cette voix de petit garçon, c'est la vôtre, Intagris El-Ansari. J'apprends donc par votre bouche que les Touaregs sont surnommés les Rouges.
2: Le rouge, c'est la façon dont les ethnies, enfin, en tout cas l'ethnie majoritaire au Mali, qui est de couleur noire, on va dire, les Bambara, hein, le monde mandingue, le monde malinké, plus au sud, qui sont la majorité, désigne la minorité Touareg et Maure, qui ont la peau un peu plus claire. On nous appelle les rouges, pour fixer une certaine différence à partir de la couleur de la peau. Mmh.
1: Vous êtes né en 78 dans la commune de Tombouctou, à Gargando, et sur cette archive, on voit sur votre visage une immense gravité. Ce n'est plus le visage d'un enfant. Il y a une tension sur ce visage. Comment vous vivez-vous ce nomadisme contraint?
2: C'est-à-dire qu'il faut le contextualiser. Moi, je suis donc un enfant du campement et j'ai été scolarisé à l'âge de 8, 9, 10 ans dans ces petits villages. Et tous les étés, en fait, on sortait du village pour aller faire la transhumance en général. Et cet été-là, c'était 91, on n'était plus pour une transhumance, on était pour un départ forcé, un exil donc vers la Mauritanie, parce qu'il y avait une répression de l'armée malienne sur les populations civiles touareg. On s'en prenait au campement, les pouilles étaient empoisonnées. Et donc là, les petits garçons qu'on entend dans l'archive, c'est au bout de 9 mois de longue errance dans le désert, travers le Grand Nord, ensuite pour arriver en Mauritanie. Et donc, en arrivant en Mauritanie, c'est là que je prends conscience, en fait, de la gravité de la situation. Parce que là, il y a déjà entre 15 et 20 000 personnes qui étaient déjà réfugiées et qui venaient essentiellement de la région de Tombouctou.
1: Archive donc qui date de 1992. 30 ans plus tard, Intagris, vous prenez et la plume et la caméra. Pour faire quoi exactement?
2: En tout cas, le premier désir pour moi, c'est de raconter, par cette façon de raconter, de retrouver un monde, le monde nomade de l'enfance, qui nous a été arraché et qui est en train de disparaître.
1: Alors, tout en le livrant et en le transmettant à votre propre fils, puisque ce film est aussi une lettre qui lui est adressée. Et pour reconstituer ce monde, Intagris, vous rencontrez les anciens. Et notamment, vous rencontrez Mohamed Hadj Malha, c'est un de vos oncles, coordinateur du camp de réfugiés.
5: L'exil, naturellement, se ressent de la même manière par tous les êtres humains. c'est un peu ce qui lie la gazelle d'Orcas à son terroir saharien. Il faut regarder ces sahariens-là exactement comme cette gazelle d'Orcas-là. Vous cherchez de l'eau, il n'y en a pas. Vous cherchez des pâturages, il n'y en a pas. C'est une zone extrêmement aride, désertique, et pourtant, il y a une gazelle qui est là, qui s'appelle la d'Orcas. Sa vie, c'est son environnement. C'est ce sable, c'est cette chaleur. C'est ce manque de pâturage, c'est ce manque d'eau. Tout ça, ça a un sens. Chez les Touaregs, les ouèdes, le couvert végétal spécifique qu'on trouve dans ces ouèdes-là, tout ça, ça a un sens. Les grottes ont un sens. Les dessins rupestres ont un sens. La canne pétière a un sens. Le fennec a un sens. Tout ça, ça a un sens. Ça fait l'environnement du désert que domine un être humain qui est là, qu'on appelle le Touareg.
1: L'art des images et des signes dans ce monde Touareg, bien raconté dans Ressac une histoire Touareg avec vous, Intagris. On y reviendra sur cette histoire de signes. Mais là, je note quelque chose qui accroche mon oreille, c'est la langue dans laquelle s'expriment vos oncles. Par exemple, pour parler du bruit de la mer, ils parlent de Ressac. Quelle est l'histoire de cette dimension francophone au sein de votre famille, alors que a priori, on peut imaginer que la période coloniale n'a pas eu un impact poussé au sein des tribus?
2: Oui, c'est tout à fait juste de le dire, que la période coloniale n'a pas eu un impact poussé au sein des tribus sahariennes en général. Alors, l'histoire de la scolarisation en milieu nomade est arrivée dans la région au Mali, dans ce qu'on appelle aujourd'hui le nord du Mali, et qui était à l'époque relié à toute la boucle du Niger, a commencé au début du XXe siècle avec les chefs de Kel Ansar à l'époque, qui était à Taher Ag El Mehdi. Et donc lui, il avait vu assez tôt que l'administration coloniale étant là, et il n'y a plus d'autres alternatives que de trouver le moyen de converser finalement avec ces gens. Et donc il a dit, il faut qu'on accepte la scolarisation, et il y a eu du coup les premières écoles nomades. Et ensuite, le fils d'Ataher, qui était le chef des Kel Ansar.
1: Les Kel Ansar étant votre tribu, hein?
2: Oui. Lui, il a fait vraiment de la scolarisation nomade une stratégie de résistance.
1: Maîtriser l'outil de l'occupant.
2: Absolument. Il fallait former une élite Touareg qui allait prendre la responsabilité, en fait, de cette société-là, parce que le monde s'est modernisé de toute évidence. Donc, et à partir de là, la scolarisation en milieu nomade s'est généralisée dans toute la boucle du Niger. C'est ce qui fait que, encore aujourd'hui, on considère que le village de Gargando, c'est l'épicentre, on va dire comme ça, de l'intelligentsia intellectuelle du monde touareg.

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1: Raconter l'histoire des Touaregs avant qu'elle ne soit ensevelie, effacée, peut-être avec la disparition des anciens, c'est votre mission, Intagris El Ansari. Lors d'une veillée, c'est ce qu'on voit dans votre film Ressac, autour d'un feu, on voit le patriarche des Kalansar qui vous raconte l'histoire de vos ancêtres. Ce qu'il faut savoir d'abord, c'est que c'est une histoire écrite.
2: Eh oui. C'est-à-dire que moi, j'ai pas mal lu tout ce qui a été écrit sur les Touaregs, et dans ce qui est écrit généralement par les éléments extérieurs, on va dire les spécialistes extérieurs au monde Touareg.
1: Donc des spécialistes occidentaux.
2: Oui, enfin des spécialistes occidentaux et aussi des spécialistes d'autres régions.
1: Arabes.
2: Arabes, oui. Mais moi, ce qui m'intéressait là, en fait, c'est de dire que le monde Touareg n'a pas existé ou préexisté que par la tradition orale. C'est vrai que l'oralité, elle est très importante, mais l'écrit aussi, il est très important. Qu'est-ce qui a fait la renommée de villes comme Tombouctou? On dit Timbuktu d'ailleurs, mm-hmm. en Tamashek, il faut mm-hmm. le rappeler, c'est une ville qui a été fondée par les Touaregs au déclin des Almoravides. Les Almoravides, c'est les ancêtres des Touaregs et des Maures. Donc, c'est une ville qui doit sa réputation non seulement au commerce caravanier, mais aussi au commerce des livres. C'est-à-dire que les livres transitaient par Tombouctou pour aller vers le sud. Bon. Et donc, je voulais que cette dimension à l'écrit réapparaisse. C'est pour elle ça qu'on retrouve.
1: Elle est lisible, si mmh. j'ose dire. Mmh. Donc, qu'est-ce que vous avez, vous, retenu, enfant de cette histoire, du périple de vos ancêtres depuis le Yémen? L'histoire démarre là, au Yémen.
2: Mais déjà, enfant, on nous raconte que nos ancêtres, en l'occurrence des Kelansar, viennent des tribus Aous et Khazraj, qui se seraient exilés du Yémen à la destruction de ce fameux grand barrage de Ma'rib, donc les barrages de Sana'a. Donc là, on est à peu près vers 200-300. Et ils se seraient installés à Médine ensuite, une partie de ces tribus-là, sachant que d'autres ont continué vers le nord jusqu'en Syrie. Mais la partie précisément d'où sont originaires les Kelansar se serait installée à Médine, aux côtés des tribus juives, qu'on appelle d'ailleurs les Banu Qaynaqa, qui seraient nos oncles maternels. Et donc, à partir de là, en 622, l'Égir, le prophète Mohammed est pourchassé de la Mecque, donc de chez lui, et il est accueilli par ces tribus yéménites, Aous et Al-Khazraj, et à partir de là, il leur donna justement les qualificatifs d'Ansar, qui veut dire les auxiliaires ou les partisans, plus exactement les partisans du prophète. Et donc là, à la mort du prophète, il y a eu ce qu'on appelait le grand schisme dans l'islam. Et donc les Ansar à l'époque, ne voulant pas participer à ces guerres, se sont dispersés à travers le monde, essentiellement vers l'Inde et beaucoup vers l'Afrique du Nord. Et donc la branche dont on est issu, nous, est arrivée fin du 7e siècle, c'est extrêmement daté, je veux dire, 683, les premiers ancêtres, Sanep qui est arrivé en Égypte, et à partir de là, il y a une longue migration de l'Égypte jusqu'au Sahara, avec toujours cette idée de se dire, on ne participe pas aux guerres qui ont lieu entre musulmans.
1: On reviendra sur cet attachement à la question de la paix qui fait partie de la philosophie des Touaregs. Qu'est-ce qui se passe pour les Touaregs? Là, je fais un grand saut dans le temps, pardon. Qu'est-ce qui se passe pour les Touaregs au moment des indépendances? Bon, c'est une grande question. On sait qu'en tout cas, la France veut garder le Sahara, enfin surtout ses ressources, c'est-à-dire l'uranium, le gaz, le pétrole, sans parler des expérimentations autour du nucléaire. Ça, c'est côté français, mais il y a aussi le côté des dirigeants africains. Et là, dans votre film, Mohamed Ag Malha, un de vos oncles de nouveau, coordinateur du camp de réfugiés, lui, il ne mâche pas ses mots.
3: En 1960 d'abord, Modibo Keïta est arrivé. Il est arrivé, il a géré le Mali. Il a hérité d'une colonisation française qui est mal partie du Mali. Donc le Mali est un pays indépendant alors qu'il était exsangue, complètement exsangue. Et maintenant, Modibo Keïta est arrivé et directement il a renversé, du moins il a porté une chemise communiste. Et directement, tout ce qui est traditionnel, tout ce qui est culture, tout ce qui est coutume, il l'a brisé en un clin d'œil. Il y avait des grands dignitaires, des chefs de canton, des chefs de tribu, tous les hommes qui peuvent penser à côté de ce qu'ils pensent ont été arrêtés.
1: Alors si l'inventaire de Modibo Keïta n'avait pas été fait, votre oncle s'en charge très bien, intégriste Al-Ansari. Votre oncle parle d'une politique d'extermination des Touaregs.
2: Je pense que ce que voulait dire Mohamed Agmalaha ici, c'est qu'il y a une tentative d'effacement culturel, ethnique, qui a commencé de toute évidence depuis les années 60, qui s'est aggravée en 90, et là qui connaît depuis 2012, et particulièrement depuis 2023, avec l'entrée en scène des milices russes Wagner, accompagnées de l'armée malienne, un niveau jamais inégalé. C'est-à-dire que il y a des campements, il y a des villages, il y a des familles complètement rasées. Et donc, de toute évidence, on peut parler d'extermination.
1: Oui, d'effacement du sang même, par le mariage de femmes Touareg avec des Maliens.
2: Alors ça, c'était dans les années 60. Suite à la révolte à Kidal, on forçait les femmes à jouer des instruments qui n'étaient pas des instruments de la région. On leur arrachait les tendés. On les obligeait à jouer du balafon, c'est-à-dire un instrument qui est vraiment extérieur au monde Touareg, et on les obligeait à chanter dans la langue du bourreau de l'époque, qui était l'officier qui était en charge en fait de cette extermination. Elles devaient chanter dans la langue de Dibisila. Voilà, j'ai cherché le nom de cet officier qui était chargé de la répression dans la région de Kidal, et elles étaient mariées de force avec des soldats maliens pour, comme disait Mohamed Agmalaha, pour effacer complètement la pigmentation. Et les enfants étaient obligés de chanter l'hymne national à l'époque en bambara. Donc c'était très très violent.
1: Donc il y a plusieurs manières de tuer une culture d'ailleurs. Voilà. Ça me rappelle les mots de votre cher oncle, intégriste, qui en 2007 vous dit « Les cimetières des nôtres qui jonchent la zone nord du lac Faghibine jusqu'à Farak comptent plus de morts pour la défense du territoire » que de mort naturelle. On n'a pas le temps d'évoquer évidemment toute l'histoire des Touaregs, mais juste dire, parce qu'on en arrive à vous aujourd'hui, vous êtes en face de cette ancienne génération qui a fait le pont, vous l'expliquez bien, avec le monde extérieur, tout en restant quand même ancré dans le désert. Votre génération à vous, elle a hérité d'un pont que vous traversez maintes fois. Vous êtes ce qu'on appelle la génération de l'entre-deux. Je ne sais pas très bien ce que recouvre ce terme de l'entre-deux, mais qu'est-ce que vous pouvez en faire, vous, de cet entre-deux? Vous êtes en dehors et complètement immergé dans ce monde.
2: C'est-à-dire ceux qui sont nés dans les années 30-40, c'était déjà une génération de l'entre-deux, parce qu'ils étaient issus de ce monde-là, mais ils avaient un rapport avec du fait de l'administration coloniale et ensuite de l'administration malienne ensuite. Mm-hmm. Et la génération donc qui a suivi celle de mes grands frères, qui est né au début des années 60, est déjà une génération qui a levé les pieds, on va dire, pour sortir du désert, pour s'inscrire dans les écoles, le lycée à Tombouctou, l'université à Bamako. Et c'est vrai que nous, notre génération, donc née dans les années 70, est une génération, je dirais, si je vois un peu mon parcours de rupture. Jusqu'à l'âge de 10 ans, ça a été les campements nomades. Alors, à partir de 10 ans, scolarisation, et puis je ne suis plus jamais revenu dans ce monde. Mais ce monde m'a profondément...
1: Habité,
2: marqué, indéliblement. Ce qui fait que... on y reviendra sans doute. Moi, j'étais très intéressé par le monde extérieur aussi. C'est-à-dire, à partir de 10 ans, quand je suis arrivé dans ce petit village de Gargando, j'étais happé, je voulais tout de suite partir, continuer encore le voyage.
1: En étant à l'extérieur, ça vous reconnecte avec l'intérieur lui-même cette culture.
2: Vous ne croyez pas si bien dire, parce que il y a 20 ans, je marchais dans Paris. Au bout de 10 ans d'exil, donc de vie à Paris, je ne vivais que le Sahara en permanence.

0: 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Celui qui n'a personne pour le soutenir doit éviter de tomber dans les pommes. Y a-t-il un proverbe qui gouverne votre existence?
1: Intégriste.
2: Ce n'est pas tout à fait un proverbe. J'ai plusieurs proverbes dans la poche, mais une phrase qui caractérise assez bien, c'est la beauté est la seule énigme capable de ramener l'éternel revers à la raison. C'est une phrase d'Ibrahim El-Kouni qui sont comme un mantra pour moi. Je ne peux même pas l'expliquer, tout est déjà dit.
1: Et d'ailleurs, faut-il l'expliquer? Alors, vous avez écrit notamment Tim Char, Le sanglot de la pierre, qui va paraître aux éditions Frantz Fanon. C'est un ouvrage en hommage à votre illustre grand-mère, son nom?
2: C'était Fadimata, qu'on appelait aussi Zouktin, de par son surnom, Walet Attaher El Ansari.
1: Et c'est un ouvrage écrit aussi, vous le dites, en souvenir de ces campements nomades qui ont façonné votre imaginaire saharien. Alors à la question, qu'est-ce que c'est que l'imaginaire saharien? On va feuilleter ensemble pour en sol majeur le tout début d'une de vos nouvelles qui ouvre Le sanglot de la pierre.
2: Plongé dans un silence abyssal, il n'a plus jamais adressé la parole à quiconque. Ses yeux n'ont plus connu de repos. Il veillait nuit et jour, les regards figés, toujours absorbés dans ses pensées. Il n'avait plus mangé, ni bu, autre substance que de l'eau mélangée à une pincée d'une graine magico-thérapeutique pilée. La simple évocation du nom de cette graine faisait tourner la tête aux plus redoutables sorcières des pays noirs voisins, d'où provenaient les remèdes. 99 jours après la disparition effarante de son épouse, Hendi Hendi abandonna définitivement les humains, armé de sa seule Takuba, le fameux sabre des anciens qu'il avait reçu en héritage de son père qu'il avait reçu du sien. Les malheureux partit s'établir dans la très redoutée Guelta de Jnoun, une grande mare entourée d'immenses rochers abritant le royaume des djinns. La légende racontait que les hommes et les animaux qui buvaient de cette eau disparaissaient subitement.
1: On est déjà autour du feu avec vous, Intégriste El Ansari. Merci pour le début de cette nouvelle qu'on retrouve dans Le sanglot de la pierre. Je ne sais pas si je vais vous demander de résumer la suite de cette nouvelle, je ne sais pas si c'est très utile. Ce que je peux dire, c'est que moi, je l'ai lue, et qu'en la lisant, j'y ai retrouvé quelque chose du mythe d'Orphée, quelque chose du mythe de Narcisse. J'ai même pensé à l'épée du roi Arthur en vous lisant, hein, en lisant l'histoire de ce sabre comme ça. Est-ce que vous diriez que les mythes sont comme les Touaregs, c'est-à-dire qu'ils n'ont pas de frontières?
2: Bah, de toute évidence, le mythe voyage, et je pense que les Touaregs, on a tort parfois de considérer un particularisme, voire même une ethnocentrisation, je ne sais pas si ça s'est dit, en tout cas une approche ethnocentrique hein, sur les Touaregs. Je pense que les Touaregs, c'est la jonction de plusieurs mondes anciens.
1: Lesquels alors?
2: Bah, ce serait déjà le monde pré-islamique. Et les mythes, justement, grecs et tout ça, on les retrouve sous une autre forme, à partir de la Méditerranée, dans le monde touareg. Mais parfois, quand on creuse, ce que j'ai eu l'occasion de faire à travers ce livre qui s'appelle Essai sur les origines des touaregs, qui a été écrit par un anthropologue, qui était d'abord aussi un médecin, et qui est devenu un historien, il explique que dans le monde touareg, en fait, on a une superposition de plusieurs influences.
1: Voilà. Alors, vous-même, chez vous, il y a un feuilleté d'influence.
2: Ouais. En tout cas, je sens un ancrage très fort dans le monde saharien. Et évidemment, avec les fables de La Fontaine, ça m'a beaucoup marqué, les textes de Marcel Pagnol. C'était mon premier rapport à l'écrit avec la langue française. Mais j'entendais déjà la langue française au quotidien, par fragments. Du coup, l'expression, en tout cas l'écriture, n'est pour moi possible qu'à travers la langue française.
1: Ah oui, ça c'est une question, parce que je me demandais, et ça va être une question forcément naïve, que vous allez me pardonner, pour préserver ce trésor touareg, est-ce qu'il ne serait pas imaginable de coucher toutes ces histoires en tifina, qui est l'alphabet du tamashek?
2: Il y en a qui font ce travail, mais moi je n'ai aucun complexe là-dessus. Je suis droit dans mes bottes, comme on dit. Pour moi, ma langue d'expression, ma langue d'écriture, c'est le français. Je le revendique. De toute façon, on m'a souvent posé la question, mais on me dit tu écris en français, mais tu penses en tamashek. Aussitôt, je suis en train de répondre que la pensée pour moi elle est abstraite. Peut-on parler de langue dans la pensée?
1: Est-ce que vous connaissez la métaphore de la vipère? Alors cette question, je ne vous la pose pas à vous, Intagris, parce que vous la connaissez. Je la pose à certains de nos auditeurs qui peut-être ne la connaissent pas. Donc on va réparer ça avec votre film Ressac, où on voit à un moment donné Bokri, je crois qu'il s'appelle comme ça. C'est un rebelle Touareg qui s'adresse au chef des griots, qui est le gardien de l'histoire des Touaregs. Il le consulte pour comprendre, il le dit dans ses termes, le sens de l'histoire. Et tout en expliquant le sens de l'histoire, le griot dessine sur le sable une trace qui représente une vipère.
3: Nous avons pour vocation de ressusciter la mémoire. Le sens de l'esjet, c'est la stabilité et la paix. Si tu es un homme de paix, tu es à l'abri du mal. Regarde ce côté-ci, représentant une vipère. Si tu la piétines, elle te mordra, apportant la maladie ou la mort. Cette autre, si tu la piétines, elle te mordra, tu mourras ou tomberas malade. Ici, c'est toujours la vipère. Piétine-la et tu subiras sa morsure. Passer par-dessus cet axe signifie des conséquences similaires. Donc contourner est la seule option pour survivre.
1: Ça, c'est presque votre livre de sable à vous, Intagrist, même si le titre a déjà été pris. Cette métaphore de la vipère, c'est important pour parler de la paix, parce que c'est un des fondements philosophiques, finalement, du monde Touareg.
2: En l'occurrence du monde de Kélansar, parce que la l'esjet, c'est la marque. Vous savez, dans le Sahara, toutes les tribus ont une marque. Une marque qu'on met sur les animaux. Une marque qui est l'emblème, d'une certaine façon, de différentes souverainetés, parce que le monde Touareg, jusqu'à une période récente, en fait, est un monde organisé selon des territoires, selon des hégémonies aussi politiques qui étaient interdépendantes, mais aussi indépendantes les unes des autres.
1: Et à quoi ressemble cette marque de Kélansar?
2: Alors là, c'est un Z renversé. Donc, on dit que c'est une vipère qui est couchée. Et dans l'histoire de Kélansar, justement, ça renvoie à ce serment ancestral qui dit on ne s'attaque pas, on ne fait la guerre que dans le cadre de la légitime défense. C'est ça le sens de l'esjet. Et toutes les tribus qui viennent sous la protection donc, de ces conglomérats de tribus, dès lors qu'ils mettent les esjet sur leurs animaux ou sur le puits, souvent, ils passent sous la protection de la chefferie de Kélansar à l'époque.
1: Alors vous avez fait, si j'ose dire, le tour des popotes dans ce film Ressac, puisque vous avez interrogé donc le griot sur la mémoire Touareg, les éleveurs sur le mode de vie traditionnel des Touaregs, un dignitaire politique passionnant qui lui complexifie, je dirais, la question Touareg, et puis vous avez aussi croisé des rebelles Touareg eux-mêmes. Est-ce que ce sont des indépendantistes de l'Azawad?
2: Alors moi, ce qui m'intéressait dans la question de la rébellion, c'était de trouver un responsable de la rébellion qui allait plus loin que ce qu'on entend généralement.
1: À savoir,
2: bon, ben justement, l'indépendance de l'Azawad. Voilà.
1: Donc, qu'est-ce qu'il vous a appris alors sur...
2: Ben, lui, ce qu'il m'apprend, c'est que le monde Touareg était un monde qui était relié, qui dominait les Sahara du 8e jusqu'au 19e siècle. Fait qui n'est pas enseigné dans les manuels scolaires au Mali ni au Niger.
1: Mais aujourd'hui, donc, quel est le but alors de la rébellion aujourd'hui? Comment vous la résumeriez?
2: Du point de vue de la rébellion, c'est l'indépendance. Mais le discours de la rébellion a toujours changé avec le temps. et aussi avec les interlocuteurs. Moi, ce qui m'importe, c'est qu'on rétablisse déjà la vérité historique. Qu'est-ce qui s'est passé au Mali? C'est qu'on a vendu un roman national qui ne correspond ni à la réalité factuelle, ni à l'histoire. En pensant en fait qu'il y a une hégémonie mandingue ou du sud vers le nord du Mali, alors que les différentes communautés subsahariennes ont toujours coexisté, mais en étant interdépendantes, mais en étant autonomes les unes des autres. Mmh. Moi, ce qui m'importe, c'est la dimension historique civilisationnelle. Que ça se passe dans le cadre d'un Mali fédéral, que ça se passe dans le cadre d'une indépendance, que ça se passe même dans le cadre d'une nouvelle élite politique qui comprend les enjeux et qui dit « on a fait fausse route, il faut reconnaître aux Touaregs leur apport dans la construction de ces pays et leur donner gain de cause politiquement par un partage du pouvoir entre le Nord et le Sud, pourquoi pas ?»

0: G comme. Gulliver ou Gilgamesh?
1: Gilgamesh.
2: Sans hésitation.
1: Oui, parce que c'est le texte, un des premiers textes fondateurs de la littérature, mm-hmm. Donc évidemment.
2: Fellini ou Saint-Ben Ousmane?
1: Ah, plutôt Fellini. Alors, c'est étonnant parce qu'il y a un film de Fellini avec lequel j'ai voyagé pendant très longtemps. Je parle de ça dans ma cinéphilie, il y a une vingtaine, il y a 25 ans. C'est La Voix de la Luna. Et c'est un film qui me fait vraiment penser aux contes qui nous étaient racontés quand on est enfant. Et figurez-vous, Yasmine, c'est un film que je ne suis jamais arrivé à voir. Et donc, à chaque fois que je commençais à le voir avec Roberto Bellini, qui est magnifique, ça m'endormait. Et Fellini, parce qu'évidemment, c'est le grand cinéaste. Et le film comme Evetroni, c'est un film qui m'a beaucoup marqué. Bon. Cette jeunesse italienne des années 50, ça m'a beaucoup marqué, ça, 50-60.
2: Saint-Ben Ousmane vous pardonnera. Montesquieu ou Ibn Arabi?
1: Plutôt Ibn Arabi. Ibn Arabi pour la dimension mystique, pour la dimension philosophique, qui est une... non pas une au sens dogmatique du terme, au sens savant comme ça, mais qui est un rapport, je dirais, avec le temps et l'espace quand on est dans le désert, de toute évidence.
2: Frédéric Chopin ou Kerry James?
1: Bah plutôt, j'hésite. Hein. Là, c'est difficile parce que autant j'aime les notes de Chopin, autant Kerry James, les textes m'ont beaucoup marqué.
2: Si jamais il pouvait nous faire
1: un
2: featuring.
1: Je pense que Kerry James ne serait pas contre.
2: Chopin, après, il a un agenda. Mm-hmm. Alors après, pour vous, c'est vrai qu'il y a the référence, la référence, à savoir Jean-Marie Le Clésio, à qui Bernard Pivot demande quelles sont les vertus, selon lui, du désert.
3: Je pense que c'est surtout l'espace, la liberté. C'est le sentiment d'être libre. C'est quelque chose de très, très fort et qui manque beaucoup à la civilisation actuelle. Alors, je pense que le désert, c'est ça, c'est cette possibilité de liberté. On est libre dans le désert parce qu'il n'y a pas de frontières. Le désert, c'est par excellence un pays qu'on ne divise pas, ça n'appartient à personne. Et puis, c'est un pays où il y a une telle intensité de lumière, une telle intensité de vent. Enfin, les éléments principaux de la terre, qui sont le vent, la lumière, le ciel, sont visibles, sont infinis.
4: Oui, mais il y a l'absence d'eau. Et combien de fois vous parlez de la soif, cette soif terrible de ces guerriers bleus qui remontent le désert et qui meurent de soif?
3: Oui, mais est-ce que la soif, c'est une atteinte à la liberté? Je ne crois pas. Il me semble que les civilisations les plus prenantes, les plus extraordinaires, ont été façonnées par la soif, ont été façonnées par le manque.
2: Waouh, les plus grandes civilisations ont été façonnées par la soif, par le manque. C'est vrai que c'est très beau à entendre, mais est-ce qu'on n'est pas dans le fameux orientalisme qui sublime tant les choses depuis une fenêtre occidentale? Parce que le pas de frontière et la liberté absolue, c'est pas exactement ce que vous, le Touareg, vous vivez, intégriste.
1: Je ne pourrais pas parler de fantasmes vis-à-vis de l'Ecclésio. C'est impossible pour moi. C'est un auteur, je pense, qui fait tellement corps et qui a ses côtés tellement intègres, tellement altiers, infroissables, comme ça déjà, dans la posture du personnage, hein, quand on le regarde. Je pense qu'il ne joue pas en disant ça. Et surtout, bon, il y a ce livre Désert qui est un des plus beaux livres pour moi de la... Justement, je ne sais pas si c'est parce que ça parle du désert ou, en tout cas, cette beauté de la langue que j'ai retrouvée dans le désert et qui me fascine à chaque fois que je le relis. Et bon, il faut signaler aussi que Clésio, je l'ai entendu dire une chose un jour qui m'a complètement bouleversé. En plus d'avoir lu ce livre et d'avoir lu d'autres livres de lui, je me suis senti tout à coup proche de cet homme plus que de cet écrivain.
2: Dans sa manière de se sentir étranger au monde.
1: Exactement. Il a dit, je fais partie de ceux qui trouvent l'étrangeté, de ceux qui trouvent étrange en fait cette existence. Je ne suis pas de ce monde. Et quand j'avais entendu ça, c'était il y a 20, 25 ans, je ne me rappelle plus, je me suis senti dans cette phrase.
2: Mais Il y a une autre phrase qui vous a bouleversé et qui a peut-être reconnecté quelque chose avec ce fameux désert, avec votre désert à vous, Intagris, c'est la fameuse phrase d'Ibrahim Al-Khoni.
1: Oui. Alors là, c'est rester plus de 40 jours à la même place, c'est tomber en esclavage, voilà. J'hésite toujours, enfin, faut pas dire ça comme ça, probablement. Les choix sont déjà faits, d'une certaine façon, entre l'Ecclésio et Al-Khoni, c'est le même univers. Sauf que, avec l'Ecclésio, on est dans une approche romanesque au sens classique du terme. Tandis qu'avec Al-Khoni, on n'est pas du tout là-dedans. On n'est pas du tout dans les registres classiques du roman. Hein. Beaucoup de gens qui lisent Al-Khoni sont parfois déroutés par la façon dont il écrit. Justement parce qu'il y a cette dimension poétique, cette dimension philosophique, cette dimension mythologique du Mont Touareg qui m'a beaucoup intéressé.
2: Ce qui m'intéresse, moi, c'est comment, à partir de cette phrase, rester plus de 40 jours à la même place et tomber en esclavage, comment, à partir de cette phrase, vous avez compris que vous deviez retourner dans le désert ?
1: Moi, je n'ai rien compris, Yasmine. Je n'ai toujours rien compris, ouais, à vrai dire.
2: À ce moment-là,
1: c'est une phrase qui tombait juste avec ce que je vivais à ce moment-là. Je suis un jeune exilé, comme vous l'avez dit tout à l'heure, depuis 15 ans. J'étais très intéressé par le monde. Et puis, à 25 ans, il s'est produit un phénomène exactement inverse, où je n'ai plus autre obsession que le Sahara. Et donc, au bout de 10 ans à Paris, un jour, je tombe sur ce drap. Et effectivement, je suis immédiatement reparti.
2: Mais justement, marcher va avec l'écriture. Il y a un mouvement dans l'écriture qui s'apparente à celui de la marche aussi. Et marcher fait sans doute partie de la philosophie du désert. Mais alors, c'est quoi la différence entre marcher au milieu des dunes et marcher au milieu des galeries d'art à Paris?
1: Non, il y a une très grande différence. La grande différence, pour moi, je parle de mon expérience personnelle. Hein. Je suis déjà, quand je marche dans les déserts, je me sens plus présent, je me sens plus...